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0: Oui, bonjour, ici Zombitron, vous êtes sur Radio Pinode. T'es enregistré là ?
1: Ouais.
0: Ah, mais ça enregistre depuis tout à l'heure ?
1: S'il y a
0: sûrement une personne. Oh là là, désolé à toutes les personnes que j'ai insultées.
2: Épisode 1. En sortant du Pinode Café, Cécile raconte à Marika ce qui s'est réellement passé le soir de l'accident. Sarah, ivre au volant, rue de Zillisheim, a renversé Charles-Henri et appelé sa mère à la rescousse. Cécile s'est accusée auprès de Marika et Kevin et a demandé à ce dernier de la couvrir. Marika ne pouvait pas rester auprès d'Alero, tous deux étant très amoureux à l'époque, et a fui. Cécile retrouve Kevin, que Dinah commençait à convaincre, et le rallie à sa cause. Benjamin, ambulancier à l'époque de l'accident, à l'intersection du boulevard du président Roosevelt et de la rue Franklin, révèle à Valentina avoir conservé un élément remettant en cause la culpabilité de Cécile dans l'accident de Charles-Henri, sa montre gravée de son nom et tachée de sang. Si elle le quitte, il ira voir la police. Yann est convoqué au commissariat. Face à une sextape compromettante, il avoue avoir participé à une rixe contre Jean-Baptiste, mais dit que jamais il ne l'aurait tué. Pourtant, Alero reste persuadé que Yann est coupable.

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0: très bien aussi.
1: Pompette. Ah, bah, le temps est... Le temps est bloqué. Ça change plus.
0: Une minute, c'est long.
1: Quand on a 18 ans. C'est quoi la chanson dans laquelle, à un moment, ça dit « ça ira mieux demain » qui n'est ni son titre, ni le refrain. Chanson hyper connue. Sérieux, hein, le temps passe pas.
0: Je peux rien faire, bon, je peux pas vérifier que ça marche.
1: Hein. Pff, je crois que l'horloge de mon téléphone ne marche pas.
0: C'est vrai ?
1: Ouais.
0: Elle est bloquée.
1: Ouais.
0: Salut, c'est Radio PSG Matin.
1: Bah oui, mais t'es pas à l'antenne.
0: Et comment tu sais ?
1: Bah parce qu'il est 59.
0: Mais ça fait une minute qu'il est 59.
1: Putain, voilà. Ah non, 14h01, c'est passé directement à 14h01.
0: Ah, c'est marrant, on a sauté pas une mal. Minute.
1: On a sauté une minute.
0: Qui n'a pas existé.
1: Une minute a sauté dans cette journée. On est passé de 13h59 à 14h01.
0: Et ça l'a fait c'est à 14h.
1: À
0: au
1: 14...
0: moment de la manifestation de la révolte.
1: Paf,
0: paf,
1: voilà.
0: Le temps
1: paf,
0: s'est révolté.
1: Une minute de plus. Le temps à une minute. Donc on a une minute de. On a une minute d'avance. Non.
0: Non, de retard.
1: De retard, non.
0: En tout cas, c'est Radio PSG Matin.
1: Oui, ça c'est clair. C'est Radio PSG Matin.
0: C'est
1: GRCN.
0: C'est GRCN. C'est la rue du Renard.
1: C'est la rue du Renard. On descend la rue du Renard. On est en train d'arriver à la place de l'hôtel de ville où il y a le départ du deuxième cortège lycéen. Lycéen étudiant.
0: Étudiante.
1: Étudiant sur un groupe. Réseau d'une assemblée de Romainville était dit que le rendez-vous n'était pas très clair. Bon, en tout cas, ces lycéens, étudiants, lycéennes et tout ça. On va à Matignon, on va se retrouver à Montparnasse avec l'autre cortège qui part place d'Italie.
0: À Port-Royal, pardon.
1: J'ai ensuite marché sur Montparnasse. Port-Royal, tiens, pour la petite histoire, j'y étais samedi soir.
0: Ah oui, c'est vrai.
1: Mais ouais, dingue.
0: Alors, voitures. Il y a du soleil, il y a beaucoup de gens.
1: La circulation rue du Renard se fait, impunité des vélos électriques et quelques voitures détournées vers la préfecture. La rue du Renard, on peut dire qu'il n'y a pas grand monde. La rue du Renard, il y avait moins de monde qu'un samedi après-midi. La place de l'hôtel de ville, il y a peut-être plus de monde. Qu'est-ce qu'on va faire ? On a dit qu'on faisait ça pendant 2 heures. Donc on va suivre ce cortège. Donc la circulation n'est pas coupée rue de Rivoli. Donc on est entre...
0: Un camion de poubelle, un camion de dépannage, un gros camion de gendarmerie qui passe devant nous.
1: Ouais. Un bus de vacances.
0: Là-bas, il y a plein de camions de CRS dans la rue qui, celle qui va vers le creux, qui va vers l'île de la Cité.
1: Ouais. Ça sent un peu le chaud.
0: Ça sent brûlé.
1: Mais ça sent
0: le plastique brûlé, non ?
1: Ça sent la meuleuse, ça sent l'acier brûlé, l'acier chaud. L'acier meulé. On traverse, on respecte les feux. On respecte les feux pour rejoindre. Pour rejoindre ce qui est pour l'instant un rassemblement. Ah non, le feu est éteint. Donc on se débrouille. Du soleil, on n'a pas. On n'a pas pris les lunettes. On n'a pas pris.
0: Ça va
1: et toi?
0: Oui, ça va. Ah oui, tu fais...
1: Ouais.
0: Ça va.
1: Bah donc c'est CRLR.
0: C'est CRLR.
1: Avec un jeune homme souriant.
0: KLJ.
1: KLJ.
0: Non, KLJ, juste parce que je bégaye. Il faut pas
1: te dire... Enchanté. Ok.
0: Ça va.
1: Bah oui, pas pris de chapeau, pas pris
0: pas
1: rien.
0: Pas pris de chapeau,
1: quoi.
0: Mais un chèche. Bah, une écharpe. Une écharpe qui devient un chèche. Enfin non, une écharpe qui est un chèche qui devient un chapeau. On est en direct sur quoi là?
2: Sur Pinode.
0: Sur Pinode. Ouais. Bisous, bisous. Et on a vu un truc, c'est stop Parcoursup ou alors on vend des stupes.
2: Stop Parcoursup ou alors on vend des stupes.
0: Voilà. On va faire le tour pour voir la fanfare du bon côté.
1: Il y a une fanfare.
0: Ouais, il y a une énorme fanfare, mais en fait on peut pas aller par derrière parce qu'ils ont mis la rue balise et il y a leur boîte d'instru et je respecte ça, tu vois.
2: Mais on va pas passer par là.
0: Aucune idée.
1: Bah, bah allez-y, comme nous, ça, après nous, on se dit ce qui a marché. Nous, on va voir un peu. Et on va voir ce qui se passe. C'est plein comment la place?
0: Bah justement, j'ai pas vu encore, mais je crois que c'est plein, plein.
1: Bon, on va essayer de voir ça.
0: Monter, ouais.
1: Et puis je vois qu'il y a un carrousel, donc peut-être on va faire un tour de manège aussi.
0: Ouais.
1: À tout à l'heure. Alors donc on n'est pas équipé, mais on croise des gens qu'on connaît.
2: Alors, il fait beaucoup trop chaud.
1: C'était CRLR, ouais.
2: C'était CRLR.
1: Si quelqu'un pouvait ouvrir la fenêtre du cortège
2: avec
1: pour qu'on ait un peu chaud. Ce qu'on va faire, on va monter sur ce muret là, comme c'est comme ces jeunes casseurs. Bah, on va quand même voir un tout petit peu entre les feuilles, non? En bas. Je crois que les arbres sont. Pardon. Hop. Alors ben oui, les places végétalisées,
2: c'est bien.
1: C'est vachement bien, mais pour les rassemblements, c'est moins bien parce que c'est putain d'arbre. Oui, ouais. C'est putain d'arbre, ça prend trop de place.
2: Tu sais quoi, j'avais pas vu.
1: Moi non plus.
2: Ah bah ok.
1: Moi non plus, j'avais pas vu.
2: Maintenant, il y a des arbres partout. Et il y a des gens partout dans toutes les allées de cette place de l'hôtel de ville qui est donc maintenant plein d'arbres.
1: Essayons de voir. Bon alors des gens en noir avec des...
2: Ah, ça a l'air
1: des c'est des médics, hein, il y a les street médics, avec leurs flocons, leur astérisque rouge. Ils ont fait, il y avait une formation, je crois que c'était hier, il y avait un rendez-vous formation dans le 20e, formation au street médic. C'était hier la formation street médic.
2: C'est jeudi à 15h, il y en a plusieurs, il y en a une dans le 20e, jeudi à 15h dans un square ou un parc, mais j'ai oublié le nom.
1: Ah. Bravo la rédaction de Radio PSG Matin. On descend par là, ok. Hop, on descend des espaliers. Hop. Comme des grands mères éléphants. Bon, alors, il y a quoi? Devant le BHV, il y a du monde, mais un peu comme un samedi. Mais c'est des manifestants là pour le coup.
2: Un peu comme un samedi.
1: Là c'est un peu comme un samedi.
2: C'est les invertis devant le BHV. C'est le rendez-vous des invertis devant le BHV.
1: Le rendez-vous des invertis. Ouais, bah oui.
2: Enfin, militantes queer.
1: C'est des queer marxistes.
2: Marxistes. Ouais. C'est annoncé comme ça.
1: Bah, en tout cas avec une faucille et un marteau. Soit ils sont staliniens, soit ils sont marxistes. Salut, oui Fanny, ça va? Hein? Ouais.
2: Oui.
1: Vincent.
3: Hey, salut.
1: Ça va?
3: Vincent?
1: Ouais,
3: toi?
1: Ouais.
3: Tu viens aussi au rassemblement?
1: Salut.
3: Ouais. Salut.
1: Sarah, Vincent.
3: Non, que vous.
1: Sarah, Vincent. De toute façon, on est tous. Bah ouais, on fait un petit direct radio là.
3: Ah, ok, d'accord. Ok.
1: Tu vois, on va se promener. Toi, tu viens d'arriver?
3: Non, ça fait un quart d'heure que je suis là et je trouve que c'est génial parce qu'il y a une super musique.
2: Il y a la fanfare là-bas, c'est ça?
3: Il y a une super fanfare. Ils ont chanté, ils ont joué Emmenez-moi. Ils ont joué des trucs super. Quoi. Tout le monde chantait, c'était vraiment très, très
2: c'était
3: bon.
2: C'était notre objectif, on voulait aller les voir. Ils sont là?
3: Ils sont au milieu, mais là, je sais pas s'ils ont...
2: Ils ont peut-être arrêté.
1: Toi, t'es arrivé par où?
3: Je suis arrivé en vélo, là, par là.
1: Par, non, par le nord,
3: par Bastille.
1: Ouais. Par Bastille. Il y avait du monde, Rodrigo Boli? Pas particulièrement.
3: Rien.
1: Hein.
3: Personne. Non. Surtout sa place d'Italie, en fait, non? Je sais pas. Moi j'ai préféré venir à ce rassemblement, ouais. J'ai choisi celui-là.
1: Bon, on va voir comment ça se...
3: Ça va converger, mais ça risque d'être assez chaud, assez tôt, parce que je vois pas pourquoi ils laisseraient les gens avancer sur Matignon. Ça paraît un peu étonnant.
1: Non, la convergence se fait à Port-Royal, ouais. Et après, aller à Montparnasse, au moins jusqu'aux Invalides.
3: Ouais.
1: Et voilà. Okay. Enfin, Matignon.
2: Tout le monde est censé aller aux Invalides.
3: Ouais. Enfin là, le truc affiché, c'est Moitignon, mais on sait bien que personne n'ira.
0: Bah, on sait que ça va être stoppé bien avant.
3: Bah, la Bravem est là. Hein. Celle qui a défilé le 14 juillet devant, devant la représentation nationale dans le monde entier. C'est quand même incroyable.
0: Tu les as vus ?
3: Ils sont là derrière, ils sont installés là-bas.
0: Ah oui, derrière, devant
1: le 14 juillet, ils ont défilé.
3: Ils ont défilé avec les militaires, les policiers. Il y avait la Bravem. C'est la première fois que ça existe dans la 5e République, qu'un corps de police comme ça, très violent. Ça, c'est quand même incroyable.
0: Ah, là, il y a
1: On les caresse dans le dos, dans le sens du poing.
3: C'est
1: quoi.
3: C'est ça.
1: Hein, on leur fait des petits plaisirs.
3: Bah, c'est ça.
1: Ton fils, après, il a quel âge ?
3: Il a 19.
1: Mais non !
3: Ouais.
1: Ah ouais, pas mal. Moi, avant, c'était avec mon fils qu'on faisait « Ah, mais non !»
3: Ah, bah, ouais.
1: C'est moi qui suis des autres. Il a 19 ans.
3: Il a 19 ans. Il est en école de son.
1: Ouais, où ça ?
3: À l'ESRA, dans une école privée.
0: Ah, oui, okay.
3: Ouais. Tu vois ? Donc, lui, il travaille, là, aujourd'hui. Il fait pas la manif.
1: Non.
3: Et puis...
0: Il s'est pas mis en grève.
3: Non, il n'y a aucune grève dans cette école. Aucune.
0: Lui, il n'est pas... Il peut pas...
3: Non, non, il commence. Il a commencé il y a une semaine et...
0: Il y a de la nuit par là.
3: Lui, avant, il était à Maurice Ravel, là, c'est ce lycée qui est avec le drapeau bleu, là.
1: Ah oui, ok. Qui est où ? Qui se situe ?
3: À côté de chez nous, à Cours-Vincennes, là.
1: D'accord.
3: Et eux, ils sont bien en lutte, quoi. Ce qui est génial, c'est qu'il y a plein d'écoles, grandes écoles à Sas, conservatoire, de danse et tout ça. Alors, conservatoire d'art dramatique, on ne sait pas s'ils sont bougés ou pas. Il faudrait leur demander. Peut-être que les théâtres vont s'arrêter ce soir. Peut-être que l'Odéon ne va pas jouer.
1: Ah ouais.
3: Pas. Non, c'est facile de dire ça.
1: Non, mais ils sont censés ne pas jouer, non ? Ils sont censés ne pas jouer, non ?
3: Je ne sais pas.
0: Il y a un appel à la grève.
1: Il y a un appel à la grève.
3: Ah bon ? Dans le théâtre aussi ?
1: Ouais. Bah la culture.
0: Les travailleurs de la culture, il y a un appel à la grève.
3: Ce soir ? Non, samedi.
0: Aujourd'hui.
3: Et samedi.
0: Samedi, c'est une grève à tout le monde.
3: Ah ok.
1: Oui, on est content de jouer.
3: Ouais, on est toujours content de jouer.
1: Oui, on est content de jouer, mais bon.
3: Mais bon.
1: Hein ? Il n'y a pas que le plaisir dans la vie.
0: Non.
1: Il y a la lutte.
0: J'étais censé donner cours aujourd'hui.
3: Ouais, bah
1: t'imagines
3: ouais.
1: Pas le plaisir que ça me
3: Après,
1: fait.
3: Tu peux manifester et le soir, tu peux jouer, hein, c'est possible.
1: Oui, mais ce qui est bien, c'est de ne pas jouer et puis de faire une petite...
3: Une petite pause.
1: Une petite réunion. Quoi.
3: Après, ça dépend si c'est une petite compagnie qui joue trois fois, toi, c'est différent. Enfin.
1: Non, mais bien sûr, c'est plutôt l'Odéon. C'est à l'Odéon.
3: Hein,
1: c'est l'Odéon de ne pas jouer, de faire une AG
3: bien sûr.
1: Et de se faire huer par les trois quarts de la salle.
3: Oui, mais l'Odéon, c'est le bloc bourgeois. Hein. Non. C'est en direct, là
1: ouais,
3: oh merde
1: direct, ouais.
0: Tu peux dire tout ce que
1: mais,
0: tu veux.
1: Mais on ne sait pas quel Vincent tu es. Enfin, sauf ceux qui ont reconnu ta voix.
0: Il y en a plein, mais Vincent, c'est pratique.
1: Nous, on continue. Là,
3: ouais,
1: on
3: on
1: va un peu explorer, arpenter.
3: Bonne ça émission, ça va
1: fort.
3: Chauffer.
1: Ça
3: va chauffer dur.
1: A bientôt, à tout à l'heure.
3: Ciao.
1: Salut.
0: A plus.
1: J'espère que cette bonnette fonctionne. Antifasciste. Là, on arrive, il y a une fois. fanfare, il y a des clarinettes qui sont brandies, des flûtes également qui sont brandies. Dans cette fanfare, c'est une putain de fanfare parce qu'il y a des clarinettes, il y a des flûtes, il y a des hautbois également. Des trombones peut-être, non je vois pas, je vois un hautbois, hein. Un basson même.
0: Un basson.
1: Moins de flics, les grands-mères avec les lycéens. Alors je vais vérifier que Agathe Boulanger,
0: Salut, vous êtes dans la Manif d'Italie.
1: Alors GTH, si tu écoutes la radio dans la manif, apprends que nous sommes
0: à Hôtel de Ville.
1: Et il y a un boucan.
4: Tu as refrain quoi.
1: Moi je dirais d'ici, il y a une quinzaine de violons dans cette fanfare. C'est une fanfare philharmonique. Une philharmonare.

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0: ces applaudissements pour... Ok, ça fonctionne tout ça.
1: Ça fonctionne ?
0: Alors. Il y a une beaucoup trop petite enceinte. Ben lui, il ne doit pas s'entendre. Alors, peut-être on continue de marcher parmi les gens.
2: Marcher dans la contestation.
0: Là, il y a plein de gens en fait. Du moins, alors quand même, il faut savoir que un bon tiers de la place de l'hôtel de ville est occupé par une tente. Consultation juridique gratuite et confidentielle, qu'un autre quart est occupé par donc des arbres et des plantes.
1: Là c'est sacré en lutte.
0: Et qui joue mal au tambour. Donc les mathématiciens ne savent pas jouer de la musique. Ils sont de mauvais tambouristes.
1: Il n'y a pas que des mathématiciens.
0: Non, c'est vrai. Ah pardon. Oui, aussi c'est vrai aussi. Mais il y a des mathématiciens qui jouent bien de la musique. Donc voilà, on est sorti de la salle, on est juste au début de l'avenue Victoria.
1: Là, il y a encore plein de monde en fait dans cette avenue, et notamment j'ai l'impression des syndicats.
0: Il y a un mec qui
1: vend
0: bolchevique. Alors devant, t'as l'impression, oui, on voit quelques drapeaux de syndicats, mais il y a, voilà quoi, là ici, il y a un drapeau, c'est CGT quoi.
1: Éduc Action.
0: Éduc Action, CGT, enfin il y a juste deux petits drapeaux quoi, c'est pas un vrai cortège.
1: Non, là-bas il y a des gens,
0: je te suis. Hein.
1: On va s'en aller du soleil.
0: Un homme au chapeau melon. Et gants blancs tout en noir nous propose de la poésie gratuite. Il a posé.
1: Attends, on va se retrouver.
0: Il connaît des centaines de poèmes.
3: 179.
0: Combien ?
3: 179.
0: Il connaît 179 poèmes. Et donc on peut lui demander un poème parmi les 179.
4: Ah, vous m'interviewez ?
0: Bah, si tu veux, qu'est-ce que tu veux dire ? Quelle question t'aimerais que je te pose ?
4: Je sais pas, dites qu'il faut continuer de lutter pour nos idées et qu'on va gagner, vous inquiétez pas un jour. Voilà, c'est un message que j'ai envie de faire passer.
0: Ok, très bien, voilà, merci.
4: Merci.
0: Tu viens d'où avec CGT
4: 91. Renault, non, j'ai pas
0: travaillé à Renault.
4: Non, je suis au lycée moi. Dans le 91 du coup. Voilà, c'est tout. À Brétigny-sur-Orge.
0: Voilà. Il y a un nom lycée.
4: Lycée Jean-Pierre Timbaud.
0: Et ça se passe comment là-bas ?
4: On fait des blocus, là ça fait... depuis le début du mois d'octobre, on n'a peut-être pas travaillé, je crois, vu qu'on tient les blocus et tout, donc voilà.
0: Et là, vous êtes beaucoup être venus ?
4: Il y a des profs et il y a des élèves, voilà.
5: Quinzaine d'élèves avec une quinzaine de profs.
0: Avec une quinzaine de profs ?
5: Oui.
0: Ah, c'est cool, ça.
5: Oui, ouais. Avec des membres de la CGT, du coup.
0: Okay, super. Voilà.
4: Bon, bonne chance, monsieur.
0: Ah bah ouais, bah vous aussi. Hein.
5: Faites attention à vous.
0: Merci.
4: Les policiers, ils sont pas fuite, hein, faites attention.
0: Je les connais un peu. Je vais pas me vanter. Hein.
1: Je vais essayer d'enlever mon cul.
0: Quoi ? Vous êtes sur Radio PSG Matin, c'est les manifs, la mobilisation des lycéens, lycéennes, étudiants, étudiantes. et autres, avec le soutien des profs, peut-être des administrations, peut-être d'autres. En tout cas, avec pas mal de soutien. Et on est dans le deuxième cortège à Hôtel de Ville, où il y a, je pense... Ah, il y a une fanfare, là. Il y a une véritable tapicada. Donc, vous êtes en direct sur Radio PSG le matin. On est là jusqu'à 16h dans la manif. T'as vu cette pancarte, Tasty Krusty antifasciste?
1: Ah, je l'ai pas vu, non.
0: Elle est pas mal. Bah, vas-y, redis ça.
1: J'ai l'impression que donc là, on est au début de l'avenue Victoria et que donc le cortège va partir par là. Ce qui est logique, vu le parcours. Puisqu'on va... Parce que l'idée, c'est de traverser l'île de la Cité et ensuite de rejoindre les quais.
0: Alors là, si on passe par... Ouais, c'est vrai.
1: Ouais. Si j'ai
0: bien compris. On va prendre la rue Saint-Jacques, quoi.
1: Je sais pas.
0: Mais on va passer par par la Sorbonne, derrière la Sorbonne, par les universités. On va passer par les universités.
1: Mais pas vraiment, parce que en fait le parcours.
0: Aller à Pont.
1: Ouais, mais en fait le parcours de la manif, je pense qu'ils ont déclaré d'aller à Invalides, mais que le parcours de la manif comme il a été, il est paru, c'est on longe les quais et on continue pour aller jusqu'à Matignon.
0: Oui, mais bon. Je pense pas que les flics aient pas bloqué les quais. Enfin bon, Giro.
1: Non mais moi non plus, je.
0: Si ça part en manif sauvage le long des quais jusqu'à Matignon, on verra et tant mieux. Mais là, le parcours officiel, tu connais?
1: Non, j'ai pas vu. Le seul truc que j'ai vu, c'est la convergence des deux cortèges à Port-Royal.
0: Bon, je demandais à quelqu'un, excusez-moi, vous savez par où va passer la manif pour rejoindre Port-Royal?
4: Non, pas exactement, non.
0: Par où va passer la manif pour rejoindre Port-Royal?
1: Ah, j'en sais rien, mais je sais pas du tout.
0: Non, sais pas. Okay.
1: Non, personne ne sait.
0: Mais personne ne sait, quoi. Mais les gens ne savent pas. Excusez-moi, est-ce que vous savez quel est le parcours de la manif? Pour rejoindre Port-Royal.
2: Ah, je connais pas, non. Désolé.
0: Merci.
1: Tout le monde pense que t'es un flic en civil.
0: Ouais.
1: Vas-y, dis bismillah, c'est les ténèbres.
0: Ce sera pas la prochaine fois.
1: Ce sera pas la première fois.
0: Oups, pardon.
1: Moi je suis pas trop pour avancer.
0: Le cortège, bah non mais c'est juste pour explorer, hein, tu sais. C'est d'aller et d'avancer, on va.
1: De toute façon c'est très.
0: On va pas stagner. On va pas stagner à.
1: Tu veux qu'on passe le tour comme ça? Pour arriver dans la rue là-bas.
0: Ouais, ouais, tu veux faire ça?
1: Pour aller un peu.
0: Moi je suis bien dans le. Par où elle voulait
1: passer à CRLR,
0: elle est passée de l'autre côté, c'est ça?
1: Je sais pas. Il y a marqué l'école du Louvre en lutte, vous nous prenez pour des cons et j'ai pas réussi à aller là-bas.
0: Vous êtes toujours attention poubelle. J'ai pas vu le reste. Et bah, je sais pas. Pardon. Alors, cette banderole, soutien aux lycéens, Paris Saclay.
3: Vas-y.
0: C'est Paris Saclay qui soutient les lycéens.
6: Paris Saclay. On est Paris Saclay.
0: Moi, je suis en direct à la radio.
6: Ok, bah bonjour. Grosse dédicace à Paris Saclay. On est là, on est en soutien et on a besoin de moyens aussi pour notre campus. Donc c'est pour ça qu'on est là aujourd'hui.
0: Mais non, Paris-Saclay, c'est pas polytechnique. Hein,
6: tout Paris-Saclay, il y a plein de choses, il y a plein de licences, de prépa, de polytech, il y a plein de trucs à Paris-Saclay.
0: Et vous connaissez le parcours de la manif, par quelle rue on va passer ou pas?
3: Alors on le connaît pas par cœur, mais ça circule, mais je saurais pas vous décrire le parcours.
6: On va jusqu'à Matignon, je crois.
3: Oui,
6: Port Royal, Matignon.
4: Ensuite on va aux Invalides, on rejoint notre cortège.
0: On va aux Invalides,
4: mais à Matignon. Mais on passe par en tout cas, ce qui a été approuvé, c'est on rejoint notre cortège à Port Royal et on termine avec eux jusqu'aux Invalides.
3: Voilà.
0: Merci.
3: C'est une interview comme ça?
0: On est en direct à la radio, on fait une petite radio dans le 93.
3: Ok. Ça fait longtemps qu'elle existe? Ça fait combien de temps?
6: Ça fait 10 ans.
3: Ok.
0: Ça fait 10 ans.
6: On fait souvent de la radio des luttes.
3: Ok.
0: Voilà, on suit tout ça. Bon bah bonne journée, bonne manif.
6: Oups.
0: Pardon.
6: Non. Okay.
7: Yeah.

0: biopic xanofasciste. Ça, c'est dans Porco Rosso.
1: Refait.
0: I'd rather be a pig than a fascist. C'est dans un Miyazaki. Faire être un porc qu'un fasciste.
1: Système accablant, ouais, en sachant que les flics, on les appelle des porcs en anglais.
0: Oui.
1: Mais c'est vrai que personnellement, je préfère être flic que fasciste.
0: Moi aussi, je crois. Bah, surtout qu'on serait des gentils flics. Enfin, des flics.
1: Bon, je sais pas, tu sais, les trucs peuvent surgir comme ça.
0: C'est vrai.
1: Tu sais, des opportunités et tu le dévoiles, quoi. Enfin, où tu découvres une nouvelle facette de ta personnalité. Alors, ça va où ce monde ?
0: Je sais pas jusqu'où ça va ce monde.
1: Ça va jusqu'à la rue qu'on sait pas qui, je crois que c'est la rue de la Conciergerie. Non, je dis n'importe quoi, les autres, je ne sais pas ce que c'est.

0: parce qu'il y a cette réappropriation là depuis le début de l'année, je crois. Je sais pas si ça, si ça existait
1: début
0: avant.
1: Du mouvement, ouais.
0: Le début non, du mouvement, il y a réappropriation à volonté totalement antifasciste des symboles français, donc du drapeau français et de la Marseillaise. Il y a cette réappropriation là depuis le début de l'année, je crois. Je sais pas si ça, si ça existait
1: début
0: avant.
1: Du mouvement, ouais.
0: Le début non, du mouvement, il y a réappropriation à volonté totalement antifasciste des symboles français, donc du drapeau français et de la Marseillaise, en disant on ne va

0: Il y a des drapeaux CNT, il y a des drapeaux CGT, on l'a dit tout à l'heure.
1: Drapeaux écologistes, lutte ouvrière.
0: Écolo. Et il y a des. Enfin bon, voilà quoi. Ouais, il y a des drapeaux. Bon. Est-ce que. Hein, ouais. Montre leur avenir, les imbéciles, regarde les poubelles qui brûlent.
1: Ah, regarde, la fanfare est là. Ouais, bien.
0: La fanfare s'est approchée, ouais.
1: Ils lèvent leurs instruments. Je pense peut-être pour un ralliement. Peut-être pour se rallier.
0: Comme se retrouver, bon, ceux qui ont une contrebasse, c'est un peu chiant. Hein. C'est pas sympa.
1: Là, franchement,
0: c'est pas sympa pour ceux qui ont une
1: contrebasse. Trimballer dans ce monde avec une contrebasse, c'est pas sympa. Parcoursup nous trie, l'État nous détruit. Il y a des très bons slogans quand même.
0: Yep.
1: Bon, il faut savoir que donc ce matin, il y avait une interview de Édouard Geffray, autrement à Radio PSG Matin, appelé Le Flan. On va essayer de diffuser ce surnom, Le Flan. Donc le ministre de
0: Edouard
1: l'éducation,
0: Leflan, ouais.
1: Edouard Leflan, qui était à France Inter ou à France Info, je ne sais pas. Et qui était interviewé pour parler un peu des mesures qu'il est en train de prendre face au mouvement et pour répondre aux revendications des lycéens, des lycéennes, des étudiants et étudiantes. Et donc une des réponses, c'est qu'ils sont en train de développer un logiciel qui va être en place bientôt et qui va permettre de correctement. Affecter les remplaçants et les remplaçantes de profs dans les collèges et les lycées. Donc c'est une machine qui va gérer des humains pour répondre à des revendications de jeunesse qui en a marre à la fois de l'IA et à la fois qu'on s'occupe pas d'eux. Et la seule réponse, c'est une réponse technophile, progrès, sur les questions de progrès, d'industrialisation et tout ça, tout ce qu'on veut pas. Et avec une jeunesse qui demande l'arrêt de Parcoursup, qui est une énorme catastrophe pour avoir à gérer ça, avoir aidé des étudiants et des étudiantes à faire des dossiers Parcoursup ou avoir dû gérer et lire des dossiers Parcoursup, c'est vraiment une catastrophe. Avec tous les biais que ça peut comporter, les biais comme on dit quand y a une discrimination sur les classes sociales. Et donc on sait que c'est un logiciel avec des algorithmes à l'intérieur et la réponse, voilà, c'est encore le numérique, c'est encore des logiciels, c'est encore des algorithmes.
0: Et bon, le cornu tient ses promesses parce qu'il avait dit que les problèmes d'emploi du temps... Ah non, c'est les emplois du temps, c'est pas les remplacements. Le cortège se met en marche, plus ou moins. Il y a eu un petit mouvement.
1: En tout cas, il y a des gens. Quoi.
0: Il y a l'ambiance.
1: Je suis pas sûre d'avoir déjà eu autant de gens jeunes comme ça dans ma vie.
0: Ah, dans des manifs étudiantes et lycéennes. Dans votre cuisine ou dans votre chambre, vous êtes au bureau ou en voiture sur votre vélo avec les enfants ou sans enfants, vous êtes au travail ou ailleurs, vous faites chier vous savez vous occuper, vous arrivez à vous dire pardon, je retire, vous faites chier, vous savez vous occuper. Enfin, vous êtes quelque part et vous écoutez Radio PSG Matin sur p-note.org. C'est la manif parisienne des étudiants et des lycéens, lycéennes.

0: Comment ça va le monde ?
1: Il disait que... On regarde donc à droite, NAS. Speak NAS, à droite.
0: Non, c'est pas une NAS.
1: Non, Speak.
2: Oh!

allons-nous remonter le boulevard Saint-Michel ?

0: 8, et ils viennent de passer devant, devant Paris Polytechnique. Donc c'est un peu ton cortège.
1: Un peu, oui, c'est vrai. Du Châtelet, oui.
0: Et le théâtre de la ville.
1: Et le théâtre de la ville.
0: Qui se font face.

0: bien place du Châtelet.
1: Ouais.
0: En effet, on tourne vers l'île de la Cité.
1: Boulevard Sébastopol.
0: L'île de la Cité, le boulevard de la Cité.
1: On est censé traverser l'île de la Cité. Et on ne voit toujours pas la tête de Cortel. Ah non, regarde, on prend les quais. Ils prennent les quais devant là-bas.
0: Le quai de la Messagerie.
1: Je crois que j'ai jamais fait ce parcours.
0: Comme la Louane.
1: On espère aussi que la place d'Italie ça a démarré et qu'il va vraiment pouvoir y avoir cette réunion de ces deux cortèges, ce qui serait quand même complètement incroyable parce que qu'il y a eu combien de personnes là dans la rue, quoi.
0: Quelqu'un pisse dans la fontaine. Alors,
1: bon,
0: ouais, si on prend les quais, c'est bien parce que la police empêche de traverser l'île de la Cité, de passer devant la conciergerie et le palais de justice. Elle nous contourne par le quai de la messagerie. On va pouvoir acheter des animaux. Je crois qu'on n'en achète plus beaucoup. Parce que... Bref. Alors, est-ce qu'on va bifurquer à gauche au pont neuf et remonter par Odéon? Est-ce que... Donc c'est parti. Mégisserie. C'est le quai de la Mégisserie.
1: On est sur les quais, on voit un peu au loin des drapeaux NPA. Alors il y a aussi ce drapeau qui est apparu ces dernières années dans les manifestations jeunes, qui est le drapeau de One Piece, qu'on voit aussi. Il y a des drapeaux de la Palestine.
0: Le cortège là a déjà tourné à gauche, on est au début de la Mégisserie et le cortège a tourné à gauche sur le pont neuf. Il recouvre tout le pont neuf. Donc on n'était pas en tête de cortège, on était en queue de cortège.
1: Et il y a encore plein de monde
0: derrière.
1: Et je pense que tu vois en fond là, il y a des voitures de police qui bloquent, on ne peut pas continuer sur les quais.
0: Alors, message à tous nos auditeurs qui sont dans la manif, arrêtez de filmer. sauf quand il y a des violences policières, bien sûr. Okay.

0: Kohlschur, mais c'est pas Le Pen qui nous fait la guerre. C'est pas Le Cornu qui nous fait la guerre. C'est pas.
1: Je crois qu'il n'y avait pas une mise à jour.
0: C'est pas Le Capital qui nous fait la guerre. Enfin, que Macron, qu'est-ce qu'il fait? Il fait rien. Quoi. Macron, il attend la retraite pour aller faire des conférences à 500 millions.
1: Macron, c'est le chef d'orchestre de tout ça.
0: Ouais. Ouais. Oui. C'est vrai, ok. Ok, Macron nous fait la guerre. Et sa police aussi.
1: On pourrait ajouter Le Cornu, Jeffrey, et Bardella, et Le Pen, et Nunez. Parce que c'est Nunez en fait en ce moment quand même. C'est la police de Nunez. C'est lui le ministre de l'Intérieur.
0: C'est lui. Il y a des groupes de gens comme ça, on pourrait se dire que c'est des profs qui sont en soutien, mais on pourrait aussi dire que c'est des keufs de la BAC.
1: Tu parles des gens devant là-bas?
0: Le groupe là, ouais. Hein?
1: Je pense qu'il y a quelques personnes qu'on croise depuis tout à l'heure qui sont là sans faire exprès.
0: Ouais, enfin eux ils ont l'air de marcher avec le,
1: oui.
0: Le cortège.
1: Lui-même. Vous voulez ou pas? Ah, bah, bah. Et toi, oh, merde.

Mais le Front National, il n'existe plus. C'est quand même bizarre quand même de pas... Donc là, une escouade, 1, 2, 3, 4, 5, 6, 7 camions, camionnettes de CRS, ils sont là, ils ont beaucoup de lunettes noires, ouais, non, ça va. Ils sont avec leur bouclier, bon, bah, ils attendent, c'est quoi, c'est des CRS ? Ouais, c'est des CRS. On tourne sur le pont neuf.

0: Quelqu'un ne veut pas descendre de son vélo. RCN est choqué parce que quelqu'un a marqué à samedi sur le piédestal de la statue équestre d'Henri IV.
1: Je suis pas choqué, je trouve ça débile, c'est pas la même chose.
0: Ok, bon.
1: Pas tout à fait pareil.
0: D'accord. Bon. Ouais, en même temps, un piédestal d'un roi, c'est la place pour un graffiti.
1: C'est pas faux.
0: Même si on nous vend ce roi comme sympa.
1: Sympa. Il s'est donné.
0: Sympa.
1: Il perd sa tête.
0: Non. Henri IV, non.
1: Non, c'est son cheval.
0: Non.
1: Alors.
0: Henri IV, quoi. Non, Henri IV, il s'est fait poignarder.
1: Quoi?
0: Il s'est fait poignarder.
1: Il s'est fait quoi?
0: Poignarder.
1: Il s'est fait poignarder? Il s'est fait poignarder dans sa voiture.
0: Dans sa voiture, ouais.
1: Dans sa voiture avec son cheval blanc.
0: Dans sa Citroën.
1: Dans sa Citroën C4.
0: Ouais.
1: C'est bon,
0: tu sais, moi ça coursit que dès que les... Tu vois, les premières fois où on m'a parlé d'histoire à l'école, on m'a dit que, tu vois, on pose deux, trois rois, il y a un roi entre qu'on pose, c'est Henri IV,
1: ouais.
0: Il a fait la poule au pot, il a été poignardé par Ravaillac dans son carrosse, Ravaillac qui a été écartelé.
1: Ouais.
0: Voilà, et voilà, ça c'est le résumé.
1: C'est
0: les trucs à savoir sur Henri IV, c'est que le meurtrier, il a été écartelé.
1: Mais c'était qui Ravaillac?
0: Ben, Ravaillac, c'était un opposant peut-être parce que Henri IV, a œuvré pour la.
2: Ah,
0: comment on dit, la cohabitation des protestants et des catholiques. Il a levé, il a signé l'édit de Nantes. Il a signé l'édit de Nantes qui reconnaît la religion protestante comme qui reconnaît officiellement la religion protestante. Ils sont plus persécutés, etc. Et Ravaillac, je crois que c'était plutôt un anti-protestant.
1: Alors donc on arrive.
0: Ou un anti-poulopo.
1: Regarde c'était le gros camion à eau.
0: C'était peut-être un végan.
1: Le gros camion à eau avec tous ces CRS.
0: Oui, il y a un gros camion à eau.
1: Donc à droite, on ne peut pas aller sur les quais puisque bon bah ils protègent.
0: Ça c'est vraiment de la merde.
1: C'est vraiment de la merde. Donc à droite c'est coupé. Et en face c'est
0: là,
1: coupé.
0: C'est à droite, donc c'est des CRS encore.
1: Genre en mode je sais pas.
0: Avec un canon à eau. Il y a aussi la police nationale. Donc la différence. Ah non, attends, c'est quoi parce que. Ah non, c'est police nationale CRS. Parce qu'il y a des camions police nationale CRS, il y a des camions CRS. Et il y a des blancs, il y a des gris.
1: Donc là on repart.
0: Okay. En... Oui, donc on a contourné l'île de la Cité. Hein, le cortège contourne l'île de la Cité. Là, on reprend le quai des Grands Augustins. Et ce quai des Grands Augustins qui va nous amener au boulevard Saint-Michel. Et normalement, on devrait remonter le boulevard Saint-Michel, non?
1: Oui.
0: À moins qu'il nous fasse
1: d'autres... Saint-Jacques.
0: Boulevard Saint-Michel.
1: Là, c'est plus logique, c'est plus grand. Ouais. Donc là aussi, là, on est bloqué, donc la rue Dauphine est bloquée par des CRS...
0: Bon, bah, c'est pas plus mal de pas passer par la rue Dauphine.
1: Non, parce qu'elle est vraiment petite. Donc on est rue des Grands... quai des Grands Augustins. Alors, et là, on est un peu en hauteur, est-ce qu'on voit un peu le...
0: Alors, quand on est au Pont Neuf, le bout est déjà, enfin, le cortège qu'on voit, ça va jusqu'à Saint-Michel.
1: Ouais, là on voit, il y a des gens à Saint-Michel.
0: Et ouais, moi je dirais d'ici... Et d'ici, je vais voir dans le boulevard Saint-Michel.
1: Tu vois quoi?
0: D'ici, je vais voir dans le boulevard Saint-Michel.
1: Avec plein de banderoles, plein de banderoles.
0: Il doit y avoir une manifestation.
1: Alors,

0: joyaux, les joyaux de Paris. Ceux qu'on protège bien fort avec des camions à eau. Et là-bas, donc le pont est. Le pont est complètement bloqué. Hein. Là-bas, on voit, il y a encore plein de camions de flics et de CRS qui bloquent le pont en direction de la conciergerie et de Notre-Dame.
1: À la radio, une petite radio du 93.
2: Ouais.
1: On suit la manie pendant 2 heures.
2: Oui.
1: Vous êtes soignante.
2: Oui.
1: Donc vous dites à coup de matraque, on ne soigne pas une, on ne soigne pas une société.
2: Tout à fait.
1: Mais vous êtes soignante où? Parce que vous êtes trois, je vois.
2: Je suis soignante à Paris dans un centre médico-psychologique. Je bosse en psychiatrie.
1: Un CMP.
2: Voilà, un CMP. Donc très compliqué d'accès, surtout pour les jeunes. Voilà, parce qu'il n'y a pas assez de personnel. Et en fait, on s'en fout, on nous balance à longueur de journée. Je crois qu'il y a toujours des mois, des années de la santé mentale et tout le bordel. Et
1: en
2: fait, ça finit à la poubelle. Hein. Donc voilà, exactement. Donc, et là, on est en plein dedans, là. Voilà, donc, eh ben, écoutez, je viens fêter le soulèvement de la jeunesse, parce que moi, je trouve que c'est très bien. Voilà, j'avais pas envie d'aller avec les syndicats. Je leur en veux énormément parce que localement, en tout cas au sein de notre hôpital, ils ont été en dessous de tout. Ils n'ont pas appelé à se rallier aux lycéens, ils l'ont fait mollement parce qu'on a envoyé des mails nous-mêmes, parce qu'on attendait un peu, vous savez, on est un peu docile, hein. Donc on attend toujours des petits mots d'ordre, allez, on se rejoint, que dalle. Et du coup, ça m'a un peu énervé, je leur envoyais pas que moi, je pense, j'ose espérer. Et du coup, hop, ça y est, ils ont relayé quelques, toujours mollement, quelques appels, des fédés, voilà.
1: Pardon.
2: Des fédés, bien sûr, la CFDT, je crois qu'elle a rien dit. Mais bon, bref, on s'en fout. Les élections professionnelles approchent, donc je trouve que franchement, ils ont très mal joué. Parce qu'on est tous concernés, surtout dans le milieu de la santé quand même. On est quand même fortement représentés par des femmes, et notamment des mères isolées. Vas-y, je... je place mon truc là, mère isolée.
1: Ouais.
2: Donc,
1: Beaucoup de mères isolées
2: qui ont des gamins, beaucoup de personnel soignant, parce qu'il n'y a pas que les infirmières, les aides-soignantes, les ASH, les personnels administratifs, il y a beaucoup de femmes, un seul. Voilà, on doit dire ça, donc forcément,
1: merci.
2: Forcément, on est concerné aussi parce que nos gamins font partie des blocus. Même si on bosse à Paris, on n'habite pas que à Paris. On a beaucoup de collègues qui habitent dans le 93 notamment. Donc voilà, on est là, on soutient, on a fait grève dans tout notre CMP, des collègues ont été assignés, mais nous, on est là, on n'a pas voulu aller avec les vieux, on est avec les jeunes.
1: Super, merci. Je peux vous demander quel hosto?
2: Ah ben non, on ne peut pas, ils vont nous coller un procès au cul. Okay. Mais il n'y en a pas 36 000, hein, des gros hôpitaux psychiatriques à Paris.
1: En effet.
2: Voilà.
1: Alors peut-être on a compris que c'est un ou l'autre.
2: Il y en a.
1: Voilà, ok, super. Merci, courage, bravo pour cette...
2: merci, à vous aussi.
1: Pour cette présence dans ce cortège.
2: Merci à vous.
1: Salut. Je pense.
0: ça, ça, si tu décroches, t'es toujours là. Hein. Ça sent rien. Si vous nous entendez plus, envoyez un texto à DNS.
1: Ah mais...
0: Non, on n'est pas tout seul.
1: On n'est pas tout seul. Ouais mais lui c'est la radio du capital.
0: C'est qui?
1: C'est France Musique.
0: T'exagères un peu.
1: Mais oui, bien sûr.
0: Mais c'est quand qu'on fait des bonnets Radio PSG maintenant?
1: Bah c'est quand tu veux, il faut demander à Francky qu'il nous les fasse imprimer. La dernière fois si on pouvait imprimer des trucs sur les bonnets. Ouais. Parce que pour des clients, ça ferait plaisir à certains de ses clients.
0: Non mais quelqu'un m'avait donné un plan pour imprimer sur les bonnets, je
1: sais pas. Beaucoup d'impression et petite parenthèse, comment on dit là qu'on fait un. Enfin, petite digression, les t-shirts, les computers 16. Là ça stagne un peu dans le virage et un virage à 90 degrés donc prudence oblige, on ralentit.
0: Voilà.

0: Salut Véro. Je t'embrasse en direct.
1: Allez, ouais.
0: À la radio.
1: Bonjour radio. Des baisers partout. Enfin, pour ceux qui
0: veulent. Absolument, bien sûr. Thank you.

0: cave.
1: Ah, merci. Ah, yes. Ouais.
0: La cave à la francilienne.
1: On est arrivé à Saint-Michel.
0: Ouais, on est pile sur la place Saint-Michel.
1: On est sur la place Saint-Michel, il y a un immeuble en travaux là.
0: Ah tiens, viens, là si on se met au milieu, on peut avoir une idée un peu du cortège. Alors, est-ce que vous pouvez baisser les pancartes parce qu'on ne voit pas bien?
1: Moi j'aime beaucoup cette nouvelle insulte que j'ai vue plusieurs fois. Munez, cuvapis.
0: Ah, et cuvapis, ouais, c'est bien. Munez, cuvapis. D'ailleurs, je voulais le décliner à la matinale, mais on fera la prochaine fois.
1: Ouais.
0: Il est toujours le temps. À moins qu'il ait démissionné.
1: Un épuisement de cuvapis.
0: Ouais, un genre de...
1: Alors, cuvapis. Regarde, on voit pas le bout.
0: On voit pas le bout, ouais. On a pas une vue qui porte à des...
1: Bah non, mais là, je veux dire, tout le boulevard Saint-Michel est rempli, quoi.
0: C'est rempli, ouais, au moins jusqu'à...
1: Au moins jusqu'à en bas
0: au moins jusqu'au bout de la manif.
1: Voilà. Au moins jusqu'en bas du Panthéon, je dirais, moi.
0: Ouais. Est-ce qu'on attend la queue du cortège et ensuite de remonter, parce qu'il nous reste 3 quarts d'heure.
1: Ouais.
0: Donc si on veut avoir un peu une idée de la longueur, de la grandeur de la manif,
1: ah ouais.
0: Tu vois.
1: Parce que moi, j'aurais bien été jusqu'à... Enfin, là, on n'est pas très loin de Port-Royal, effectivement. J'aurais bien vu
0: la convergence, on pourrait y être dans 3 quarts d'heure, hein, c'est vrai.
1: C'est ça le truc, c'est le temps de remonter tout le boulevard à cette vitesse. Donc, si on recule, on va pas la voir.
0: Ouais, mais si on recule, après on peut remonter un peu vite le cortège.
1: Bah franchement...
0: Je peux dire, de Port-Royal à ici, c'est 20 minutes.
1: Ouais.
0: Et puis je l'ai fait samedi soir.
1: Ah, pas mal.
0: Parce que j'étais à Port-Royal, après je suis venu ici.
1: Ah ouais, pas mal. Mais moi, je serais plutôt d'avis d'avancer que de reculer. C'est un peu ma philosophie, ça.
0: Bon, moi, je propose un truc, c'est juste retourner sur le toit pour voir si j'arrive du tout. Avoir un peu une idée de, tu vois, est-ce qu'on est au milieu du cortège, est-ce qu'on est dans...
1: Hein? De toute façon, j'ai pas trop le choix.
0: Bah, si, on peut se séparer, hein. Bah, regarde, il reste de la pizza.
1: Bah, vas-y, mais...
0: Donc on revient sur nos pas, on revient au pont Saint-Michel, on revient à l'arrêt du Saint-Michel-Saint-Germain. Le cortège, on doit être au milieu parce que le cortège, il va...
1: On voit encore sur le pont là-bas.
0: Il continue à traverser la Seine par le pont Neuf. Et est-ce que par là, on voit... Est-ce qu'on voit de l'autre côté? Est-ce qu'on voit la place du Châtelet? Bon, d'ici, bah non, on voit pas la place du Châtelet.
1: Bah, c'est d'ailleurs cette dame qui prend.
0: Bon, je sais plus estimer le nombre dans une manif. Il y a
1: moi,
0: quand même beaucoup
1: super
0: de
1: monde.
0: On est plus de 200.
1: On est plus de
0: 200.
1: On est plus de 4000. On est plus de 6000.
0: Bon, c'est vrai. Écoute, ouais, on va faire ça. Hein. Le truc de la convergence. Bah, parce que si le cortège des syndicats. Il est aussi
1: grand que celui-là.
0: Big 12, au moins que celui-là, et il devrait être au moins comme celui-là. Enfin, je sais pas, tout ça, je sous-estime un peu. C'est pour
1: vous ici. Un peu plus petit.
0: Le syndicat?
1: Ouais, je pense qu'il est un peu plus petit.
0: Et tu as quelques arguments pour étayer une telle théorie?
1: Il y avait quand même eu un grand appel à dire on va plutôt soutenir les lycéens, les lycéennes et les étudiants, les étudiantes. Que d'aller à Place d'Italie avec les syndicats.
0: Mais il y a quand même, il y a des drapeaux de syndicats, mais il y en a quand même très peu.
1: Non, non, oui, c'est vrai, non, mais t'as raison. Ouais, mais j'ai l'impression que c'est plus les lycéens, les lycéennes et les étudiants qui sont mobilisés que d'autres corps de métier, mais j'espère me tromper.
0: Écoute, on va voir, mais je te propose qu'on arrête de faire les journalistes télé.
1: Ouais, c'est ça.
0: Bon, chers auditeurs, on remonte le cortège, il y en a environ pour 20 minutes, on va faire la convergence à Port-Royal, donc ouvrez bien vos oreilles.

0: je tiens à m'excuser parce que c'est vrai que c'est quand même pas tous les jours qu'on est dans un cortège où la moyenne d'âge c'est 22 ans.
1: Non, mais moi même, hein.
0: Même moi, allez, 20 ans.
1: Ouais, 20 ans. Enfin, moi je crois que. Voilà. Je crois donc, pas que depuis que j'habite à Paris, j'ai vu des cortèges aussi jeunes.
0: Et c'est un gros, gros cortège. Donc c'est vraiment beaucoup, beaucoup de moyenne d'âge 20 ans.
1: Ah oui,
0: c'est
1: bien. À Paris. Bah c'était très calme, j'ai pas un grand souvenir de beaucoup de monde, mais je me rappelle qu'on avait nous on était trois je crois de mon lycée à se retrouver et puis à pas être allé au lycée.
0: Ton lycée privé.
1: Mon lycée privé. On avait retrouvé des copains du lycée public, je pense, parce qu'en fait, moi, la majorité de mes copains, ils étaient au lycée public. Parce qu'ils étaient beaucoup plus intéressants. Et intéressants. Et on était partis, on avait pris le train, on était allé à Nice pour aller à la manif, enfin, au manif anti-CPE. On l'avait fait plusieurs fois, je crois. On l'a fait plusieurs fois, et ce qui est marrant, c'est que je pense que c'était pas des machins, quoi. Mais c'était mes premières manifs. 17 ans, 16-17 ans.
0: First manifestation. Manifestation.
1: Je suis assez curieuse de savoir comment c'est une manifestation à Nice aujourd'hui.
2: Bloquer le pays à fond, nous fait la guerre. Et ça.
0: Non, je veux dire qu'il y avait une étudiante au téléphone qui tentait de décrire l'endroit où elle était pour retrouver quelqu'un.
1: Il y a une marionnette CRS là-bas, avec une matraque et une grenade dans la main. En papier mal mâché. Elle a l'air assez cool.
3: Okay.

0: le cortège acclame deux personnels d'entretien d'une grande institution. Je sais ce que c'est, ce bâtiment.
1: Je suis en train de regarder. Ancien collège d'Harcourt, donc je sais pas. Ah, okay, en tous les cas, ce sont des athos hein, qui sont mal payés. Je sais pas quel lycée. Attends, on va regarder. Un lycée, à mon avis, c'est un lycée quand même.
0: Collège. Non. Il y a marqué quoi? Non, ancien collège d'Harcourt.
1: Non, ancien, je sais pas.
0: En tout cas, le personnel d'entretien s'est fait applaudir et nous a soutenus de grands gestes de bras. Vous êtes venu aussi en soutien?
1: Oui, moi je suis enseignante avec ma collègue, on soutient à la fois le mouvement des lycéens et tout ce qui va avec, toutes les institutions qui ne font pas leur boulot et voilà, toutes les valeurs qu'ils défendent, que ce soit le manque de moyens jusqu'à la Palestine, ça nous va très bien. Voilà.
0: Et vous avez choisi?
1: Non, on a pris le train en route.
0: Non, mais je veux dire,
1: non.
0: Vous auriez pu aller place.
1: Oui, moi je suis syndiquée aussi, mais on va se rejoindre. Voilà. Et c'est vous êtes qui alors?
0: Nous on est une petite radio du 93, okay. Et on fait souvent les manifs.
1: Quelle vibre
0: elle est? Radio PSG matin, fait Saint-Gervais.
1: Elle travaille. D'accord. Ok, merci.
0: Mais on est rien.
1: Radio du 93, Saint-Gervais. Non, c'est bien savoir à qui on parle.
0: Mais non, si,
1: voilà. Mais de rien, puis pour le lycée, attends, va voir, tu vois. Saint-Louis, c'est Saint-Louis. Il est connu ce lycée.
0: Ah bah c'est le lycée Saint-Louis.
1: C'est parti du lycée Louis le Grand, Henri IV,
0: voilà. Ouais, ouais.
2: Fermé,
0: hein. Des gros machins, hein? Bah ouais, ouais, solidaire.
1: Ouais, ouais. C'est ça qui est un peu nouveau, c'est que les administrations privées se sont mis aussi dans la partie. Bah
0: là,
1: ça, c'est quelque chose qu'on n'avait pas vu.
0: Il y a Polytechnique, il y a Sacré,
1: ouais, voilà.
0: Il y a.
1: Pourvu que ça dure, même si c'est symbolique.
0: Si,
1: merci.
0: Merci. Bonne journée.
3: Hey, c'est Radio PSG matin.
0: Ouais, c'est vrai, ouais, vous êtes en direct.
3: Vous êtes en direct de la manif à Paris.
0: Vous êtes boulevard Saint-Michel, au 42 boulevard Saint-Michel. Et on remonte vers Port-Royal où on va converger avec le cortège syndical.
3: Qui vient de Place d'Italie.
0: Qui vient de la Place d'Italie et tout ça, c'est pour aller ensemble aux Invalides. Le cortège est assez important. Alors si, je sais pas, est-ce que quelqu'un qui nous écoute peut regarder sur Paris 8 Info par exemple à combien est estimé le cortège lycéen étudiant et nous envoyer un SMS. Vous envoyez un SMS à DNS.
3: Alors c'est quelqu'un qui nous écoute et qui a le numéro de téléphone de DNS.
0: Ouais, ouais, il a le numéro de téléphone.
3: Est-ce que le quelqu'un, tu penses à Hic?
0: Non, nos auditeurs sont... à des millions d'auditeurs qui se renseignent sur nous et qui ont au moins nos numéros. Il y a ton panneau là-bas, Lunez. Grosse cuvapisse. Donc on peut

0: a tout le côté, je t'arrête pas. L'option haute, le cortège est arrêté parce que la tête, on est au Luxembourg, à Luxembourg, et l'option haute, c'est on est arrêté parce que la tête est déjà à Royal.
1: Ouais, c'est à fort possible, hein, vu que si on a estimé qu'on était tout à l'heure au milieu de la manif, il y a des grandes chances que la tête soit déjà à Port-Royal.
0: GRCN, optimiste.
1: Ouais, le mauvais journalisme. C'est comme vous voulez, vous choisissez. L'école en a ras-le-bol de ces guignols.
0: La naïveté.
1: La naïveté. L'espoir.
0: La clairvoyance.
1: Ah ouais. Choisissez, vous pouvez nous envoyer une carte postale avec le mot qui définit le mieux GRCN. Au 48 rue André Jouanneau. Vanilla Café. 93-310, le Pré Saint-Germain. C'est notre QG, comme ça on pourra nous retrouver s'il y a des gens qui nous écoutent. À droite, la rue qui descend. Là, on arrive au début du parc du Luxembourg. On arrive à Luxembourg.
0: On est
1: en bas de la rue Serpilo. Ça s'appelle cette rue.
0: Donc,
1: La rue, c'est la rue du Panthéon, Serpilo ?
0: Non, c'est la rue...
2: Je pense à Panthéon.
0: C'est la rue... Soufflot.
1: Soufflot, pour moi c'est un pilote.
0: Soufflot,
1: en plus je le sais.
0: Soufflot, alors...
1: Serpilo, allez, c'est bien la rue Serpilo, tu veux pas qu'on renomme une rue Serpilo ?
0: Si, bien sûr. Je veux pas battre froid ton optimisme, mais apparemment le cortège a repris. Alors peut-être la convergence a commencé. On est déjà en train de se mélanger à Port-Royal et les deux cortèges sont en train de se mixer.
1: N'est-on pas toujours en train de converger en permanence?
0: Alors la confluence.
1: Ah regarde, le parc est fermé et les gens sont enfermés à l'intérieur. Alors,
0: la confluence.
1: La confluence.
0: Oui, des gens sont enfermés à l'intérieur du parc du Luxembourg. Je pense que d'autres portes sont ouvertes.
1: Hein ?
0: Je pense que d'autres portes sont ouvertes.
1: Je pense aussi, parce que sinon, ce serait chelou d'enfermer des gens dans le parc du Luxembourg. Ouais. En tout cas, j'espère pour eux. Mais ils nous regardent. Est-ce qu'il y a un réconfort ? Est-ce qu'il y a un

0: Ouais, on est revenu, désolé, on est revenu, il y a eu un petit trou, les gens vous téléphonent. C'est-à-dire que les gens ne vous écoutent pas à la radio, parce que personne n'écoute la radio, mais les gens vous téléphonent.
1: Est-ce que les gens sont au courant surtout ?
0: Bah non. Enfin, ils pourraient se douter.
1: Donc là, c'est se dire,
0: c'est bien un coup. Oui, oui, on est absolument revenu.
1: Donc c'est toujours. C'est qui ? C'est qui, il est quelle heure ?
0: C'est qui quoi ?
1: C'est qui, il est quelle heure ?
0: C'est qui, il est quelle heure ? Ben, il est 37.
1: Il est 37.
0: Ben là, on y arrive. Hein. C'est vrai que si on veut vraiment y être, on peut accélérer un peu. Je te suis.
1: Faut pas partir.
0: Mais
1: sans
0: t'accélères pas, quoi.
1: Oui, pardon, je vais regarder les gens.
0: Alors. Le grand défi de ces 20 dernières minutes, c'est accélérer et regarder les gens. C'est parti. Ah, c'est une journaliste. Il y a une journaliste là.
1: C'est qui ? Ah, il t'a regardé tout à l'heure.
0: Parce que, non mais je sais, elle a un cahier et un crayon à la main.
1: Ah ok.
0: C'est une journaliste, ou alors elle compte les manifestants. On va...
1: Tu veux aller interviewer une journaliste, tu vas parler.
0: Oui, bonjour. C'est Radio PSG Matin, une radio du Pré Saint-Gervais dans le 93. Ouais. On est en direct jusqu'à 16h dans la manif. Vous êtes en soutien ou vous êtes là pour faire un papier ?
2: Je suis journaliste, ouais, désolée.
0: Vous écrivez pour qui ?
2: Mediapart.
0: Pour Mediapart ? Et donc ouais, vous notez tout à la main. Non, mais pourquoi pas, j'ai rien.
2: Ouais, ouais, j'ai un carnet.
0: Et ben... Oh Julie. Ça va bien ?
3: Ça va, bonjour.
0: Alors, j'ai perdu. Sarah, Julie.
3: Bonjour, salut. T'as perdu la journée. Je sais où j'en ai tous, qui doit être par là.
0: Ah, j'ai vu, il est par là. Ils rigolent, ils applaudissent, mais ils descendent pas. Ne nous regardez pas. Ah, une petite Marseillaise. Bon, on en reparlera.
4: Tiens, moi, tout anti-fasciste.
0: Tassi Crusti antifascisti.
4: Tassi Crusti antifascisti. Siamo tutti antifascisti. Siamo tutti antifascisti.
1: Je suis très dispersée comme. Bah, y a deux personnes qui sont sur un abribus et qui crient

0: Paris, Paris, Révolution, je crois, j'essaie de comprendre ce qu'ils disaient. Ils ont un grand drapeau noir avec écrit anarchie, enfin symbole d'anarchie, rouge dessus. Et ils tentaient de faire partir à Paris, Paris, Paris, le vol du doigt, qui n'a pas pour marché.
1: Alors, ils ont rangé leur camion.
0: Il y a pas les camions.
1: Ils ont viré leur camion pour moi.
0: Mais il y a pas.
1: Et ils sont là. Les trois là, les quatre.
0: Je vois rien, il y a des grandes banderoles.
1: Tu peux monter sur ce feu rouge là-bas. Allons voir. Il n'a pas de petit rebord. Le feu rouge n'a pas de petit rebord. On ne peut pas monter dessus pour voir jusqu'à Palais Royal ce qui se passe.
0: Il y a des flics sur toutes les rues.
1: Ouais. Alors, ils sont là, ils sont en position de manœuvre. Hein. Ils ont baissé leur visière, ils tiennent tous leur bouclier, ils tiennent tous leur matraque. Voilà, une première.
0: Alors moi j'ai pas que c'est trop long.
1: Tout va bien. Tout va bien. Ça. Eh, GRCN.
2: Dorothée Détachée. Il a fait une petite émission, enfin un petit set, un petit ambient noise. Peut-être, ouais.
0: Ouais, c'est souvent le samedi. Nous, on fait partie de Pinot du collectif.
2: Ok, trop bien. Mais j'adore les radios en plus, je viens de découvrir.
1: Bon, ça commence. Donc ça commence les grenades, là, il y a un peu de désencerclement. GRCN veut faire des métiers.
2: Trop bien. Et ben,
1: Gersen n'aime pas. Il y a un flux de manifestants qui fait demi-tour. Ça sent très fort les toilettes, les vieilles toilettes. Donc première salle d'intimidation de la police. Gersen,
0: elle ne va pas
1: plus que.
0: Gersen, elle est en grand flip depuis les manifs retraites et les gilets jaunes. Elle est en grand flip et elle a plus de voix, elle a mal à la gorge et elle a pas envie de manger de la lacryme. Et elle a plus le déter d'avant.
1: Alors effectivement,
0: malheureusement,
1: c'est que on ne sait pas où est la tête du cortège, mais ça y est, le cortège avance.
0: Et reparti. Mais je suis ravie de voir autant de gens super déter et qui sont pas du tout flippés et qui avancent. Ça fait vraiment plaisir. Alors, à vrai dire, le plus grand flip, c'était le 2019, le 1er mai. Vraiment pas envie de revivre ça un jour dans ma vie. Bon là c'est des tirs de pétard hein, je pense.
1: Il y a du pétard, il y a aussi du lacrymo.
0: Ouais.
1: On le sent, il y a un peu de lacrymo.
0: Est-ce qu'on peut... Il n'y a pas de rue là après pour sortir.
1: Je pense que toutes les rues adjacentes sont bloquées par les keufs.
0: Ouais.
1: Là au niveau de la confluence des deux cortèges, ça va être comme ça.
0: A sorti son écharpe.
1: Moi je la porte toujours sur ma tête pour l'instant.
0: On est en plein soleil. Hein.
1: On est en plein soleil. Alors ça sent le plastique brûlé donc. C'est-à-dire qu'on ne peut même pas attendre. Ça, c'est du désencerclement. C'est de l'assourdissant, je ne sais pas. Je ne sais pas si on sait les reconnaître. Est-ce que quelqu'un sait reconnaître les grenades? Vous savez reconnaître les grenades à leur bruit? Des encerclements, lacrymo...
3: En vrai, non. Ça fait à peu près le même bruit, hein. Ça dit que ça fait mal.
1: Bah les assourdissants qu'elle doit faire.
3: Ouais, ça surprend surtout, mais là, en milieu de cortège, je pense pas qu'on en aura beaucoup, des assourdissants ou des encerclements. Ça va surtout être devant. Là, en vrai, ça va.
1: Devant, on est presque arrivé. Hein,
3: ouais, mais il y a quand même un petit peu de monde devant, mais. En vrai, genre,
1: Vous étiez à la tête?
3: Ouais.
1: Ouais.
3: Mais en vrai, après, je sursaute de la même manière.
1: Et les autres... mais les autres cortèges sont arrivés?
3: Je sais pas.
1: Le cortège...
3: Je sais pas, mais apparemment, il y a quand même moins de monde à l'autre manifestation.
1: Ah ouais, ouais.
3: Il y a plus de monde apparemment ici que...
1: Ah dommage, parce que ici, il est gros.
3: C'est une folie, ouais. Et ça va mal finir, je pense. Vu comment c'est chaud là, vu l'heure, à mon avis, je pense que la fin de manifestation elle va être tendue.
1: Ça va finir, bah, peut-être la fin va être un peu tendue, mais...
3: mais c'est un petit peu dommage.
1: Mais il y a beaucoup de monde.
3: Oui, c'est clair. Il y a quand même pas mal de monde à l'avant, il y a pas mal de blocs devant, donc c'est cool.
0: Et vous êtes photographe?
3: Ouais.
0: Pour la presse?
3: Pour moi. J'aurais pu faire en média, mais...
0: Ouais,
3: je préfère... Et vous?
0: Nous on fait de la radio, mais pareil, on fait partie d'une radio qui s'appelle Pinode.
3: Ok.
0: Totalement indépendant. Et nous deux, on fait partie d'une sous-radio qui s'appelle Radio PSG Matin.
3: Ok.
0: Saint-Gervais.
3: Ok, ça roule. Ça va, ça se passe bien?
1: Et on fait des directs de manif comme ça.
3: Ouais.
0: On est en direct jusqu'à 16h. Ouais.
1: Là, on a fait 2 heures dans le cortège.
3: Oh, ça va, ça nous permet de parler un petit peu avec des gens et tout, c'est cool. Ouais, c'est nous manque.
0: Et puis comme ça, des gens qui sont pas en manif ou pas à Paris, qui peuvent écouter aussi.
3: Grave. Grave, parce qu'en vrai, c'est vrai que quand t'es pas sur place, en vrai, les gens, ils regardent que la télé. Et...
0: Oui, voilà, ouais.
3: Moi, je vois avec mes parents, hein. Mes parents, ils habitent pas à Paris, et à chaque fois, on n'a pas du tout les mêmes versions sur les manifs, c'est ça qui m'énerve un peu, en plus. Mais bon, c'est cool, en vrai, c'est bien ce que vous faites, continuez.
4: Bah, merci.
0: Pareil, hein.
4: Bah, ouais. Également.
3: Bon courage, faites attention.
0: Ouais, vous aussi. Et alors, je sais pas si vous avez entendu tout à l'heure, mais j'ai parlé avec un... du coup, j'avais mon enregistreur avec ma bonnette et il y a un mec qui me dit « Hey, toi aussi ?» Et il avait aussi son enregistreur et sa bonnette. Je dis « Oui, oui. »
4: On a eu une partie de la conversation.
0: Et donc, il connaissait Pinode récemment parce qu'un ami était venu jouer et il s'intéresse vachement à la radio. Il avait l'air assez jeune. J'aurais dû lui demander ce qu'il faisait.
4: Peut-être c'était Mathieu Elag.
0: C'est qui Mathieu Elag?
4: C'est celui qui veut bien faire un stage à Pinode.
0: Ah oui. Il n'avait pas l'air de dire qu'il voulait faire un stage.
4: Radio PJ Matin en direct de la manif entre Hôtel de Ville, Port-Royal. On arrive à Port-Royal. On est en direct jusqu'à 16h. Le cortège est assez impressionnant. Quand même assez impressionnant. On avait un truc qui allait au moins de la rue des Écoles jusqu'à Châtelet en passant par le quai des Augustins, le Pont Neuf et la queue de la Mégistrie.
0: Les gens devant, les gens derrière.
4: Le boulevard Saint-Michel est plein. Et nous, on est plutôt vers la tête. On est à la hauteur du 125 du boulevard Saint-Michel, c'est-à-dire qu'on est presque à Port-Royal. On est à Observatoire.
0: C'est
4: la Grande Mosquée. Ah, c'est pas les langues vieux, mais on mange pas les langues vieux, c'est là.
0: C'est beau,
4: l'institut. Moi j'ai jamais su comment il s'appelait, en briques rouges, qui est en haut du Luxembourg, qui est en briques rouges et qui reprend une architecture.
0: Une architecture mauresque, non, c'est comme ça qu'on dit?
4: Mauresque, Sarrazine. Est-ce que vous êtes étudiante en architecture?
0: Pas du tout.
4: Ah, bon.
0: Est-ce que vous savez comment s'appelle ce bâtiment?
4: Le rouge.
0: Dont on n'a jamais su le nom.
5: C'est l'observatoire, je crois.
0: C'est ça l'observatoire?
4: Non. Non, l'observatoire, il est là.
5: Ah, je sais pas. Bon. Je sais pas du tout. Pas...
0: Bah, nous non plus. Voilà.
5: C'est une antenne universitaire, mais je sais pas de quoi.
4: Oui, ouais, c'est... Ça va, tu te sens si Ah, quelqu'un a allumé une clope. Je me disais, c'est une grosse clope. Ah, ça s'appelle une poubelle.
6: C'est
4: pas une poubelle, hein. C'est beaucoup de carton. C'est beaucoup de carton.
0: Alors nous, on a des fumigènes.
4: Ouais, il y a des fumigènes là-bas. On est vraiment... Tu devrais faire de la radio.
0: Hein?
4: Tu devrais faire de la radio.
0: Ouais, mais est-ce que je peux...
4: Tu devrais être notre... Alors, les six personnes
1: perché sur un abribus qui hurle à cab, sont absolument pas équipés pour affronter des CRS, etc. Enfin, ils ont
0: un t-shirt,
1: peut-être des lunettes, mais ils sont en t-shirt.
0: Et un masque Covid.
1: Donc, ça donne un certain poids à cette revendication, à ce mot d'ordre, à ce...
0: Les équipements,
1: ACAB est un a priori.
0: Nous, c'est très impressionnant, hein, c'est-à-dire que c'est un masque Covid. Ouais.
1: C'est plus Panthéon, c'est le Val-de-Grâce. Merci. Et le bâtiment rouge là-bas, vous savez peut-être c'est. Elle est partie.
0: On pourrait aller voir. On pourrait aller enquêter plutôt que d'aller là-bas.
1: On pourrait aller voir. Mais on a 3 minutes. Moi, je tiens à te rassurer, GRCN.
0: Non, mais je sais, mais je sais. Des fois...
1: Non, mais ça te fait des palpitations, tout comme ça, ou ça
0: oui, bien sûr, bah oui. Sinon, je t'aurais pas
1: non,
0: fait
1: mais là,
0: un coup.
1: Maintenant.
0: Là, ça va un peu mieux, mais il y a des petites montées, des petites redescentes. Mais oui, j'ai des petits...
1: Parce que là, on voit... On aperçoit le carrefour, mais enfin, on est
0: c'était
1: bas,
0: aussi
1: on
0: que là-bas, on était dans une configuration qui était similaire à celle où on s'est fait nasser, gazer, piétiner le 1er mai 2019. C'était un peu une configuration similaire. Je pense que c'est ce genre de configuration qui me font bien flipper. Et donc, palpitations, panique intérieure.
1: Le 2019, c'est quand j'ai mis un éclat de grenade dans le mollet.
0: Oui.
1: On s'est pas fait nasser, ni piétiner, ni...
0: Ah bah si.
1: Non, on attendait. On était d'ailleurs dans ce coin-là, entre Port-Royal et Montparnasse, sur le boulevard Montparnasse. On attendait le départ de la manif, et les keufs, de temps en temps, envoyaient des trucs comme ça depuis les rues adjacentes. Il n'y avait pas spécialement de mouvement dans le cortège. Ah non. Le truc a pété comme ça, ça a fait un petit mouvement, mais qui s'est immédiatement dispersé, enfin qui s'est immédiatement... qui a immédiatement disparu et à nouveau on s'est mis à attendre, sauf que moi j'avais pris un petit éclat dans le mollet et donc il a fallu que je sorte du truc. Mais pour sortir du cortège, les keufs voulaient que je fasse tout le monde, etc. Ils s'en foutaient que je sois blessé.
0: Moi
1: je me souviens de ça. Je me souviens pas, il n'y a pas eu de charge, il n'y a pas eu de
0: comme
1: ça.
0: Carrément.
1: Bah non, en tout cas, il y a eu une petite avancée d'une rue.
0: J'ai un souvenir d'être contre un mur. Écrasé avec des gens qui me courent devant comme ça et d'être complètement écrasé par d'autres gens.
1: Oui.
0: Sur le côté, avec des grenades qui explosaient de tous les côtés.
1: Absolument. Des grenades de tous les côtés,
0: D'un côté en particulier.
1: Et que c'est les grenades de ce côté, les quelques grenades de ce côté, qui avaient créé comme ça un mouvement entre la panique et la panique.
0: Et que quand on a réussi
1: et qui nous a plaqué contre un truc. Mais il y a. Ça a été un. Ça a été comment, c'était aussi vite disparu quoi. Il est 15h59. Peut-être on va passer directement à 16h01. En tout cas c'est Radio PSG Matin. On arrive tout juste à Port-Royal. Donc comme timing c'est pas mal. Vive la radio. Radio PSG Matin, vous écoutez sur knob.org, p-node.org, c'était la manif des lycéennes, étudiants et étudiantes. Et ouais, ce samedi, on va peut-être faire un truc comme ça. On vous embrasse. Que c'était la manif des lycéennes, étudiants et étudiantes. Et ouais, ce samedi, on va peut-être faire un truc comme ça.
0: Et à 17h...
1: On vous embrasse.
0: À 17h, il y a un petit compte rendu de la manif la semaine dernière à Amiens. Avec des paroles d'étudiants et d'étudiantes. Salut.
1: Merci tous à toutes.

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0: Bonjour, c'est GRCN. On est le mardi 13 octobre 2026 et c'est l'acte 5 du mouvement des lycéens, lycéennes et étudiants et étudiantes qui se mobilisent pour de meilleures conditions d'enseignement et d'apprentissage. La semaine dernière, on était le mardi 6 octobre 2026 et c'était déjà une grande journée de mobilisation. Pour ma part, je me suis mise en grève de l'ESSA d'Amiens où j'enseigne depuis cette année et je suis allée manifester avec mes étudiants et étudiantes à Amiens. J'en ai profité pour les enregistrer et discuter avec eux pour savoir ce qu'ils pensaient du mouvement, comment ils se sentaient impliqués et ce que elles et eux ont vécu au lycée ou aujourd'hui en tant qu'étudiants et étudiantes d'école d'art. Je vous propose donc un petit montage de ces discussions où il y avait quand même pas mal de vent et j'avais oublié ma bonnette.
1: Toi, t'es déter ?
2: Très déter. On est là, on va pas lâcher, ça va être super. Je revendique des meilleures conditions d'apprentissage, que la culture ne soit pas entravée par le fascisme et aussi qu'on abatte l'extrême droite. Voilà. D'avoir un travail à côté de mes études, donc c'est compliqué quoi, pour d'allier tout ensemble.
1: Mais dans tes études, ça te touche les...
2: Bah oui, parce que...
1: Se passer, là,
2: bien sûr.
1: Budget 2027.
2: Bah bien sûr, le budget culturel, il fait que de baisser d'année en année, même la montée de l'IA va avec, donc il y a tout plein de choses qui nous inquiètent.
3: Je considère qu'ancien lycéen qui était dans un établissement qui n'était clairement pas aux normes de sécurité, c'est-à-dire que vu que nos sols étaient affaissés, quand les barrières anti-feu étaient fermées, les portes anti-feu, il y avait des trous en haut et en bas. Du coup, bah, ça marche pas.
1: Heureusement que ça va pas cramer.
3: Et effectivement, bah, en plus, ça fait partie des lycées dont les portes ont été cramées. Voilà. Mais en tant que personne qui a vécu ça et qui a dû l'endurer, qui a fini en burn-out à cause de ça et qui...
1: Et toi, qui a quitté à cause de ton lycée, de la manière dont ton lycée était géré?
3: Bah, à titre personnel, oui. Après, il y a aussi le fait que quand tu es dans le ministère de la Culture, tu es aussi, comme l'éducation nationale, quand même oublié par le gouvernement en termes de budget, en termes de considération aussi. Mais dans un premier temps, j'ai toujours été avec les lycéens en tant qu'ancien lycéen qui comprend complètement leur combat. Et je suis très fière d'eux parce que nous, ma génération, on a enduré, on s'est tapé le bac, le nouveau bac, un des aînés nouveau bac. Moi, c'était le bac au plein milieu de l'année pour les SP, ce qui était horrible pour tout le monde, il n'y avait rien qui allait. Et on a enduré tout ça et on ne s'est pas plaint. En fait, on s'est plaint, mais on n'est jamais allé plus loin que ça. Et du coup, c'est pour ça que c'est important qu'au moment où que les lycéens se réveillent, ils se disent « bah non, c'est plus acceptable ». Et en tant que personne qui a souffert avant eux, je ne peux que les soutenir. Parce que j'ose espérer que pour mes cousins, pour les gens plus jeunes que moi, dans ma famille et même, pas dans ma famille, les gens juste plus jeunes que moi, qu'ils aient un meilleur avenir, qu'ils aient des meilleures conditions de travail. On ne peut pas juste partir du principe de « j'ai enduré ça, tu peux endurer ça ». Ça ne marche pas comme ça et on peut toujours faire mieux. Surtout qu'on sait que le budget et les... Ben, en fait, tout a baissé dans l'éducation.
1: Il y a beaucoup de postes de profs qui sont supprimés quand on sait qu'il n'y a déjà pas assez de profs. On en parlait tout à l'heure. Mais toi, ce que tu dis, en fait, c'est que là, la révolte, je vais appeler comme ça, en tout cas, le mouvement lycéen actuel, il te donne la force que tu n'avais peut-être pas à l'époque de venir aussi dans la rue et de venir te battre, alors qu'à l'époque, c'était pas forcément une possibilité quand tu étais au lycée.
3: Oui, plutôt, parce que j'ai vraiment pris conscience du fait que ça allait pas dans l'éducation nationale sur plein de points. Quand j'étais déjà dans une phase où j'allais pas bien et j'avais pas l'énergie de me plaindre, en fait. Alors qu'aujourd'hui, là, c'est bien qu'ils se révoltent dès le début de l'année scolaire, parce que tout le monde a déjà été dans le système, tout le monde sait déjà que ça ne va pas. Autant se révolter dès qu'on a l'énergie de le faire, plutôt que d'attendre, d'être au bout du rouleau et de se dire « non, c'est pas normal ».
4: Vraiment parce que ça, le mouvement a débuté dans le 94 et moi j'ai vécu dans le 94, j'ai fait mes études là-bas. J'étais dans une ZEP qui était totalement insalubre, il y a le plafond qui est tombé sur la tête d'un élève il y a quelques temps. Quand il pleuvait on était inondés, il y avait des travaux à côté donc on n'entendait rien, on ne pouvait pas suivre les cours. Nos profs n'étaient pas remplacés, j'ai des amis qui n'avaient pas de prof de maths. Donc voir que les conditions ne se sont pas améliorées même, se sont dégradées en fait, Ça fait énormément de peine et aujourd'hui je ressens vraiment le besoin d'être ici, surtout du coup avec cette montée du fascisme et des répressions policières, aussi graves que c'est. En fait là, je crois qu'il y a très peu de gens qui s'en rendent compte qu'il y a un gamin qui a perdu sa main hier. En fait c'est choquant, j'ai beau pas le connaître ce gosse, pour moi je ressens vraiment au fond de moi une colère envers les forces de l'ordre, parce que déjà ce terme force de l'ordre, je trouve ça aberrant. En fait, pour moi, la police aujourd'hui a trop de pouvoir. On n'est pas égaux face à la loi. Ils sont surarmés, ils utilisent des méthodes complètement absurdes contre des gosses. Il y a Nunez qui vient de dire qu'il donnait libre champ à tous les flics. En fait, pour moi, je trouve ça aberrant, aberrant vraiment. Et si en 2027 le RN passe, ça ne peut que s'empirer, quoi. Donc aujourd'hui, je pense que c'est vraiment le moment de se révolter et de prendre parole, montrer notre colère, se faire entendre, quitte à ce que ça aille très loin, mais qu'on nous entende vraiment, parce que pour moi, on ne peut pas s'arrêter là, on doit continuer, le mouvement doit continuer, et j'espère qu'il ne prendra pas fin avant qu'on nous écoute, vraiment. Voilà.
5: Moi, de base, j'étais d'accord avec la lutte, avec le blocus, tout ça, j'étais en mode, oui, effectivement, c'est hyper légitime de se mettre en colère, mais j'avoue que les répressions policières, l'intensité de la violence par rapport à des enfants. Genre, qu'est-ce que tu veux qu'ils fassent ? Est-ce que c'est vraiment nécessaire de faire des clés de bras, de faire des clés d'étranglement et tout pour des lycéens qui ne vont rien faire, qui ne peuvent pas se défendre littéralement ? Moi, c'est l'intensité de la répression face à des gens qui sont en train de s'exprimer sur un besoin légitime qui me met vraiment en colère et qui fait que je suis là aujourd'hui. Et aussi... j'entends beaucoup d'adultes dire « Oui, mais moi aussi, j'ai fait ça. Moi aussi, j'ai fait les 8h, 18h de lycée et tout. » C'est pas parce qu'on est passé par là que c'est par là qu'on doit passer, en fait. C'est pas parce que ça existe et que c'est comme ça depuis longtemps que ça doit être comme ça et que c'est la meilleure façon de faire. Ouais, voilà, remettre en question les normes, c'est exactement ça. Je pense que les normes sont pas les bonnes en ce moment et...
4: Elles sont dictées par les personnes qui décident en fait, c'est les personnes au pouvoir. Et aujourd'hui nous on n'a plus aucun pouvoir décisionnaire. On peut pas, on n'est pas écouté, donc on peut que se révolter, c'est le seul moyen. Et de toute façon les puissants auront toujours l'idée d'être justes et que nos revendications seront complètement absurdes, alors que absolument pas, on est le peuple. C'est nous qui vivons leur c'est nous qui vivons vraiment leurs décisions, c'est pas eux. Donc aujourd'hui les jeunes qui pâtissent de vraiment le système éducationnel qui est genre en train de toucher les bas-fonds, c'est pas leurs gosses qui vont être vraiment dans ces situations là, c'est nous, et c'est nous qui subirons.
5: Oui, donc, puis c'est une partie émergée d'un iceberg de immense de déséquilibre et ouais, de déséquilibre, hein, c'est un peu ça, j'ai pas d'autres mots pour dire.
4: Bah, en fait, vraiment, oui, aujourd'hui, il y a des personnes qui ne comprennent pas pourquoi on manifeste, parce qu'elles sont pas dans nos situations, elles ne vivent pas nos situations, donc au final...
1: Tu penses que c'est des gens qui vivent dans un monde parallèle ?
4: Ouais, bah, tout à fait, oui, enfin, quand on voit que vraiment la plupart des ministres, presque la globalité, ont des gosses dans le privé ou...
1: Qui... eux-mêmes étaient dans le privé.
4: Bah ouais, donc en fait c'est pas absurde de se dire qu'ils comprennent pas ce qu'on vit. En fait c'est eux qui décident, mais ils savent pas ce qu'on vit, ce qu'on fait, pourquoi on fait. Enfin, moi, ça me choque, en fait, cette dissonance entre le fait que ça soit eux qui décident et c'est nous qui subissons.
5: Mais moi, j'ai surtout l'impression qu'ils le savent, mais qu'ils n'en ont rien à faire et que tant que ça les arrange... Moi, j'ai cette sensation de mépris à chaque fois. Je sais pas, hein, c'est vraiment une sensation en tant que personne... du peuple, tu vois. J'ai une sensation que, genre, ils sont au courant, qu'ils voient, qu'ils connaissent les conséquences de leurs actes, mais que tant que ça les arrange, c'est pas un problème, et qu'ils savent que qu'est-ce qu'on peut faire, en fait. Ils se disent, bah, c'est comme ça. Mais c'est moi qui fais la loi.
1: Est-ce que, par exemple, tu penses qu'ils ont déjà passé juste une journée dans les conditions d'un élève dans un lycée ou dans un collège public ?
5: Non, bien sûr que non. Ah non, mais ce que je veux dire, ils savent, c'est qu'ils ont conscience, à mon avis, qu'ils mettent le peuple dans des situations précaires, qu'on est pratiquement esclaves, tu vois, pour eux leur faire de l'argent, pour eux les mettre sur un piédestal. Et ils ont parfaitement conscience qu'ils... Ils mettent une distance entre les gens qui prennent les décisions et le peuple de plus en plus. Je pense qu'ils le savent. C'est pas des gens idiots, mais c'est des gens qui profitent. Je sais pas, c'est une sensation, hein, encore une fois.
1: Non, mais c'est intéressant.
5: Manifestement, ils le voient qu'il y a un problème, et pour autant ils ne font rien. Tu vois, c'est pour ça que je dis qu'il y a probablement une conscience. Ils savent qu'ils sont en train de faire du mal au peuple, mais ils ne font rien.
4: Paternaliste, en fait.
6: On est en études et en phase d'apprentissage.
7: C'est transversal. On parlait de convergence tout à l'heure, et c'est ça.
6: On a tous des conditions de cours parce qu'on est tous en cours d'une certaine façon, même si c'est pas au même stade. Autant se soutenir l'un l'autre parce que le lycée, on a connu. Les études supérieures, il y en a la plupart qui vont les connaître ou qui voudront les connaître. Donc autant se soutenir, c'est quand même... Puis on est de la même génération, on a les mêmes... Enfin, on est quand même une génération qui...
1: Vous êtes pas très loin en âge.
6: Oui, c'est ça. Donc on peut se rattacher à des lycéens comme à des gens un peu plus âgés, comme... Fin...
1: Mais après, on a aussi vu des écoles d'art qui fermaient pour des quoi.
7: J'allais dire, il faut pas que ce...
1: Faut pas non plus oublier que...
6: Sachant que l'année dernière, on a eu un truc où pendant une journée, on n'avait accès à aucune salle parce qu'ils avaient tout fermé à clé.
7: Plus longtemps même.
6: Ouais, je sais.
7: Pendant une semaine.
6: Enfin, la salle d'impression était complètement verrouillée, on n'avait accès à rien. Ouais. On savait même pas pourquoi. On n'a eu aucune réponse claire. L'administration ne nous a jamais expliqué. C'était en mode, on ne sait pas qui a fermé la porte. On ne sait pas ce qui s'est passé. Et du coup, ça nous a fait peur parce qu'on a commencé à se poser des questions. En plus, c'était dans les deux premiers mois de l'année, donc on a commencé à prendre peur sur notre avenir, sachant que du coup, il y avait des écoles qui fermaient. Et du coup, oui, en fait, on est sur un siège éjectable.
7: Ouais, mais je pense que la question du mépris que tu évoquais tout à l'heure, justement, il faut pas que ça nous enferme dans une sorte d'aveuglement, peut-être, où justement on se sentirait, je parle pas pour tout le monde, mais une sorte d'intouchabilité parce qu'on n'est pas dans la même sphère. Alors que justement, en fait, il faut prendre conscience des réalités aussi dans notre cursus. T'évoquais les écoles qui ont fermé, en fait c'est, ça touche tout le monde, c'est un truc tellement généralisé maintenant.
4: Nous amadouer en fait nous faire passer des lois pour que les syndicats arrêtent de manifester,
5: oui,
4: et se dire on a quand même acquis. Mais nous on veut que toutes nos revendications soient prises en compte en fait. Et au lieu de ça ils envoient les flics parce qu'on leur fait peur, et ils savent très bien. Donc ils font place à une force qui est totalement abjecte en face de gosses qui juste revendiquent pour avoir des conditions de vie meilleures.
1: Même pas que meilleure, décente, je pense.
4: Décente,
1: décente, c'est déjà
4: C'est sûr que mes conditions d'études au lycée et au collège, on pourrait pas appeler ça quelque chose de décent en fait. J'avais pas de prof, j'avais le plafond qui tombait sur nos têtes, il y avait des inondations, il y avait vraiment des endroits où c'était insalubre. D'extérieur, le lycée était très design, le budget a très mal été géré. En fait, d'extérieur, le lycée était beau esthétiquement. Mais l'intérieur était flingué. Et genre, il y a eu des choses qui ont été prises en compte par certaines personnes de l'administration. Mais en fait, il n'y avait pas les budgets en fait, alloués. Donc, ils ne pouvaient pas faire plus. Et les profs aussi, en fait. Au final, on s'est retrouvés dans des conditions totalement abjectes. En plus, on était pendant la réforme du bac. Avec le Covid aussi. Donc au final on s'est tout pris dans la gueule, nous. Les lycéens d'aujourd'hui se prennent tout aussi dans la gueule avec cette histoire de budget, etc. Donc au final, je pense que c'est vraiment le mouvement de lutte, c'est une expression d'un ras-le-bol collectif. Et il faut qu'il y ait une convergence des luttes aussi pour que tout le monde se fasse entendre et que le gouvernement décide enfin de faire quelque chose. Parce qu'ils ne peuvent pas rester sur leur petit confort, leur petit nuage indéfiniment
1: sur
4: en fait.
1: Leur petit jet ski.
4: Bah oui, c'est ça.
5: Non mais c'est pour ça, je pense qu'il faut continuer à manifester, à se faire entendre et tout. Si ça devient vraiment incessant et de plus en plus... Enfin, je veux dire, si on est de plus en plus nombreux, qu'on se manifeste de plus en plus, qu'on arrête de plus en plus de faire vivre leurs activités pour leur argent et qu'on en... pour s'en servir pour lutter et pour se révolter, au bout d'un moment, leur système va cesser de fonctionner, tu vois. Enfin, c'est le principe de la révolte. Moi, c'est...
4: Après le Covid, où moi j'ai commencé à lutter parce que je ressentais le besoin. En fait, moi j'étais vraiment resté cloîtré chez moi, je suis pas sorti une seule fois pendant le Covid. Et il y avait quand même, je pense, ce qui s'est passé en 2020 qui m'avait marqué. Parce que aujourd'hui, je suis ici. Et je pense que c'est vraiment important de continuer la lutte jusqu'à ce qu'on nous entende vraiment. Avec les gilets jaunes, il y a eu cet avènement de la police surarmée, des personnes mutilées. En fait, on essaye de nous faire peur. Et aujourd'hui, ce qui se passe, c'est qu'ils vont continuer à essayer de nous faire peur pour qu'on arrête le mouvement. Et moi, j'ai envie que le mouvement continue, que les jeunes continuent à lutter. C'est horrible ce qui se passe avec la répression policière. Et faut stopper ça, en fait. Faut stopper ce massacre, parce que c'est pas normal qu'on soit pas... On puisse se faire mutiler comme ça et que des flics s'en sortent, que des gamins de banlieue se fassent, que des gamins de banlieue, des personnes racisées se fassent tuer comme ça dans la rue. Moi, je trouve ça dégueulasse. Moi, je viens de banlieue parisienne. J'ai peur, en fait, de voir mes potes se faire tuer parce que ils marchent dans la rue, en fait, juste à la mauvaise heure. Ils croisent la mauvaise personne. Et moi aujourd'hui, mais depuis même le lycée, le collège, quand je voyais des militaires dans les rues suite à Vigipirate, j'avais peur. Je voyais des gens armés. Moi, ça me terrifiait. Ça a beau être des militaires, moi, ils ne me font pas confiance. Enfin, je leur fais pas confiance et je pense qu'eux non plus, ils ne me font pas confiance parce que je suis banlieue, quoi.
1: Parce que tu es de banlieue et tu as un pull noir avec une capuche.
4: Ouais, c'est ça. J'ai vraiment l'attirail un peu du Black Bloc. C'est vrai, il est vrai. Non, je casse rien.
5: Moi, j'ai juste envie que le système change et qu'il soit plus équitable et qu'il soit plus juste. Voilà. Moi, c'est ça mes revendications aujourd'hui. C'est vraiment le système, je trouve qu'il ne me convient pas. Il ne convient pas à beaucoup de gens. On est beaucoup à exprimer notre rejet sur le système, son fonctionnement. Et je pense que faut que ça se fasse. Et puis, si personne n'est content, vaut mieux changer, parce qu'on est tous ensemble. C'est une communauté, après tout, une ville, un pays, tout ça.
1: C'est une société, ouais.
5: C'est une société. Et si on est tous d'accord pour dire que ça ne fonctionne pas, enfin, tous. Je sais pas, il y a des gens qui ne sont pas d'accord.
1: Apparemment, pas tous.
5: Apparemment, pas tous, mais c'est les mêmes personnes qui vont défendre le système, qui le subissent d'une façon ou d'une autre. Je connais tellement de parents, enfin pas de parents, d'adultes.
1: J'aime bien parce que tu te considères pas comme une adulte, depuis tout à l'heure tu dis des adultes. C'est marrant, c'est comme si t'étais pas une adulte.
5: C'est qui
1: les adultes?
5: Je dis adulte, je parle de personnes indépendantes financièrement peut-être. Moi par exemple je ne suis pas...
1: Peut-être travailleuse.
5: Ouais voilà. Donc je connais tellement de travailleurs, travailleuses qui... défendent, on va dire, le capitalisme, qui défendent le fait de travailler beaucoup, la méritocratie, tout ça. Mais je connais aussi beaucoup de ces mêmes personnes qui prennent des antidépresseurs parce qu'ils sont en burn-out et qui vont dire « Oui, mais c'est comme ça que ça fonctionne, nanana. » Ouais, mais en attendant, t'as beau défendre, mais tu le subis aussi, en fait. Pourquoi tu veux absolument défendre un système dans lequel tu te sens mal? Parce que manifestement, tu serais pas en burn-out et sous antidépresseurs si le système fonctionnait et qu'il te faisait un bien fou, quoi. Moi, c'est ça aussi que j'ai du mal à cerner. C'est peut-être un... Comment on dit déjà ? Un conditionnement, j'imagine.
3: De conditionnement les plus visibles, ça reste les médias. Parce que quand la grande majorité des médias appartiennent à des, bah, du coup, à des personnes qui sont d'extrême droite ou de droite de manière générale, surtout d'extrême droite, bah, évidemment, vu que beaucoup de gens regardent les médias et se renseignent plus là-dessus que sur les réseaux sociaux, bah, ils se font influencer. Bah, par exemple, comme on le voit, tous les blessés dans les lycéens qu'on a vus, on en a à peine parlé dans les médias principaux, alors qu'on a beaucoup plus parlé de oui, les poubelles brûlées, les lycéens violents.
4: Ouais, ça a plus d'importance à leurs yeux, quoi. C'est ça qui est choquant, alors que c'est littéralement des vies. Aujourd'hui, oui, les médias influencent énormément. Et en fait, ça crée une sorte de fatigue intellectuelle où on prend l'information, on ne réfléchit pas à nos conditions, à ce qu'on vit, à ce que les autres vivent, en fait. Et on nous impose une manière de penser. Et moi, je trouve ça aberrant aussi. Moi, mon père, il y a beaucoup de conflits entre nous par rapport à ça, mais il défend beaucoup les patrons alors qu'il s'est fait gerter au bout de 20 ans par une boîte. Il a travaillé 20 ans là-bas et ils l'ont jeté comme de la merde. Il a été obligé de se mettre en arrêt parce que bah, il était en burn-out, en fait. Genre au bout d'un moment, il a travaillé 20 ans là-bas et on le jette comme ça du jour au lendemain. C'était son seul moyen de défense. Et aujourd'hui, encore, il subit des travaux pas très, assez éprouvants, en fait. Assez éprouvants et il termine très tard. Moi, je l'ai jamais vu, mon père, quand j'étais gosse. Il rentrait très tard le soir parce qu'il devait gagner de l'argent. Et aujourd'hui, ça en a pâti avec notre relation. Et je pense que c'est le cas de beaucoup de personnes. Et je trouve ça aberrant qu'on nous force à aller bosser à des horaires pas possibles pour espérer gagner plus et s'en sortir, alors qu'au final, on n'atteindra jamais les mêmes sommes que certaines personnes qui foutent rien, en fait. Genre, vraiment, les personnes qui naissent avec des cuillères en argent dans la bouche n'auront jamais à travailler. Et ça, je trouve ça vraiment choquant. Donc, c'est aujourd'hui, c'est pour ça que je me bats. C'est vraiment pour changer le système. Et c'est, pour moi, je pense pas que la gauche réformiste pourra le faire. Donc, les mouvements de lutte, pour moi, c'est le meilleur moyen de se faire entendre. Les réformes, ça passera pas. Ça passera
1: toi,
4: pas.
1: Tu crois pas aux élections là qui vont arriver? Est-ce que tu crois que se passer quelque chose, ou tu penses que c'est pas là que ça va se passer pour changer les choses, justement?
4: Moi, je me dis, vu que maintenant les médias ils sont assez polarisés à droite, même l'extrême droite, en fait, vu qu'ils appartiennent à des personnes, ça changera pas. Même à gauche, je sais pas si ça changera. Si on fait passer des lois, ils trouveront toujours des moyens, en fait, de s'immiscer dans nos têtes. Et j'ai peur que le RN passe à un moment. Si c'est pas l'an prochain, ça sera celle d'après. Et je me dis, le seul espoir, c'est que il y ait une gauche forte qui passe aux prochaines élections. Et la seule, pour le moment, c'est les filles. Et qui désarme la police, qui mette tout en place pour que si le RN passe, on soit pas aussi menacé qu'aujourd'hui à aller manifester. Parce que vraiment, ils nous contrôlent par la peur de se faire mutiler par la police, en fait, de se faire tuer. Aujourd'hui, ils ont vraiment des armements qui sont pas censés être autorisés. Genre, il y a des armes de catégorie.
5: Pas pour le peuple en lui-même, en fait. C'est surtout ça. Je pense que ces forces-là, elles devraient être utilisées contre des réelles menaces à la population, justement, et pas contre la population, tu vois.
1: Pour
4: moi, le système policier devrait totalement être aboli, voire au mieux revu, parce que c'est pas normal que des personnes viennent, s'engagent dans la police, on vérifie pas s'ils font partie de groupuscules d'extrême droite, parce que vraiment, genre, les flics, c'est facholande, en fait. Genre, non, mais vraiment... Je crois que c'était hier, j'avais vu une info passer sur un média indépendant. Il y a un flic qui portait des écussons fascistes, en fait, dans une ville. Ouais. Donc, moi, je trouve ça aberrant qu'il y ait des personnes armées qui puissent avoir ces idées-là envers le peuple. Genre, demain, il y aura des ratonnades si le RN passe. Les flics ne pourront pas nous protéger parce qu'ils seront partis, ils font partie de ces ratonnades. Donc à un moment ça sera au peuple de se mobiliser, mais on trouvera ça comme on déclarera ça comme une revendication injustifiée. Voilà, parce que nous on n'a pas le statut policier, on n'est pas les toutous de l'État. Voilà, donc on ne sera pas entendu et toute forme. En fait, la violence revendicative n'est pas mis au même niveau que la violence policière de répression et la violence d'État, en fait. Donc aujourd'hui, nous, on est la seule violence qui est, du coup, pointée du doigt, alors qu'à la limite, ce qu'on casse, c'est des abribus. Et les flics, eux, qui sont une violence répressive, nous mutilent.

0: Attention, tu vas dire Areux. Vas-y, dis Areux dedans. Dis Areux. Allez, allez. Vas-y.
1: Pour plus de réalisme, nous vous conseillons d'écouter la radio sur votre téléphone.
2: Nous sommes persuadés que le téléphone a profondément changé notre manière de communiquer dans la société, c'est pour ça que nous utilisons le vocabulaire du téléphone exclusivement pour s'adresser à vous. Nous n'avons qu'à passer ensemble le seuil du bien-être.
3: Du coup, ce qu'on défend... qui se sentent un petit peu mis à côté par tout le développement de ces nouvelles technologies. Et donc on est là pour prendre en compte leur problème avec les ondes.
1: Alors nous n'avons plus qu'une chose à vous dire.
2: Il a peu de marge.
4: Et ensuite de voir en justice si besoin, si la preuve est valable et de cet espionnage.
2: Il y a peu de place pour l'initiative personnelle.
5: Les questions d'espionnage n'intéressent pas du tout tous les citoyens de la Terre entière. La vraie question, c'est est-ce qu'on va installer ces antennes?
6: Au lieu de surexciter les glandes salivaires, l'hyperactivité intellectuelle agit sur les glandes sudoripares.
7: Qui sont les gens qui fabriquent? Bah, c'est des braves gens, une histoire.
3: Donc on estime qu'on représente à peu près 10% de la population en moyenne sur chaque état, donc c'est quand même pas rien. Et
2: nous vous téléphonerons au prochain numéro.
8: Maintenant, dans un souci de sécurité du pays, pour nous, la sécurité, c'est ce qui va passer avant tout.
7: Ça se combine. C'est par rattachement successif que la France devient la... Disons.
9: Comme artiste, je suis très intéressé par ce que les mutations technologiques produisent sur notre perception.
3: On n'est pas contre le déploiement de la 5G. Par contre, il faudra surtout réglementer ça et être sûr qu'on est d'accord et qu'on part sur de bonnes bases.
5: Je vous demande pardon, nous sommes en train de perdre le fil de notre débat.
2: Nous vous donnerons des nouvelles.
8: En tant que pays, en tant qu'État-nation quand même assez forte dans le monde, on a envie de se mettre en porte-étendard de ce projet-là.
9: Je me suis toujours intéressé à la transformation des objets.
3: Et donc idéalement, nous, on aimerait qu'il n'y ait pas...
7: Bien sûr, ça n'existe pas dans les entités. Bon, enfin, donc, c'est important, mais d'elle-même.
5: Vous n'êtes pas sans savoir que entre le moment où quelqu'un est exposé à des sources cancérigènes et le moment où le cancer se déclare, il s'écoule 20 ans en moyenne.
10: La couleur bleue, oui. La couleur blanche... Ou la couleur verte.
11: Mm-hmm. Et qu'est-ce que vous pouvez avoir?
10: Je peux avoir 1, 2, 3, 4, 5, 6.
11: Mais également pour vous montrer.
7: Enfin, c'est important.
3: Ce que nous travaillons sur, c'est 4 points.
2: Nous sommes un groupe qui échangeons nos téléphones.
3: Donc nous, ce qu'on aimerait déjà, c'est aussi avoir un petit peu plus de reconnaissance, donc ça passe par là.
11: Allô, oui, il y a quelqu'un?
12: Allô?
2: Nos relations sont flétries, il y a de la friture. Au revoir.
7: Parce qu'ils ont des doutes de...
13: Alors je leur dis simplement, prenez une de ces petites caméras.
10: La couleur bleue,
11: ouais.
10: La couleur blanche, ou la couleur verte.
11: Et qu'est-ce que vous pouvez avoir?
2: Le téléphone est pour nous une manière de communiquer sans venir vous voir.
3: Ce qui nous intéresse, c'est les droits de l'homme, les libertés individuelles et publiques, mais aussi l'égalité pour tous.
1: Nous sommes dans un groupe qui change régulièrement d'activité, le plus régulièrement possible.
10: Je peux avoir 1, 2, 3, 4, 5, 6.
12: Allô ? Oui ? Au revoir ?
14: En pratique, est-ce qu'il pourrait vous convaincre ? Quel geste de notre part pourrait vous convaincre de notre volonté d'aller dans votre sens à ce niveau-là ?
15: On tient au fondement de bases solides.
8: Quelque part révolutionner le secteur des télécommunications.
3: Après, justement, on aimerait bien savoir quelles sont les propositions que vous faites. J'ai un peu l'impression que vous trompez de combat et d'adversaire.
0: Yaru, allez.
3: Nous avons avec nous l'organisme de notre...
11: Et là, qu'est-ce qui vous intéresserait ?
10: Ce qui m'intéresserait, par exemple, c'est tirer une boule bleue.
11: Ouais, mais là, vous pouvez tirer une boule blanche.
10: Ben, soit je tire une boule bleue,
11: ouais.
10: Soit je tire une boule verte.
11: On peut avoir une boule de couleur verte ?
10: On peut avoir une boule de couleur bleue. On peut avoir la couleur blanche. On peut avoir...
5: Et si vous continuez en train de développer, et vous serez toujours en avance. Alors ça n'empêche pas l'avancement. Tout continuer avec les générations sans...
9: J'aime... Bouger très vite comme un point incandescent dans un tromblon à atomes.
5: De continuer et pouvoir être sûr de ce qu'on fait. Parce que sinon, après, ce serait trop tard si c'est nocif. Et c'est pas bien pour Candino.
16: Alors, tout d'abord, il faut savoir que les études n'ont pas prouvé qu'il n'y avait pas de lien. Elles n'ont juste pas réussi à prouver qu'il y avait un lien.
1: Nous changeons le plus régulièrement possible d'activité, mais nos activités restent limitées. Nous limitons nos activités.
16: L'idée d'investir dans la recherche...
5: C'est pas rien pour Candino.
16: Alors tout d'abord, il faut savoir que les études n'ont pas prouvé qu'il n'y avait pas de lien. Elles n'ont juste pas réussi à prouver qu'il y avait un lien.
1: Nous changeons le plus régulièrement possible d'activité, mais nos activités restent limitées. Nous limitons nos activités.
16: L'idée d'investir dans la recherche, c'est une très bonne idée. C'est...

0: à la naissance d'une nouvelle littérature.
1: J'ai lancé une lessive spécifique.
2: Je pense qu'on peut regarder par le passé que il y a eu, enfin, sur le marché, le développement des technologies s'est fait souvent au détriment de la sécurité, de la vie privée et ce genre de choses.
3: Mais en fait, il y a des preuves que si vous dépassez la limite de 0,6 volts par mètre, ça, c'est extrêmement dangereux pour le cerveau. Et ça, c'est en fait ça de la 2G.
4: La question d'espionnage n'est plus un souci.
2: Juste, ça m'étonne qu'un comité qui défend les électrons hypersensibles soit pour la construction de cages de Faraday qui, en termes de courant faible et courant faible, est extrêmement élevé. Ça me paraît quand même un peu contradictoire ce que vous défendez.
3: Ce qu'on propose, sinon, c'est de retarder un peu le...
5: On peut avoir la couleur blanche. On peut avoir la dernière couleur qui était donc la couleur verte, ou blanche, ou bleue.
6: Donc ça peut être une boule blanche.
5: Une boule blanche, bien sûr, ou une boule verte.
6: Et là, qu'est-ce qui peut se passer ?
5: Soit je tire une boule bleue, soit je tire une boule de couleur bleue, ou blanche, ou bleue.
6: Ouais, mais là, vous tirez une boule blanche.
5: Je tire une boule verte ou une boule blanche.
7: Nous limitons nos activités aux activités de perron ou de pas de porte. Au revoir.
8: Bonjour.
9: Nous voulons savoir pourquoi.
10: Et donc...
4: Nous sommes prêts. Nous nous engageons à...
10: Ce que vous disiez tout à l'heure.
9: Du coup, nous on est à l'écoute de vos propositions. Nous voulons savoir pourquoi.
5: C'est impossible de tirer en même temps une boule bleue et une boule verte.
6: Vous tirez pas une boule bleue ?
5: Je tire soit une boule verte, soit une boule blanche, soit une boule bleue.
6: Ça s'appelle comment ?
5: Ça s'appelle un arbre. Ça s'appelle un arbre.
11: Et je pense qu'il n'y a pas de frontière finalement entre...
2: Mais aussi, on veut garantir...
12: Jean-Claude appelle Michel.
13: Maman.
14: Et après, on se demande pourquoi les gens, ils sont violents.
15: Moi, je comprends.
14: Pourquoi les gens, ils sont violents?
15: Comment vous faites virer pour parole raciste alors que vous ne l'êtes pas? Parce qu'il y a des gens qui veulent récupérer votre place et que vous êtes harcelé et qui se démerdent pour qu'on vous harcèle et qu'on vous fasse passer pour ce que vous n'êtes pas. En arriver là, c'est la loose, quoi.
11: J'ai toujours transcendé.
13: Maman, c'est une merde.
10: Nous, ce que vous voyez, nous étions déjà engagés précédemment dans des négociations qui avaient eu lieu juste avant.
12: Oh, sinon, c'est Jeannette qui appelle Albert.
11: Je m'intéresse beaucoup aux questions de destin, de vie.
16: Quelqu'un qui est assez aussi très centré sur lui, quoi, obsessionnel aussi même. Donc moi, je n'y arrive pas, quoi.
17: Alors le premier challenge, il n'est pas technique, il est humain. On est en train de faire passer l'équipe de 20 à 50 personnes.
9: Pourquoi ?
17: Donc il y a des énormes enjeux de culture et de team play. Pour ça, on est en train de se réorganiser en team future.
9: Donc le temps passe et on n'a toujours répondu à aucune question de façon concrète.
18: Jamais en Wi-Fi. Je suis toujours reliée avec le câble Ethernet. Bon. Des choses comme ça.
12: C'est Albert qui appelle Jean-Claude.
17: Le deuxième enjeu, c'est plutôt au niveau des devs produits. On a une énorme roadmap qu'il faut venir dépiler.
18: Et en plus, quand je voyais mes enfants faire à plusieurs reprises, ils m'avaient prêté leur téléphone portable pour que j'appelle un tel ou tel autre quand on était en balade.
10: Je pense que vous sous-estimez.
16: Plein de cerveaux qui tournent en même temps.
11: Allô, tu me vois ? Je suis sur le perron.
10: Donc nous avons démontré notre volonté d'aller dans votre sens et de déployer certaines infrastructures.
17: Sur la partie core, architecture, on est en train de redécouper notre MVC.
19: En distinguant ce qui est parfaitement entendu.
17: En microservice ou en SOA.
19: Ce qui est sous-entendu.
17: On a une bonne équipe de brut pour la traiter.
19: Et ce qui est, comment faut-il dire, malentendu.
18: Eh bien, moi, j'avais des résonances au niveau de l'oreille. Je détestais ça. Ça me faisait de la friture dans l'oreille. J'étais sensible à ça, déjà.
8: Nous franchissons le seuil du téléphone.
17: Et sur la data, on a pas mal de choses également. On vient d'internaliser notre infrastructure. On cherche aussi des DevOps et des SecOps.
11: Nous pensons que ça coupe régulièrement. Et nous pensons qu'il est utile que ça coupe.
18: ils vont nous dire encore que c'est dans la tête.

0: doute que ça n'existe pas.
1: Nous pensons que ça va toujours plus ou moins couper.
2: Allô ?
1: Que l'interruption est toujours plus ou moins imminente.
2: Allô ?
1: Vous m'entendez ? Nous courons à l'interruption. Vous m'entendez ?
3: Il y a quelqu'un ?
2: Bonjour.
1: Nous courons à l'interruption. Nous sommes dans le tunnel.
4: On est dans ce même plaisir.
5: Je suis contente. C'est gentil à vous. Je me sens toujours toute seule pourtant.
6: Et sans transition, du coup, on a besoin aussi de renforcer notre équipe de sécurité.
1: Comment allez-vous ? Quelqu'un veut de la friture ?
7: Non, pour moi, ça reste une activité solitaire. Mais c'est vrai qu'on est tous, chacun, au bout d'un poste, mais pas ensemble. Voilà.
8: Enfin, voilà, fixer une date pour se dire, voilà, il nous reste un laps de temps pour travailler là-dessus. Et on fera l'état de l'art pour cette date-là. Ça laisse du temps à tout le monde de...
6: On est sur des sprints de 15 jours avec une release par jour. Scrum, Kanban, c'est plutôt à vous de choisir en fonction de la team feature que vous rejoindrez.
9: Bien qu'il y ait des charges positives aussi. D'un côté d'une pile, il y a charges positives et charges négatives.
10: Après l'apparition de l'anti-Oedipe, il y avait des foules de gens qui se précipitaient chez Félix pour entrer en schizoanalyse.
5: Je ne sais même pas si je peux mourir d'accident. Ils ont tellement essayé de me tuer, à chaque fois ils m'ont raté.
10: Évidemment, il n'avait pas du tout envie de s'en occuper.
5: C'est pas moi, parce que quand j'ai vu que ça marchait pas, je ne l'ai pas regardé. Je pense que je suis quelqu'un... Certainement, j'ai un message à transmettre, à vous transmettre. Je suis là pour ça.
11: Alors, nous, on est juste des porte-parole, donc on ne peut pas prendre d'engagement sûr à 100% là tout de suite.
4: Je me sens pas appartenir à grand-chose.
5: Je suis seule, parce qu'il faut que j'ai l'air seule.
11: Mais on peut vous garantir que c'est une question qu'on abordera avec nos supérieurs.
6: On vient d'internaliser notre infra, donc on est plutôt state of the art là-dessus, on fait de la full CD.
10: Il s'est trouvé au début qu'il y avait toute une série de gens intéressés à faire de la couture, à avoir des fringues différentes de ce qui se vendait dans les magasins.
6: Et
10: donc, une des premières productions de notre groupe de schizoanalyse, ça a été de créer au Cerfi un groupe couture.
0: Alors là, il y a eu un déclic.
12: Globalement, là, ils sont en train de récupérer les gilets jaunes pour essayer, pour nous faire payer les pots cassés. Alors qu'à la base, c'est quand même eux le problème. Le problème social, il est lié à leur comportement. Il n'est pas lié au nôtre.
0: C'est lié à l'épigénétique. C'est passionnant.
13: C'est pour ça qu'il y a deux ans, j'ai déménager à Berlin, parce que...
12: À ne pas redistribuer les richesses constamment comme ça, ponctionner toujours les mêmes personnes, laisser des gens dans la misère, pas s'occuper des gens qui ont vraiment besoin qu'on s'occupe d'eux, pas essayer de les resocialiser, de les aider, et d'aider des gens qui, eux, n'en ont pas besoin, bah, évidemment que ça crée une révolte.
0: Et donc, du coup, je me sensibilise moi-même, psychologiquement parlant, à ce problème. Et du coup, physiquement, il y a eu un moment où je commençais à avoir des acouphènes, des maux de tête.
10: Et les flux en question se stratifient dans des territoires existentiels extrêmement différents les uns des autres, qui constituent des milieux de vie, enfin qui correspondent le plus à notre expérience.
0: Le truc, c'est que quand on commence à rentrer dans une idée, ça devient notre scénario et on n'en sort plus. On se verrouille, on se cloisonne.
14: Ça, c'est dans ce qu'on entend par radio M. On va avoir les grandes ondes, les petites ondes, les moyennes ondes.
10: Et par ailleurs, comme disait Deleuze avec Délice, la machine première, c'est le bébé qui tète le sein de sa mère, n'est-ce pas ?
15: Oui,
10: il prend un flux de lait.
3: Et Toki Woki, ça marche.
10: Et avec ce flux de lait, il fabrique de l'énergie. Et avec cette énergie, il grandit.
15: En vous écoutant, je...
10: Donc, c'est vraiment le petit modèle B.A.B.A. de la machine désirante et productrice de vivant. Voilà.
16: Donc, il nous faut des preuves concrètes.
0: Et quand elle m'a parlé de ça, j'avais pas été creusée du côté de l'ES. Je me suis dit, ah tiens, ça c'est intéressant.
14: Donc, j'imagine par contre, vous savez déjà, les ondes électromagnétiques, grosso modo, c'est de l'énergie électrique
2: qui se propage dans l'air.
0: Je me suis dit, tiens, c'est intéressant ça.
2: Et qu'en fait, il faut optimiser le rapport entre l'électricité qui est dans le circuit et sa possibilité à être dans l'air. Et donc, c'est en fait, le terme technique, c'est un radiateur, l'antenne. Donc c'est exactement la même chose que le radiateur que vous avez chez vous. D'ailleurs, là, ça chauffe bien.
10: Le virtuel, c'est une force d'attraction. C'est comme le vire, le mot vire en latin veut dire force. Hein. C'est pour ça qu'on parle de viril d'ailleurs pour les mecs. Et donc le côté virtuel, ça ne veut pas dire le côté vaporeux, imaginaire.
2: Et alors ça, c'est l'antenne. L'antenne, c'est le principe qui permet d'augmenter le circuit électrique, sa capacité à envoyer l'électricité dans l'air.
3: Merci de m'accueillir sur votre antenne.
2: Alors ensuite, là, tu grattes un petit peu la surface parce qu'il y a un petit film plastique, donc soit avec un truc à poncer, soit avec un cutter, soit avec un tournevis. Et ensuite, tu vas venir déposer de l'étain sur chacun de ces endroits.
3: Et je pense que ça m'est resté toute la vie, c'est-à-dire qu'il y a une espèce de réduction qui m'a poussé très loin, quoi. Donc,
2: Là, ça c'est un condensateur.
3: Bon. Je pense avoir... Mmh. Beaucoup de qualité et beaucoup de...
2: Ça, c'est une partie sur laquelle il faudra faire un petit peu attention. Le transistor est là, vous voyez, donc il s'insère un peu dans le circuit.
3: J'ai eu beaucoup de force.
2: Ensuite, on a l'entrée audio. Donc, alors, voilà, bon, là, c'est un mini jack stéréo. Nous, on va l'utiliser en mono, puisque ça, c'est un circuit mono.
15: On dégage de Faraday sur un principe générique. Ce qu'on veut dire, c'est la mise en place d'infrastructures qui permettent à leurs personnes, dans leur lieu d'habitation, d'avoir une moindre diffusion des ondes externes. Et pour aller dans cette direction...
6: Il y a les meilleurs ingénieurs qui sont autour de nous et on commence à avoir des discussions tech plutôt solides. Donc si tu recherches de l'expertise,
17: c'est pas
6: bon
17: contre cette idée-là et on va réfléchir
6: en interne.
17: On cherche
6: pas mal de seniors notamment. Dans ton quotidien, on va essayer de t'apporter et d'être le plus transparent possible en t'apportant du contexte,
18: ce que vous dites, business ou tech,
6: pour que tu comprennes ce que tu es en train de faire et pas juste ce que tu codes. Et du coup, on recherche vraiment tous les postes puisqu'on est en train de doubler la taille de l'équipe. Donc on cherche des product owners, des scrum masters,
18: des
6: packs, des data scientists,
18: le prélude
6: des mobiles,
18: un éloignement progressif ou rapide selon le cas, et donc très probablement en fait à un processus d'exclusion. Ça commence aussi par ça.
19: Il faut ramener la littérature et la poésie à une simple sténographie de ce qu'on appelle méprisamment le langage concierge.
20: Bon, mais écoutez, je vous remercie, je vais continuer, je vais continuer ma présence.
2: Et ensuite, on va avoir une alimentation, donc pour mettre du jus, c'est simplement une pile 9 volts ici. Alors il se trouve que ça peut être du 9 volts, 12 volts, 9 volts, une pile 9 volts. En fait, ça envoie une différence entre le moins
17: et est-ce
2: plus,
17: que le nombre de vies qui vont être sauvées par l'augmentation des accidents de voiture compense ces 10% de population,
2: ici,
17: voire plus à l'avenir si il s'avère que les ondes sont dangereuses.
2: Qui aussi en permanence.
10: Et actuellement, cette autre chose est évanescent. Et du coup, le club est mono. Tu vois, il est monomaniaque. Et c'est un problème.
16: Les fréquences, c'est l'inverse d'un temps. C'est-à-dire, c'est le nombre de fois où le signal va... Enfin, je sais pas comment c'est.
10: Et alors, ces braves Américains, là, donc, comme Mackenzie Work, ils ont élaboré un modèle sur l'organisation mondiale des êtres humains dans des six strates informatiques qui sont essentiellement contrôlées par les GAFA, mais qui, si on prend conscience de leur existence, peuvent être traversées différemment. C'est un des travaux qui nous reste à
2: donc,
10: faire.
2: La plupart des machines qui ont besoin d'une synchronisation précise sont encore synchronisées par les ondes radio. Donc en fait, en France, il y avait des débats au moment d'Alaoui, ils estiment que c'est 200 000 machines qui sont synchronisées autour de cet émetteur. Donc ils ont arrêté de mettre France Inter dedans, mais ils continuent à mettre ce signal d'horloge. Et de toute manière, le signal d'horloge, la radio au début, c'est l'horloge et la météo. Vous imaginez ça aussi, c'est les deux choses qui étaient extrêmement nécessaires en fait pour les gens. Alors ça va être l'histoire aussi de...
21: Qui gagnerait, le soleil ou 10 milliards de lions?
22: Le soleil.
23: 10 milliards de lions.
22: Le soleil gagne tout.
2: D'ailleurs, vous remarquez qu'il est le gros condensateur, il est pile dans notre entrée audio. Vous avez plus le temps d'observer
17: attentivement
2: la modulation FM. Ah,
1: Georgette.
7: La France pue.
8: Se comprendre, c'est associer le même sens aux mêmes mots et les mêmes mots au même sens.
23: On est en train de se faire éclater. Et en plus, moi, je suis en train de perdre mon boulot. Alors après, bah, ils vont vous dire, bah oui, mais c'est normal, c'est les gilets jaunes, vous avez qu'à être contre eux. Bah, parce qu'ils ont le droit aussi de s'exprimer, c'est des êtres humains. Quoi. On ne va pas les laisser à part dans, la, dans le bas du truc parce que celui qui a réussi, il écrasera l'autre. Parce qu'il y a des gens qui veulent, quand ils ont réussi, ils ne se rappellent plus d'où ils viennent.
1: Quatrième prise.
7: C'est redécouvrir toutes les facultés du corps, redécouvrir toutes les facultés de l'homme.
24: Mais est-ce que ça pose pas problème du coup d'exposer le scepticisme en protégeant tout le monde sur le corps alors qu'on succède, que la communauté tient à la condition.
7: Et naturellement, j'insiste, c'est-à-dire sans nanotechnologie, sans robotisation et sans tout le reste qui va bien avec.
24: Ils ont quelque chose à faire.
25: Bonjour, j'ai raté le cours Florent.
26: Par rapport à un contenu de sens, il peut y avoir une infinité d'expressions possibles. Et il n'y a pas de rapport biunivoque entre expression et contenu. Et alors là, ça casse absolument tous les trucs normaux d'avant.
27: Voilà, tu les ah, c'est les quatre premiers, il faut les bien les aligner au centre du truc.
28: Bon, c'est là,
27: comme ça
28: près.
27: C'est bien, ouais, c'est à peu près. Voilà, c'est parfait.
29: En somme, si du côté de l'expression, forme et substance font que y a une multiplicité infinie hein, de l'expression, pareil du côté du contenu.
28: Il n'y a pas des pinces comme pour les se retirer les machins des mains.
30: Ouais. Et puis on a qui parlent.
29: Et puis ça risque de ne pas coller, quoi. La plupart du temps ça ne colle pas, ça ne donne rien. Et de temps en temps.
30: Ouais, qui fait des niveaux disparates, ouais. C'est un peu.
29: C'est deux niveaux, on pourrait dire. La rencontre se fait. D'un côté avec l'autre. Et là, il y a ce fameux appareillage.
31: Pourquoi pas mettre un peu plus le paquet sur les solutions à long terme qui sont des solutions de santé, sur justement comme on a prévu de se revoir.
29: L'agencement d'énonciation.
28: Mais c'était.
29: Et à ce moment-là, on est effectivement sur un plan d'humanité. On est sur un plan de rencontre où il peut se passer quelque chose.
28: Développé par l'armée.
29: C'est très très rare.
27: En tous les cas, nous pouvons effectivement regarder ce que nous pouvons faire pour vendre des dispositifs qui conviendront aux hypersensibles.
28: Enfin oui, mais enfin je veux dire à usage, je veux dire. Marchand, enfin je sais pas comment dire.
32: Nous on pourra jouer sur la fréquence avec un composant qui va être variable et donc on tournera au tournevis. Mais c'est intéressant quand même de voir les effets différents.
33: Dans les écrits de Toscaïès, on trouve aussi cette idée que les psychotiques ont besoin qu'il y ait une grande variété d'institutions pour se confronter à elles et fabriquer donc leur transfert et leur
32: mais en fait, la différence, par exemple, c'est que les ondes électromagnétiques peuvent se propager dans le vide, puisqu'elles ont juste besoin d'un support électrique pour se propager, alors que les ondes de pression ne se propagent pas dans le vide. On sait bien que, voilà, c'est toujours l'image qu'on a où les films de science-fiction, normalement, sont dans le silence, dans l'espace. Mmh. Alors qu'une onde radio, par définition, se propage dans le vide, sinon on ne verrait pas la lumière du soleil.
34: Alors que notre voix, elle a besoin de l'air.
32: Notre voix a besoin de l'air, puisqu'elle se déplace avec les particules qui s'entrechoquent.
34: D'accord.
33: Les relations sociales, puisqu'on parle des atomes et tout ça, que ça devenait gazeux. Quoi,
15: La question, c'est jusqu'où on va aller. Pourquoi vouloir toujours avoir une génération de plus, aller plus vite, toujours plus vite, quand on voit les dégâts que ça peut causer?
35: Ce que vous faites là, c'est très bien. C'est-à-dire, vous êtes vigilante, vous êtes à l'écoute, vous êtes présente, vous prenez des nouvelles. C'est ça, hein, si je ne me trompe pas.
36: Oui.
35: D'accord.
37: Il faut renverser la vapeur. Il faut jamais baisser sa garde. Il faut continuer à rester connecté à la réalité et même à son quotidien. Continuer à faire des petites résistances.
32: On va le monter sur le tien.
28: Ça a pas mal commencé.
36: Je
38: me dis, ne juge pas.
28: Peut-être que je ne fais pas bien au bon endroit.
36: Du
27: coup, là, tu vas partir en guerre.
36: C'est pas grave. De regarder tes valeurs absolument. Tu regardes ton moi. Et que tu dis
39: maintenant, ce qu'il faut bien comprendre, c'est
38: que
39: on n'est pas du tout en train de renier et de.
38: C'est encore autre chose.
39: Toutefois, on pense qu'il serait intéressant. De continuer à prouver, scientifiquement parlant, et que vous comprenez très bien, à la fois dans notre position, dans n'importe quelle position, qu'on ne peut pas se permettre.
0: Alors une fois que vous avez soulevé la résistance, on va passer au condensateur.
39: Tant qu'on n'est pas sûr des conséquences que ça, c'est-à-dire des conséquences dans un sens ou dans l'autre.
0: Ok, alors les condensateurs,
30: essaye de
0: le
30: décoller.
39: Toutefois, il faut être bien sûr qu'on ne se trompe pas de combat, entre guillemets.
0: Il y a trois types de condensateurs, comme les résistances. Sauf que là, on va voir. On va placer quatre.
15: Alors, il va de soi que ce sera un idéal. On a bien conscience qu'aujourd'hui, vous n'avez pas l'air d'être prêt à accepter ça.
30: Peut-être après, démarre de ce côté-là.
39: J'aimerais savoir quelles sont vos propositions concrètement. Si vous n'en avez pas, je peux vous en proposer.
0: Ça, c'est le 10 picofarad. Ok, donc vous en prenez un chacun.
15: Néanmoins, quand vous dites c'est pas prouvé, donc revenez dans 15 ans.
0: Le pico, ça veut dire 10-12, c'est du millionième.
15: Bah alors on a qu'à revenir dans 15 ans quand tout le monde a un cancer et dire ah, oups.
0: Ils ont réalisé un microfarad. Donc ça, vous en prenez deux. Ok, ils ont tous avant des designs différents. Et alors attention, le troisième.
2: Quand il y a des personnes qui se calfeutrent,
0: ça, c'est un composant polarisé.
2: Ces limites, elles ne sont pas dans un scaphandre pour aller se balader. Leur chambre, c'est une forteresse. Ils sont dans des... C'est hallucinant, c'est fou.
0: Il faut bien le mettre dans le bon sens, parce que c'est rempli de produits chimiques. Et quand ça explose, c'est vraiment désagréable.
2: Au secours.
0: Les composants qui sont polarisés...
2: Non, il y a une solution bien plus simple.
0: C'est polarisé comment? C'est polarisé en plus et moins. Il y a un côté qui va...
2: Mais encore faut-il qu'elle soit connue et que d'autres électrosensibles aient testé ça pour pouvoir en parler.
0: Du côté où il faut mettre le moins, d'accord? Donc sur le schéma, il y a marqué le moins.
2: Et ça ne veut pas dire que pour se soigner, ou pour que notre corps reprenne le dessus,
0: eh
2: bien, on doit se... devenir esclave du matériel et de la technologie.
0: Il y a une différence aussi, pour monter assez polarisé, il faut que je fasse gaffe. Et c'est toujours sur les composants, comme ça, on a une grande bande du côté où on va mettre le moins. Parce que la grande bande, ça veut dire moins. Bon là, il y a des moins dans notre bande en plus. Donc, un comme ça...
30: Tu veux dire plus,
0: ou... Il y a des moins dans notre bande en plus, c'est bien compliqué.
3: Démographie, nous serons 70 millions de Français en 2050 selon le dernier bilan social de l'INSEE, si les femmes continuent de faire 1,9 enfants. Et c'est notre...
4: Alors je suis Rosalie, bonjour.
3: Une vie continue d'augmenter au même rythme.
4: Quand on est médium, on doit faire preuve d'humilité. Parce que c'est un cadeau du ciel. Alors le ciel, on appelle ça Dieu, ce que l'on veut, peu importe. C'est un cadeau du ciel, c'est-à-dire que... Et les enfants ne sont pas effrayés.
5: Le feu, il est vert, par exemple, avant qu'il soit vert, le feu, on peut l'aider à...
4: Ils ont des préciences comme ça et trouvent ça, ma foi, normal, puisqu'il n'y a aucun stop, aucun...
6: Les voix, ce qu'on entend, les informations qu'on capte, enfin moi, selon moi, la théorie que j'ai, qui n'a jamais été attestée par des scientifiques, ce sont des défunts qui me parlent. À chaque fois que j'ai un consultant, j'ai des réponses qui me viennent, et c'est, je n'imagine pas que j'ai un ange gardien qui en permanence me donne des informations sur tout le monde, sinon il travaillerait 14 heures par jour et il dirait stop au bout d'un moment.
4: J'avais fait le deuil, hein, quelqu'un, quelque chose. Il y avait plusieurs choses qui étaient groupées, qui s'accompagnaient avec... Vous avez vécu un drame, et n'ayons pas peur des mots, les choses peuvent être dites, avec cette rupture, cette coupure. Et il y a eu un redémarrage après. Et vous redémarrez, vous êtes dedans encore, vous redémarrez. Vous êtes dans l'acceptation et ça y est, je vis autre chose.
8: Écoutez, vous allez travailler avec les médias, c'est clair.
4: J'ai envie de vous faire un tirage parce que je sens que pour vous, ça va bouger et que vous avez déjà, vous, ce vécu, ce parcours. Vous pouvez déjà faire un constat. Vous pouvez déjà vous apercevoir que vous avez abordé bien des genres sur le fond et sur la forme. Et vous avez des contacts et ça va continuer avec des déplacements, avec des voyages.
8: Je disais des choses qui se réalisaient, mais pour moi, j'avais le sentiment que c'était comme un vœu que j'avais formulé qui se réalisait. Je suis issue d'une famille de 6 enfants, l'avant-dernière de 6 enfants, et j'avais 5 frères. Et le numéro 3, qui se prénommait Jean-Claude, qui est décédé en 2004, pourquoi le numéro 3? Eh bien parce que j'avais à l'époque une très bonne camarade de collège, Janine, et un jour je lui dis « Janine, qu'est-ce que j'aimerais que tu te maries avec mon frère Jean-Claude ?» pourquoi Jean-Claude ? Il y avait Jean, il y avait Yves et il y avait Jacques. Et Michel, mais Michel était trop jeune. 5 ans plus tard, elle s'est mariée avec mon frère Jean-Claude.
1: Ce qui me fascine dans cette parole-là, c'est qu'elle trouve en même temps qu'elle cherche. Quoi. C'est, je crois que c'est ce que je vous disais. Quoi. C'est le fait qu'elle soit dans un mouvement de « j'y vais, je découvre ». Enfin, là où, en général, la prise de parole au quotidien, elle sait où elle va toujours, d'avance. Quoi.
7: Oui.
1: Donc c'est ça qui, à mon avis, modifie le plus les deux registres.
4: Oui, beaucoup d'échanges, beaucoup d'échanges. Et je vais vous faire un jeu avec les arcanes majeures que sont les animaux et les cartes symboliques, à laquelle j'associe systématiquement les 4 races, les 4 couleurs, et la chouette. Parce que la chouette, elle est là pour...
8: D'accord. David, il est là. Je vous vois très très occupé dans un avenir qui n'est pas très lointain. Vous allez jouer votre avenir, c'est-à-dire que vous allez véritablement démarrer quelque chose d'un point de vue professionnel et d'un point de vue intensité professionnelle. Pour moi, ça va se jouer à peu près sur les 2-3 ans à venir, là. Et je vous vois courir partout. Vous vous déplacerez en train, en voiture, mais vous déplacerez par avion aussi. Je vous ai dit tout à l'heure que vous étiez très marqué par l'étranger, n'est-ce pas ? Et même si ce n'est pas un projet aujourd'hui, vous verrez que vous vous déplacerez à l'étranger. Vous vous déplacerez à l'étranger et...
4: Le carreau, c'est le voyage dans tous les jeux. Le déplacement, le contact, l'échange. Donc c'est bien ce que je sentais.
6: C'est des bulles de confidence, en fait, que vous allez créer avec des gens. Moi, je vois toute une série de personnes que vous allez faire sur des gens assez âgés. Donc je ne sais pas pourquoi, je vois depuis tout à l'heure des gens...
9: Moi, c'est pareil à ce moment-là.
4: Vous allez partir, vous allez voyager, vous allez vous déplacer. Pas forcément dans un premier temps. On va le voir avec les arcanes mineurs qui vont préciser les tendances et les issues et les domaines. Il va y avoir des échanges et des déplacements et beaucoup de contacts. C'est le maître mot de votre parcours et de votre carrière.
8: Vous irez en Italie.
10: Alors... L'étranger hein, est vraiment très marqué. On a encore là la carte du monde. Et tout à l'heure, on avait la carte du mat hein, ou du fou.
8: Vous irez en Angleterre.
10: Qui est cette personne qui n'a pas de place. Bon, puisque pas de nombre. Vous êtes ça d'ailleurs. Hein. Vous n'avez pas de numéro, vous n'entrez pas dans une case. Vous êtes quelqu'un qui est insaisissable quelque part.
8: Vous irez dans la région de Bordeaux. Vous irez en voyage, je ne pense pas que ce soit pour le travail, sur une île. Une île où les Caraïbes, ou les Antilles, ou... Non, les Caraïbes... Si.
6: Ouais. Vous avez un point important sur le Canada.
1: Ah oui.
6: Ouais, c'est le futur, là. Ça vous surprend ?
4: Elles sont inégales, ces distances. Mais il y a une démarche. Voilà. Le carreau, c'est ça. Et j'ai toujours cette chouette qui est là, omniprésente.
39: Il y a plusieurs choses que j'aime faire, qui trouveraient sans doute plus d'écho si je me concentrais plus sur tel ou tel. Alors que c'est aussi de ne pas les hiérarchiser qui me met dans une dynamique qui me semble singulière et intéressante de ça. Concernant l'évolution de mes activités, je me demande assez souvent s'il ne serait pas plus opportun de m'identifier davantage,

quelquefois le sentiment étrange, mais relativement précis, donc tenace, qu'il faudrait que m'arrive quelque chose de très grave, un vrai drame pour que cette manière d'être trouve une consistance qui, à la limite, se justifie à peine dans l'état où...

0: il faut le faire. Vous avez le consentement. Je dirais que la sagesse est allée.
1: Est-ce que je peux attendre des éléments qui permettront que les choses que je fais soient un peu plus, évidemment, importantes ? Ou est-ce qu'il faut que je m'attende à des grands creux ? C'est-à-dire, est-ce que je peux me permettre ?
2: Vous aimez bouger ? Vous aimez l'aventure, vous aimez vous déplacer, et forcément, pas seulement d'un arrondissement à l'autre. Mais on sent bien que ce déplacement, il est planétaire, si j'ose dire. Le monde vous intéresse de toute façon, la culture mondiale vous intéresse.
3: Mais quel mauvais usage pourrais-je faire de ce que vous avez dit ?
4: Vous serez amené à déménager plusieurs fois d'ailleurs. Je ne sais pas pourquoi vous allez avoir la bougeotte. Vous allez déménager plusieurs fois. Vous serez très marqué dans votre avenir professionnel, de près ou de loin, je ne sais pas, par l'étranger. Vous voulez aller travailler à l'étranger ou avoir des contacts avec l'étranger ?
5: Oui, c'est vite fait, mais vous en perdez. Toujours, vous risquez de perdre les deux, hein, en courant de lièvre à la fois.
2: Vous, en ce moment, globalement, dans tous les domaines, vous êtes dans une phase où il est bon d'oser, d'entreprendre, d'avoir confiance et de faire.
1: Non mais c'est quoi les risques contre lesquels en général vous...

0: ce que vous faites ne parle pas aux gens qui vous sont très proches, je parle notamment.
1: Comme une espèce de jury, vous devez présenter quelque chose devant un jury ou devant plusieurs personnes.
0: Là, c'est une période de votre vie où ce que vous allez entreprendre réussira.
1: Mais j'ai le sentiment que ça va être approuvé. Alors, je dis pas que... Je sais pas si on peut dire approuvé, je le dis avec mes mots.
0: Vous allez passer un cap. Vous êtes en train de passer un cap. Alors, le concours, hein, je crois que c'est un concours dont il s'agit, là, que vous êtes en train de préparer. Je pense que vous aurez un résultat qui ira au-delà de votre attente.
1: Parce qu'il y a une notion sur vous, je ne sais pas comment vous faites, mais de très bonne construction, d'articulation de ce que vous préparez. Ça va être très bien articulé.
2: C'est presque, on pourrait presque dire que c'est curieux, mais disons
1: vous
2: que...
1: Vous allez argumenter ce que vous enregistrez là ? Vous allez argumenter verbalement ?
2: En même temps, il se peut qu'il y ait eu des témoignages qui aient disparu.
0: Donc une espèce de coup de théâtre, un positionnement qui va vous surprendre agréablement. Mais je vais quand même refaire un tirage pour essayer de percevoir un peu plus précisément ce qui se joue en ce moment.
3: Peut-être aussi parce que vous allez continuer votre périple des personnes âgées éventuellement. C'est le court terme. Hein. Après, on verra. Bien entendu, vous allez faire autre chose. Peut-être les personnes âgées suisses, les personnes âgées en Belgique, les personnes âgées... Il y a une notion de francophonie. Voilà. Après, je pense que ces voyages à nouveau au Canada... peut-être même plusieurs voyages entre-temps en Canada va vous donner, quand même, je persiste là-dessus, va vous donner l'envie en 2014 de vous y installer vraiment.
0: Donc une espèce de coup de théâtre, un positionnement qui va vous surprendre agréablement.
1: Vous irez également au Canada. Je ressens la ville de Montréal.
3: Voilà. Peut-être parce qu'à ce moment-là, il y aura une possibilité sur 2 ans d'un projet énorme. Hein, voilà, vous allez vous dire, ouais, en plus j'adore ce pays. Et j'ai rencontré quelqu'un, je me sens bien là-bas.
1: J'ai le prénom de Michael aussi.
0: Mais je vais quand même refaire un tirage.
4: Et je vais vous demander de les mélanger, ces cartes. Et donc j'ai mis de côté les arcanes mineures et les personnages. Hein, les arcanes mineures dont on a parlé tout à l'heure, 3, 5, 6, 10, de toutes les couleurs. Et les personnages où il y a roi, reine, les cavaliers des quatre couleurs. Vous voulez bien les mélanger, ces cartes ?
3: Il y a une synergie qui va être en même temps professionnelle et aussi affective. Hein. C'est-à-dire, c'est pas le côté j'aime le paysage, c'est beau, je me sens bien, c'est le côté je suis amoureux. Quoi.
4: Oui, c'est un curieux. Et puis vous avez une façon très habile, mais tant mieux, d'amener les gens à se raconter.
5: C'est profond ça. Et l'avenir, c'est ce qu'on a de mieux pour lâcher le présent. Ça empêche de vivre le présent.
1: David, il est là. David, il est là.
5: On ne parle pas tellement de l'avenir, c'est plutôt le passé, moi je trouve qu'il ne faut pas trop parler du passé.
6: On parle plutôt du passé, oui.
5: Oui, mais l'avenir, vous savez, notre avenir, il n'est pas loin.
1: Quand vous serez beaucoup plus âgé. Il faudra faire surveiller votre prostate. Je vous rassure, je ne vous vois pas en danger de mort ou dans des souffrances indicibles, mais il faudra faire surveiller votre prostate. Ce n'est pas l'ordre du jour, mais vers l'âge de 60 ans, il faudra... Donc ce n'est pas demain, vous avez le temps de vivre heureux et insouciant.
4: Vous avez un contact assez facile, vous inspirez confiance, et c'est pour ça que ça va rouler. Alors, là... Tout ça, je vous le donne comme ça, tout ce qu'on a ressenti. Mais si je revenais par exemple à mon tarot...
7: J'ai pu le constater, effectivement, au moment où on passe de la partie comme ça interview à la partie consultation, il y a un changement de vocabulaire. Pas beaucoup de syntaxe, mais les mots ne sont pas tout à fait les mêmes, le langage n'est plus le même, c'est-à-dire qu'il y a un registre, quoi. Et alors, comment est-ce que vous l'avez élaboré ? Parce que j'imagine qu'il doit être plus assis maintenant qu'il n'a pu l'être dans vos premières consultations.
4: Oui. J'ai la carte de la panthère, qui est la carte, qui est une carte à double tranchant, à savoir... Il peut y avoir soit du magnétisme plus, soit du magnétisme moins, pour la résumer. Et là, j'ai du magnétisme plus. Pourquoi ? Parce qu'après, j'ai le sultan et sa sultane à cheval, et ses cartes, elles s'appellent les fiançailles, ou elles s'appellent le mariage.
1: Je vous annonce un mariage, vous n'êtes pas mariée ?
7: Non, je suis paxé.
5: Paxé ?
7: Oui. Non, mais sur les mots, moi ce qui m'intéressait, oui, c'est aussi concrètement, dans les mots que vous employez, dire l'avenir implique de ne pas parler pareil. C'est...
5: Quand on est paxé, est-ce qu'on peut, on peut se marier après ?
7: Comment est-ce qu'on assume la justesse en voulant être dans l'approximation assez pour ne pas se lancer dans une prédiction qui n'aurait pas lieu d'être ?
5: Après le pax, j'ai le mariage. Je ne peux pas vous dire si c'est à l'étranger, mais j'ai le mariage. Je vous promets, vous verrez. Vous verrez.
4: Donc il va y avoir un accord, une association pour un voyage. Parce que la carte qui lui fait suite... C'est l'île.
5: Et maintenant, si vous avez un avenir qui vous fait très plaisir, ça ne gâche pas forcément le présent, parce que vous êtes content au présent en pensant à cet avenir. Vous avez quand même une certaine satisfaction et ça vous aide aussi à avoir meilleure morale, par exemple.
7: Alors justement, je voulais évidemment vous parler le fait que la voyance est aussi une prise de parole et que donc, du coup, ça suppose un langage et une élaboration de ce langage. Mais avant, je voulais vous interroger sur justement l'articulation entre voyance et, on pourrait dire, développement personnel.
4: Même si un projet marche bien et que vous pensez que c'est une manne et que c'est pérenne, non. Ayez autre chose sous le coude. C'est ça la recommandation qu'on vous fait. Soyez vigilant là-dessus. Parce que c'est très... volatile, hein, ce que vous faites par moment, c'est...
5: Vous ne serez pas canalisé dans un secteur particulier. Vous aimez la politique.
4: Ayez une forme de liberté. Vous êtes quelqu'un de très aérien. Quelque chose comme ça, un petit peu de lunaire. Il y a des moments où vous êtes ailleurs.
0: Probablement que vous vous êtes cherché, enfin... vous vous êtes sûrement cherché professionnellement. Mais plus exactement, vous avez dû imposer vos vues à votre entourage et comme ce que vous vouliez faire ne rentre pas trop dans le conforme, le rassurant, vous avez dû avoir des avis plutôt, si ce n'est négatif, en tout cas des mises en garde qui ont dû vous refroidir. Mais que vous avez bravé, tant mieux, parce que vous êtes fait pour ce que vous faites. Ça c'est sûr. Allez-y voir, coupez.
5: Le présent, c'est ce qu'il faut vivre, c'est ce que l'on vit.
6: C'est plus dur.
5: L'avenir, c'est après. Et vous serez amené à faire des interviews, mais dans des domaines assez différents. Ce sera pas, je sais pas, je vous dis n'importe quoi. Vous êtes.
4: Et vous serez ailleurs aussi. Bon, vous l'êtes par l'esprit. Et vous serez ailleurs aussi parce que vous serez capté et.
0: C'est en cela que beaucoup de praticiens utilisent ce qu'on appelle des supports, puisque finalement le support, lorsqu'on est très à l'aise avec, ou pallie l'absence de flash, ou favorise la production de flash. Donc dans tous les cas, c'est un plus.
3: Moi, je vois un gars qui est comme ça, parce qu'il essaie de marcher en arrière, il y a les fils, il essaie de dégager les fils en même temps. Donc c'est symbolique, bien entendu, il n'y a pas de fil. C'est-à-dire que quelque part, c'est quelque chose qui est en train de se filmer, vous êtes en train de parler avec quelqu'un qui est juste à côté de vous, et c'est un homme qui doit avoir entre 47 et 50 ans, qui a une espèce de veste en velours côtelé, et je ne sais pas qui est cette personne. Donc quand je suis en train d'écrire mes scènes, j'ai toujours le crayon qui est un peu en l'air, donc c'est pas pour être théâtral. Sauf par contre, ce qui est probant et sûr, au bout de plus de 20 ans de consultation, c'est que quand je décris ces scènes, ce sont obligatoirement des choses qui vont vous arriver dans votre futur. Et les gens après m'ont dit, c'est amusant, ce que tu m'avais décrit à un moment, c'est arrivé. Soit au début, les gens me disaient, tiens, c'est histoire d'être rigolote, elle a un peu son stylo en l'air, et puis finalement, non.
4: Et quand vous le voudrez, vous les couperez vers moi. Vous ferez une coupe vers moi, c'est-à-dire que vous me tendrez la moitié du paquet. Voilà, vous les posez et vous les coupez vers moi. Voilà. Donc à la coupe, j'ai la chouette, je le savais. C'est pour ça que je la voulais, cette chouette, parce que je la voyais. Il y a une espèce comme ça de bienveillance sur vous, c'est la bienveillance. Vous êtes quelqu'un de bienveillant et on vous la renvoie, cette bienveillance, parce qu'elle transpire. Elle émane de vous. Et donc, vous serez reçu bien souvent comme vous abordez les gens, les choses et les êtres parce que vous aimez les gens. Voilà. Donc j'ai ça à la coupe et effectivement, il y a quelque chose qui va à cette coupe. C'est très sympa de commencer comme ça.
1: Je ne peux pas vous dire comment avec les journaux ou alors on parlera de vous dans les journaux, mais il y aura un rapport avec la presse journalistique, écrite, voilà. Je tiens à vous dire quand même que vous écrirez un bouquin, et j'ai pas sentiment que vous n'en écriviez qu'un, d'ailleurs.
3: Vous verrez, vous allez certainement écrire, et vous verrez quand vous aurez 56-57 ans, vous direz, bah tiens, une des voyantes que j'avais vue en 2009, effectivement, elle n'a pas eu totalement tort, effectivement, l'écriture, vous allez au bout d'un moment le mettre de côté, ça ne va pas vous apporter suffisamment de satisfaction à tous les niveaux pour que ça soit... Il y en a, elles ont besoin de ça, quoi.
4: Hein. Parce que je vois écrire, hein, beaucoup, je vois... Vous écrivez.
1: Et vous allez de plus en plus, je vous dis tout de suite, vous passionner par l'écriture. Alors, comme votre visage aura changé, je vois votre visage qui aura changé quand j'ai le sentiment que ce sera le premier bouquin qui sera écrit. Il faut compter, quand le visage change, il faut compter une dizaine d'années.
4: Et vous écrivez et sous divers formats, plus ou moins courts, plus ou moins longs.
1: David, il est long. Oui, ça ne fait pas l'ombre d'un doute, le bouquin. Il n'y en aura pas qu'un, il y en aura au moins deux.
4: Et laissez-vous aller un jour, aller au bout de l'écriture, pour savoir jusqu'où, si vous pourriez... Ouais, un format plus long, j'ai ça, quelque chose de long. Alors est-ce que c'est un bouquin ?
1: Donc en fait, pour moi, c'est à peu près dans une dizaine d'années que vous écrirez votre premier bouquin. Mais il n'y en aura pas qu'un. Oh là là, oui, non. J'ai le sentiment qu'on va trouver votre. Il y en aura même plus de deux des livres que vous écrirez.
4: Des choses que vous choisissez de faire, de ne pas faire, et il va y avoir. Des changements dans votre vie, j'ai quelque chose qui s'est arrêté.
7: Avant, je voulais vous interroger sur justement l'articulation entre voyance et, on pourrait dire, développement personnel.
8: Ne change rien pour que tout soit différent.
0: Vous êtes quelqu'un qui rêve, qui... Je reprends cette notion d'imaginaire, c'est-à-dire... Vous pouvez rêver à faire des choses inimaginables pour la plupart des gens. C'est-à-dire que vous n'hésitez pas à mettre la barre très haute dans vos projets. Et un peu comme un petit garçon.
4: Et vous sortez, je parlais de l'enfance tout à l'heure, à regret. J'ai quelque chose que vous avez dû, avec lequel vous avez dû composer, alors, qui s'est arrêté.
0: Enfin, par exemple ça, c'est à la fois pour vous qui le vivez, un peu ennuyeux, contrariant, handicapant, mais en même temps, enfin, j'imagine que vous le savez, mais en même temps, c'est vous et ce sont vos forces.
8: Ne change rien pour que tout soit différent.
1: Et Nathalie m'appelle pour me témoigner une prédiction que je lui avais faite. Il y a 7 ou 8 ans, je lui avais prédit qu'elle serait enceinte d'une petite fille aux yeux bleus. Elle a les yeux marrons, son mari d'origine mauricienne a les yeux marrons. Donc elle n'y croyait pas du tout, elle était surprise, mais elle n'y croyait pas du tout. Et en fait, 2 ans plus tard, la petite fille a aujourd'hui 6 ans, la petite fille est née avec les yeux bleus. Mais m'a-t-elle dit, à l'époque vous m'aviez dit, mais Nathalie, vous serez enceinte d'un second enfant qui sera un petit garçon. Elle est enceinte aujourd'hui de 6 mois, d'un petit garçon.
3: Si vous êtes encore avec votre micro, c'est que quelque part, vous l'avez totalement assis, ce sens, donc on ne va pas l'enlever. Hein. Donc on va considérer que c'est l'ouïe, la parle, enfin du moins...
7: Oui, tout ce qui est l'écoute.
3: Voilà.
4: Maintenant, vous prenez la relève. Il y a des gens qui vont partir dans ce métier. Vous prenez la relève et vous continuez et vous prolongez quelque chose et avec de la bienveillance, c'est ça.
7: Oui, oui. Enfin, j'ai pas une vision aussi linéaire que ça de la chose, mais...
0: Peut-être un peu trash.
7: Mais il y a, oui, en tout cas, il y a quelque chose de...
0: Il y a quelque chose qui freine, quoi, qui pollue.
4: Ça m'a construit aussi. Vous voyez, oui, les choses de façon positive maintenant.
0: C'est votre moteur. Et ce que vous faites aujourd'hui, vous ne pourriez pas le faire si vous ne fonctionniez pas comme ça. En tout cas, vous ne le feriez pas de la même manière.
1: Vous êtes un, excusez-moi du terme, hein, monsieur, qui n'est pas du tout péjoratif et surtout pas grossier dans ma bouche. Vous êtes comme un fouineur, vous aimez bien chercher. Vous auriez pu être enquêteur de police. Enfin, voyez, vous aimez les livres policiers ?
0: Non.
1: D'accord.
0: C'est-à-dire qu'il y a encore un petit garçon en vous. Le petit garçon, il se dit qu'il va aller sur la Lune ou faire des choses invraisemblables. Il y a ça encore chez vous.
7: Oui, mais on me l'a déjà dit et j'ai du coup, parce que ça m'a pas parlé directement. Et alors après, c'est en réécoutant justement la bande que...
1: Il faudra faire attention à ça quand même. Vous aurez un panel très très élargi de sujets et il faudra quand même à un moment donné essayer de vous spécialiser davantage. J'ai le sentiment que vous vous spécialiserez de toute façon.
0: J'ai pas le sentiment que vous venez d'un univers particulièrement original ou ouvert, marginal, mais plutôt conventionnel, quoi. Or, vous êtes attiré par le hors norme. Ce qui vous intéresse, c'est pas ce qu'on trouve partout, c'est pas l'ordinaire. Ce qui vous intéresse, c'est ce qu'il y a ailleurs. Donc vous êtes intéressé par l'étranger. Alors pas seulement au sens du pays étranger, même si tout à l'heure, vous voyez, je pourrais vous faire le coup de... Au fait, oui. Vous êtes allé à l'étranger, vous. En fait, l'étranger vous intéresse, mais même l'étranger au pied de votre porte. C'est-à-dire que c'est tout ce qui est en dehors de la norme qui vous intéresse.
4: Une façon où on trouve quelque part un fil rouge. J'arrive toujours à trouver un fil rouge. Lorsque quelqu'un me dit « Mais non, mais moi j'ai fait tout et n'importe quoi », je dis « Je ne veux pas entendre ça. C'est votre vie, c'est votre carrière, c'est votre parcours. »
0: Les marginaux doivent vous intéresser. Bon. C'est juste tout ça.
1: Et mais comme vous êtes curieux, vous aurez vraiment du mal à vous canaliser pour vous spécialiser. Alors vous êtes curieux, mais c'est positif ce que je dis là. Curieux, vous êtes un touche-à-tout, vous regardez tout, vous êtes comme ça, et le problème, c'est que vous avez peur de vous ennuyer si vous restez dans un seul domaine, je me trompe ou pas?
4: On pose des choses et on les réorganise.
1: Voilà.
4: Et on refait un parcours, à savoir un CV.
3: Après, ça peut être plein de détails. Hein. Ça peut être, on y travaille souvent, et un jour, on rend son appartement. Comme je dis toujours aux gens, c'est un petit peu particulier d'écrire ce qui va vous arriver dans votre futur. Ça peut être un point de rupture sur quelque chose. Ça peut être le moment où on se dit, bon, le rapport avec la France, on démissionne, on fait, voilà, il y a un truc important, il y a un truc qui se rompt à ce moment-là, voilà.
0: Dès l'instant qu'on parle du futur de quelqu'un, il y a une question qui se pose, c'est est-ce que les choses sont écrites ou pas?
3: C'est-à-dire que quand j'ai commencé à voir mon don, j'avais 7-8 ans, il n'était pas question d'avoir un support. Donc je disais les choses d'une manière extrêmement naturelle. Donc toute petite, j'en ai parlé hier soir, j'avais un dîner justement avec des écrivains et je leur disais, écoutez, comment je m'en suis rendu compte? C'est que toute petite, à 4-5 ans, je disais à ma mère, tiens, mais tu m'en as parlé avant, dès que les choses arrivaient, j'avais l'impression de les avoir déjà vues. Donc il y a plein de théories là-dessus. À l'âge de 7 ans, j'avais mon père qui avait quelques difficultés relationnelles avec son frère, donc à un petit déjeuner familial, mon père en parlait et je suis descendue donc et j'ai dit à mon père, d'ailleurs, d'abord tu vas très vite en être débarrassé, enfin je peux avec mes mots d'enfance ce que j'ai dit, dans 2 jours il va tomber d'un toit, il va mourir sur le coup, voilà, tac. 2 jours plus tard mon oncle est tombé d'un toit, donc il n'était pas couvreur du tout, j'imagine qu'il s'est suicidé, c'était quelqu'un qui était très dépressif, et voilà, donc ça a commencé comme ça. Alors j'ai tout de suite compris à ce moment-là que je voyais l'avenir en fait, hein, ça c'était évident, donc il a fallu effectivement appréhender ce don, ne pas annoncer aux gens leur mort déjà, parce que ça c'était quelque chose, tout le monde venait vers moi, hein, c'est devenu un peu systématique.
0: C'est-à-dire qu'il y a, je reprendrai un peu l'inspiration de l'hindouisme là-dessus, hein. Il y a ce qu'on pourrait appeler le grand destin et le petit destin. Donc le grand destin, lui, est probablement écrit, c'est le sens même de votre incarnation. Qu'est-ce que vous êtes venu faire là? Quelle est votre mission sur cette terre? Bon, dans cette vie-là. Ça, on va dire que c'est probablement écrit. Maintenant, le petit destin, c'est les chemins que vous allez emprunter pour parvenir à réaliser ce grand destin. Ça, c'est pas écrit. Donc, de ce fait, vous avez accès complètement à ce qu'on appelle le libre arbitre. D'une part, il faut prédire avec une certaine prudence. Et puis, d'autre part, je pense que... et c'est ce que fait d'ailleurs la nouvelle génération de voyants. Hein. Je vais l'appeler comme ça. C'est pas un avis que je me suis forgé comme ça, que j'ai décrété arbitrairement. C'est le fruit d'une réflexion avec des praticiens sérieux sur de nombreuses années de pratique. C'est un fait qu'on se trompe 3 fois sur 10. Je dis bien quand il s'agit de prédire. Donc, donc à partir de là, évidemment,
8: ne change rien.

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0: sens le bien.
1: Le problème, c'est qu'on a vu des mouvements qui ont suivi. Apparemment, ça se développe pour les syndromes de nez.
2: C'est vraiment
1: un
2: peu. En fait, on a un peu de nom, un peu de résistance.
1: On a fait
2: quelques mots. D'accord, ok.
3: Bien.
2: Mesdames et messieurs,
3: alors attends. C'est moi qui dois faire part.
2: Les dernières bières.
3: Il est 20h. Pip, pip, pip, pip. Bien, donc au micro orange, autour de la table ovale de la Générale, le mardi 13 octobre 2026. Il y a des gens qui reviennent de manif. Et on va donc présenter un mardi informel sur un thème un petit peu atypique, un thème qui manifestement fait fuir l'audience, alors que c'était garanti sans équation. J'invite les personnes qui le souhaitent à se mettre autour de la table ovale, hein, parce que là c'est un peu intimidant. Donc le sujet d'aujourd'hui, bienvenue. Le sujet d'aujourd'hui, c'est un sujet malheureusement d'actualité, autour du SLOP, produit par ce qu'on appelle entre guillemets ici l'intelligence artificielle. On pourrait dire peut-être super intelligence, hein, pour reprendre le vocabulaire. Voilà, donc il y a toutes sortes de technologies basées autour de ce qu'on appelle le machine learning. Enfin, il y a peut-être des spécialistes ici d'ailleurs qui pourront donner les termes vraiment précis, l'inférence statistique. Et puis aussi le tout enrobé de toutes sortes de harnais, d'agents et de choses comme cela. Donc il y a quand même beaucoup de couches et il n'y a pas grand monde d'ailleurs qui maîtrise l'ensemble de la chaîne de production de ce qu'on va appeler aujourd'hui, entre guillemets, intelligence artificielle, peut-être pour simplifier. Hein, personne ne s'oppose à ce qu'on fasse une petite parenthèse dans nos règles et qu'on prononce ces mots-là, puisqu'elles sont c'est des mots qui sont passés dans le langage courant. Bien, alors dans l'intitulé là, que j'ai envoyé à la liste, il y avait le mot mat slop. Alors slop, ça veut dire quoi? Ça veut dire cette neige qui fond, c'est ça? C'est la bouillasse?
4: C'est une forme de bouillie.
3: Une forme de bouillie.
4: Quelque chose de substance, quelque chose de solide.
3: Alors, voilà. Alors voilà, donc une règle que je dois dire, c'est qu'il y a des micros parce que nous sommes en fait diffusés. Nous sommes sur Pinode, et on remercie d'ailleurs Pinode d'assurer les archives et la diffusion du séminaire.
2: Le chat nous informe que le slope sort du slip.
3: Vas-y, répète. Ce que je voulais dire, c'est que si vous voulez que vos questions portent, vraiment, il faut prendre un micro. Il faut venir me voir et me demander le micro, et je serai ravi de vous le passer. Donc, dans un premier temps, on va faire plutôt un échange. Alors, avec donc Anatole ici présent, que je vais essayer de passer la parole le plus vite possible. Malheureusement, je suis très bavard, j'ai quand même quelques mots d'introduction à dire avant de commencer. Donc mat slop, donc c'est moi qui ai rajouté le mot mat devant, on dit normalement quoi, AI slop.
5: Oui.
3: Bon. Il se trouve que notre domaine, on est ici plusieurs à travailler dans le domaine des mathématiques au sens large, où il y a aussi pas mal de gens du milieu de l'informatique. C'est un domaine donc, qui est impacté par ces technologies, qu'on le veuille ou non, un peu contraint et forcé, je dirais même. Et il faut qu'on regarde les choses en face en essayant d'y voir clair. Alors comme j'ai dit tout à l'heure, personne n'est expert de tout en même temps. Donc c'est un sujet mouvant. Donc il faut être aussi à l'écoute des opinions des autres, écouter des opinions adverses. Et donc on va essayer de se respecter mutuellement. Mais là j'ai l'impression que ça ne va pas être trop difficile vu les personnes qui sont ici. Les mathématiques en prennent plein la gueule, et c'est peut-être bienvenu finalement, parce que c'était souvent une science très arrogante, en tout cas en France, qui était malheureusement aussi utilisée comme outil de sélection. J'en parle au passé parce que peut-être que ça va cesser. Peut-être qu'au concours des grandes écoles, il n'y aura plus des exercices de maths, mais des exercices de prompt. Enfin, il y a des gens qui y pensent. En tout cas, c'est une question que je poserai d'ailleurs à notre collègue enseignante qui est là. Le domaine est impacté. C'est un domaine où on a projeté sur la société une certaine image, disons, surplombante. Même s'il y avait des gens dont on parle souvent ici, René Thom, Vladimir Arnold, des gens comme ça qui avaient une vision différente de la pratique des maths, majoritairement en France, c'était quand même ce qu'on appelle la science qualité France, avec une rigueur, un formalisme, un grand sérieux qui a été longtemps impressionnant. Et souvent pour de bonnes raisons d'ailleurs. Et voilà que, donc du coup, on avait mis en avant le côté un peu compétitif de la discipline, le fait qu'il faut résoudre des problèmes, qu'il y a des problèmes qui sont réputés très très difficiles, pas forcément très intéressants, mais très très difficiles. On a laissé croire que les maths, c'est une compétition, un peu comme un super jeu de Go, ou un super jeu d'échecs. Et maintenant que les machines peuvent, alors on verra dans quelles conditions ça le fait réellement, peuvent en tout cas contribuer à apporter des solutions à ces problèmes de manière relativement, entre guillemets, productive, eh bien nous voilà pris à notre propre piège. La population ne comprend plus à quoi servent les maths, puisque voilà, si les maths servent, c'est juste un jeu, un jeu où il y a des conjectures célèbres qu'il faut attaquer. Et ben voilà, c'est maintenant passé dans le domaine de la machine. Donc malheureusement, la réalité en fait de beaucoup, ressentie par beaucoup de personnes qui travaillent dans le domaine, elle est un peu différente. Les mathématiques, c'est avant tout une pratique. Ces fameux problèmes, en fait, c'est un peu comme des montagnes ou des pics très difficiles à atteindre dans un paysage. Ben, c'est surtout des sommets qu'il faut viser, et donc construire un chemin, construire des stratégies, construire des théories et avoir des idées. Et donc ça, c'est toute une pratique qui est méconnue du grand public et qui, à laquelle nous, on tient, et qui ne nous semble pas d'ailleurs attaquée par les machines. Parce que c'est une pratique humaine, une pratique communautaire. À ma connaissance, les machines n'ont pas créé de nouvelles manières de voir les maths. C'est à discuter, disons, mais il y a beaucoup de gens qui pensent qu'au stade où on en est, elles ont travaillé dans ce qu'on pourrait appeler en termes techniques l'enveloppe convexe des résultats déjà existants. Elles sont en train de saturer cet espace où on pourrait dire, l'espace vectoriel engendré par les résultats déjà existants. Elles saturent ce truc en mettant bout à bout des éléments produits par des humains, parfois même en volant, puisqu'il y a toute une question importante de la propriété intellectuelle qui est très très difficile à négocier entre nous, puisqu'on est en même temps majoritairement des militants du libre et du partage et de l'ouverture des données. Ça, c'est encore un autre sujet qui perturbe beaucoup la communauté. Enfin voilà, donc ce que font les machines, en vrai, c'est pas exactement ce qui est annoncé dans la presse, c'est pas exactement ce qui est annoncé par ces grandes entreprises. Et par ailleurs, certaines personnes se demandent si ces grands problèmes emblématiques, si ce n'est pas une ressource peut-être pas si infinie que cela, si des problèmes très fructueux, ceux qui permettent de construire ces paysages et ces théories dont je parlais tout à l'heure, la question se pose de l'extractivisme, en fait, et un peu du côté un peu barbare des personnes qui viennent se faire déposer en hélicoptère au sommet de ces montagnes et qui viennent gâcher toute une culture patiemment construite pendant des millénaires. Voilà ma compréhension de ce qui est rapporté plus ou moins bien dans la presse actuellement. Je rappelle que certaines compagnies comme OpenAI prétendent avoir résolu des centaines de problèmes de maths. en ayant donné aux machines à manger des milliers de problèmes de maths. Il y a un taux de succès d'environ 10%, d'après les déclarations de ces boîtes qu'il faut prendre avec des pincettes. Donc ça a fait la une de certains journaux. En tout cas, je peux vous dire que la communauté commence à prendre les choses très très au sérieux. Et puis il y a des sujets qui sont malheureusement plus, on va dire, plus sociopolitiques. C'est l'organisation de la recherche, comment les laboratoires fonctionnent, comment on recrute les gens, pourquoi on les fait travailler. Donc typiquement, moi je travaille à l'université essentiellement pour former soit des futurs profs, soit des futurs ingénieurs. Des futurs ingénieurs qui vont travailler dans des domaines où les mathématiques sont importantes, c'est-à-dire très souvent des domaines liés par exemple à la défense ou à l'aviation, à des choses comme cela, des technologies duales. Donc il n'y a aucun doute que le futur de la recherche en mathématiques va continuer au moins à opérer dans ce qui sert à l'armée. C'est ce qu'on observe en tout cas sur le terrain actuellement. Ceci dit, il y a d'autres domaines qui peut-être commencent dès maintenant à être négligés, moins bien financés. Et surtout, la question se pose de comment attirer des personnes, comment perpétuer la culture mathématique, comment faire en sorte que des personnes, disons, qui n'ont pas de poste, des étudiants, viennent encore chez nous si l'image qu'on leur projette, c'est en fait, on n'a pas vraiment besoin de cerveau humain, on va plutôt avoir besoin de chefs de projet qui gèrent des ensembles de machines. Ça, c'est les mots utilisés par Jacob Zimmermann, monsieur qui a eu la médaille Fields, et qui ensuite a pantouflé chez OpenAI pour faire de la sécurité informatique. Pour lui, les maths sont finis. Et ce qu'il faut faire, c'est plutôt apprendre à vivre en symbiose avec les machines. Enfin, il y a plusieurs personnes qui utilisent ce vocabulaire. Alors, des fois, c'est l'exosquelette aussi. C'est le modèle qui se dégage. Là, c'est un être humain très doué qui fonctionne en symbiose avec une entreprise très puissante qui lui apporte des machines très complexes. Donc c'est pour ça que j'ai tenu à donner la parole en premier lieu à Anatole, qui lui est précisément dans une position, on va dire entre guillemets, précaire, avec une certaine précarité en tout cas. Tu n'as pas de poste universitaire fixe, tu es actuellement en thèse, c'est bien ça.
5: Oui.
3: Et en même temps, ce qui est intéressant, c'est que tu as une vision, une pratique d'un aspect aussi qui est peu vulgarisé dans la presse, qui est ce qu'on appelle la formalisation, donc c'est un peu technique, mais c'est ce qui permet de donner un sceau de véracité ou un semblant de sceau de véracité à toutes les affirmations de ces boîtes. Autrement dit, sans le travail patient depuis des dizaines d'années de personnes qui ont travaillé plutôt dans un esprit libre et ouvert, eh bien ces entreprises ne pourraient pas privatiser et prendre les communs du savoir pour elles-mêmes. Donc tu as aussi cette compétence-là, donc c'est très intéressant d'avoir ton point de vue. Et déjà, ma première question, c'est est-ce que tu vois des choses erronées dans la manière dont j'ai présenté les choses, ou est-ce que tu veux compléter ?
5: Non, effectivement, non, ça me paraît assez bien. Effectivement, le monde de la formalisation est... Bon, alors, est très très divisé, mais il y a cet aspect qu'on se sent essentiel à on a l'impression, alors que peu de monde l'avait vu venir, d'être essentiel au gros coup de communication que s'offre OpenAI et Anthropic en ce moment. Parce que, donc pour expliquer, en gros l'idée c'est que normalement, en gros l'idée c'est que l'outil sur lequel on travaille permet, quand il est utilisé correctement, de se passer du travail de relecture d'une preuve mathématique. Qui permet d'établir la preuve est correcte, on a bien une preuve du théorème et il n'y a pas un détail qui se cache quelque part. Et donc cet outil permet de se passer de ça, mais au prix que du coup, ce qui permet donc aux boîtes d'annoncer c'est bon, c'est résolu, c'est sûr, en passant sous le tapis de trois détails, sans qu'il y ait peut-être même un humain sur Terre qui comprenne ce qui se passe. C'est-à-dire que ça permet à des boîtes d'annoncer « ça y est, le problème est résolu » et c'est pas clair qu'il y ait une seule personne, au moment de l'annonce en tout cas, qui sache pourquoi le résultat est vrai ou qui comprenne la preuve.
3: Donc ça, c'est particulièrement, disons, choquant, parce que c'est un travail donc essentiellement basé sur du logiciel libre, basé sur du travail fait librement par des passionnés pendant des années, qui paradoxalement sert à valider le slope, à faire le tri dans le slope produit avec énormément de moyens, énormément d'argent par ces grosses boîtes qui gaspillent des millions de dollars pour faire des maths. Donc ça signifie certainement qu'il y a un enjeu aussi de communication spécifique aux maths. Donc c'est énormément d'argent, énormément d'énergie, qu'il faudrait peut-être s'amuser à quantifier, mais je sais que c'est beaucoup d'énergie. L'argent dont je parle, il est en grande partie consacré à acheter du hardware et à payer la facture énergétique. Et face à cela, c'est quand même, au final, le travail gratuit, le travail gratuit, c'est pas le mot, le travail offert par la communauté, les communs, qui sont utilisés pour apporter la note finale qui est en fait sans laquelle tout ce truc n'a aucune valeur. Donc ça c'est quand même assez choquant et ça distingue d'ailleurs les maths des autres domaines impactés par l'IA où souvent l'outil trivialise certains aspects du travail mais il n'y a pas forcément cet aspect d'exploitation paradoxale, une sorte de seconde couche d'exploitation du travail des personnes qui étaient là avant. Ça, c'est une explication qui te semble cohérente avec ton ressenti.
5: Oui, oui, oui. Oui, effectivement. Alors, je ne voudrais pas parler au nom de toute la communauté de la formalisation, hein, qui est très diverse et les gens... Donc, expliquer très, très grossièrement ce que j'entends par formalisation ici, c'est donc ce que certains de mes collègues décrivent comme étant... expliquer des maths à un ordinateur, au sens où on va définir dans un langage très formel, qui est en fait très proche d'un langage de programmation, on va définir les objets dont on parle, les objets mathématiques dont on parle, et on va pouvoir, en s'appuyant sur ces définitions, énoncer de manière, encore une fois, très parfaitement exacte des théorèmes, et toujours dans ce langage-là, énoncer des preuves. Et le logiciel se charge à chaque étape de vérifier que les définitions font du sens, que les théorèmes ont du sens et que la preuve prouve bien ce qu'elle est censée prouver, et ainsi de suite. Donc ça c'était pour dire ce que c'est.
3: Voilà, donc ça c'est ton domaine, c'est l'un de tes domaines d'expertise. Tu as aussi un domaine très complexe en mathématiques, je pense que ce n'est pas le sujet de...
5: Oui.
3: On pourra peut-être en parler en privé après pour les personnes que ça intéresse. Donc, du coup, j'ai essayé de décrire globalement ce paradoxe multidimensionnel, là, ce paradoxe social dans lequel on est coincé, et les jeunes en particulier. Est-ce que toi, autour de toi, dans les autres, les thésards, les postdocs, les personnes qui n'ont pas de poste de fonctionnaire, enfin de poste définitif dans le monde académique, comment est-ce que vous ressentez cet épisode? Est-ce qu'il y a... des formes de souffrance qui sont induites par cette avalanche de slop qui nous arrive de la part de boîtes privées.
5: Alors c'est effectivement une question importante et globalement il y a assez peu, en tout cas en France, il y a très très peu de monde dans mon entourage plutôt donc à l'étage de doctorant ou postdoc, donc de non-permanent, c'est comme ça que c'est le terme qu'on utilise habituellement. Qui est enthousiaste de la situation. Le sentiment premier, c'est l'inquiétude sur le futur, sur les postes, et même au-delà de sur les postes, sur même si on tire notre épingle du jeu, est-ce qu'on va faire le métier qu'on se préparait à faire, d'une certaine manière. C'est-à-dire qu'on se prépare depuis un moment à faire un métier, et que le métier change du jour au lendemain, et que même si on a un poste qui est bien, y a l'aspect... l'aspect matériel des choses qui est important, est-ce qu'au final le métier sera dénaturé? Et je voulais insister sur le fait que cette inquiétude-là est tout à fait compatible avec le fait d'utiliser des outils d'intelligence artificielle. Et au-delà de ça, non seulement c'est compatible, mais c'est presque logique, en fait, c'est des gens qui... Il y a beaucoup de mes camarades qui ont une pression... souvent pas direct, hein, c'est pas leur encadrant qui leur dit, enfin il y a des cas qui arrivent, mais c'est généralement pas leur encadrant qui leur dit il faut absolument que tu utilises tel outil d'intelligence artificielle. Non, c'est juste, c'est des gens qui veulent avoir un poste, parce que effectivement, surtout après la thèse, il y a le postdoc qui est une position encore plus précaire, et enfin voilà, c'est un milieu qui est déjà sous tension, les gens se disent, mais si je veux avoir un poste, il faut que j'aille plus vite, il faut que je rentre dans le jeu, j'ai pas le choix, et donc il y a une décorrélation entre les chiffres des gens qui utilisent l'intelligence artificielle dans ces communautés-là et des gens qui trouvent que c'est une bonne chose globalement que l'intelligence artificielle se présente. En tout cas en France, je sais que le monde de la recherche anglo-saxon est globalement beaucoup plus enthousiaste à ce sujet-là, y compris au niveau des non-permanents, Et les entreprises en jouent beaucoup. Il y a eu cette tentative de il y a eu cette proposition d'organiser un mataton, donc un marathon d'utilisation d'IA pour prouver des théorèmes. Donc vraiment le but c'est prouver le plus de théorèmes par IA dans une donnée dans un temps possible, et c'est financé par OpenAI, etc.
3: Et aussi la DARPA, je crois.
5: Et aussi la DARPA, oui, effectivement. Voilà, et donc il y a...
3: La DARPA, tout le monde sait ce que c'est ? C'est ce que notre économiste prix Nobel, Philippe Aguillon, considère comme le modèle d'organisation de la recherche. C'est une agence liée à l'armée, mais qui arrose, disons, le monde scientifique au sens large, parce que la science en elle-même est un outil de soft power.
5: Oui, aux États-Unis.
3: Aux États-Unis, pardon, excusez-moi, évidemment. Et donc, dans le monde de Trump, c'est devenu un outil encore plus machiavélique parce qu'il bypasse maintenant les standards scientifiques classiques de vérification de la solidité des sujets de recherche, et c'est vraiment orienté de plus en plus vers les applications pour les drones, les essaims de drones, la visualisation des champs de bataille, des choses comme cela. Il y a une note récente de l'Association américaine de mathématiques qui se plaint là, du fait que les référis ne sont plus suivis pour attribuer les grants, je sais pas comment on dit, les bourses de recherche, oui. Les subventions pour la recherche, et qu'il y a des commissaires politiques à la solde de la Maison Blanche qui ont le dernier mot pour orienter la science. Voilà, donc effectivement, comme je disais déjà une première fois, il y a quand même toute une partie des maths qui va continuer à exister. Hein, tant qu'elle permet d'augmenter l'efficacité des systèmes d'armes, il n'y a pas de souci, ça sera financé. Malheureusement, nous, on avait une vision très différente de la pratique des mathématiques. Hein, depuis la nuit des temps, les maths, elles étaient au service des puissants, mais aussi, c'était aussi une pratique émancipatrice en même temps pour d'autres personnes. Et on se bat pour essayer que ça continue, puisque rien n'est joué. Il ne faut pas adopter une attitude fataliste que beaucoup de collègues ont en fait en réalité. Donc du coup, on était en train de parler de la situation précaire, très très délicate des personnes qui se demandent à quelle sauce ils vont être mangés. Et donc tu étais en train de nous dire, grosso modo, que malgré tout, il y a une sorte de libre d'obéir. Là, on est obligé d'utiliser l'IA, parce que sinon, il y a dans une sorte de course à comme la Reine Rouge. Oui. Il n'est plus question de réussir à avoir des postes, des subventions, des choses comme ça, si on n'utilise pas ces outils.
5: Oui, alors c'est pas des directives officielles de quoi que ce soit, hein, mais c'est... En fait, ça fait longtemps que le milieu de la recherche en maths est... Enfin, longtemps, ça s'est accéléré récemment, mais est dans une course à plus de papiers, à plus de théorèmes prouvés, etc., quitte à avoir des papiers... globalement, quitte à découper les papiers en plusieurs morceaux, quitte à avoir des résultats plus techniques et de moins bonne qualité, mais enfin bref, voilà. Et là, l'IA vient de mettre un grand coup d'accélérateur à toute cette histoire, et du coup, voilà, il y a cette idée que si je mets trop de temps à écrire mon papier, j'aurai pas assez de papier à la fin de ma thèse, mon dossier sera pas assez bien, j'aurai pas de postdoc, ou bien même j'aurai un postdoc, mais ensuite j'aurai pas de poste, etc., etc. Et donc, quand les sondages sont faits, souvent d'ailleurs les gens qui ont des postes permanents sont surpris d'avoir un tel décalage entre est-ce que je suis enthousiaste à propos de l'IA et est-ce que j'utilise de l'IA. Et en fait, moi, ça me paraît assez, enfin, de mon entourage, ça me paraît assez logique. Et vraiment, on sent que les gens se posent des questions, mais à la fin des fins, ils se disent bon bah. Ça fait déjà si longtemps que je vise quelque chose, je ne vais pas me faire griller mon poste parce que j'ai décidé de ne pas utiliser tel ou tel outil. Voilà.
3: Est-ce qu'il y a des questions sur cet aspect-là un peu social, emploi ? Alors oui, il y a une question, alors il faut que tu viennes ici prendre le micro. Hop.
6: Oui, bonjour, merci beaucoup. Il me semble que dans le recrutement, et c'est un peu spécifique aux mathématiques, il y a une grande évaluation qui est faite et une grande importance qui est accordée au fait que le travail, c'est un travail d'un humain. Par exemple, tout directeur de thèse va déconseiller à deux doctorants de faire un article en commun. Pourquoi ? Parce que sinon, les évaluateurs ne sauront pas vraiment qui aura fait le plus ou le moins. Et donc, je pense que ça, cette dimension extrêmement humaine, je dirais même humanisante de l'évaluation, est quelque chose qui protège un peu. Et ça va continuer. Ce qui veut dire que si jamais tu fais trop d'articles et que tout le monde se dit « ouais, c'est de l'IA », en commission de recrutement, ça peut aussi se retourner contre toi. C'est pas pour te rassurer, hein, ni pour t'inquiéter, c'est juste pour problématiser. J'ai pas de solution.
3: Quelqu'un d'optimiste, incroyable.
5: Oui, non, mais c'est, je dis pas que les comités de recrutement vont à bras ouverts accueillir toute personne qui a écrit une centaine de papiers en 3 ans. Et évidemment, la situation est plus compliquée que ça. Cela dit, je note au passage qu'il y a des permanents qui n'ont aucun problème à publier une centaine de papiers en 3 ans. Mais non, donc les gens posent des questions d'ailleurs. Enfin, les gens se posent des questions de comment est-ce que ça va jouer au moment de leur thèse. Mais globalement, quand même, il y a un certain degré d'utilisation de l'IA que, peut-être que ça dépend des domaines, mais que les gens semblent estimer nécessaire à garder le rythme par rapport à l'avancement de la recherche par ailleurs. Ça peut être d'ailleurs dans l'écriture de papier, ça peut aussi être, comme on est dans une période de multiplication de résultats qui viennent des entreprises, qui viennent des chercheurs, qui vont plus vite, etc. Il y a aussi pas mal de monde qui n'ont plus physiquement le temps de suivre ce qui se passe dans leur domaine et qui disent, bah, du coup, je demande à une intelligence artificielle de me résumer qu'est-ce qui s'est passé, qu'est-ce qui se passe dans tel papier, qu'est-ce qui se passe dans tel autre, etc. Donc tout ça, c'est un système un peu qui s'auto-entretient de... Il y a une partie des gens qui vont plus vite, et du coup les gens derrière ne veulent pas se retrouver à la traîne, et du coup ils se sentent obligés d'aller plus vite, et ainsi de suite, et ainsi de suite. Et c'est déjà un problème quand c'est entre membres permanents qui sont leur position et qui accélèrent sans trop de raison, mais quand en plus ça pousse ça augmente l'aspect concurrentiel entre des gens qui n'ont pas encore de poste permanent, bah, c'est encore plus problématique.
3: Oui.
5: Mmh. Oui, il y a vraiment cette...
7: FOMO, c'est faux. Ouais, je suis un peu loin, mais on est dans le FOMO des maths. Donc, comme il y a le FOMO des entreprises, donc, en ce moment, tout le monde est obligé de faire de l'IA.
5: Oui, bien sûr.
7: On ne sait pas pourquoi, mais... et là, vous êtes dans une course là-dessus. Alors, tu te souviens du X-Archive la semaine dernière, ils ont limité...
5: Oui.
7: Non,
5: c'est deux par mois.
7: Deux par mois, oui. Plutôt que 100.
3: Voilà, après, il y a des concurrents qui se sont mis, qui ont fait un nouveau dépôt d'archives où c'est limité à, je crois, 2 par heure ou quelque chose comme ça, pour rigoler. Mais bon, peu importe. C'est tout un ancien modèle de l'organisation des publications, de l'évaluation de la science, qui de toute façon était plein de failles et de défauts. Et c'est juste ces failles et ces défauts qui sont rendus beaucoup plus visibles et attaqué de manière très rapide par ce système. Donc c'est peut-être l'occasion de tout remettre à zéro. Donc moi j'avais une question effectivement de prospective sur le futur, mais peut-être avant, de quel futur on parle? Est-ce que c'est forcément un futur avec ces grosses boîtes telles que Anthropic et OpenAI qui sont réputées être prises dans une bulle? Toute cette puissance, tous ces millions de dollars, là, donc on estime entre 15 et 22 millions de dollars la démonstration de l'existence des solutions pour l'équation de Navier-Stokes.
7: Millions
3: de dollars, oui.
7: Je crois que c'est plus que ça quand même.
3: Alors pour là, c'était juste pour un théorème.
7: Oui,
3: mais voilà, donc c'est de l'argent qui a été donc brûlé pour fabriquer de l'énergie et acheter des cartes graphiques. Donc c'est quelque chose de bien matériel, de bien réel, mais c'est en même temps quelque chose qui a été emprunté à des investisseurs qu'il faudra bien rembourser un jour. Tout le monde se demande comment. Il y a d'autres modèles de développement de l'IA dans d'autres pays qui ont l'air basés sur une autre vision. On parle souvent de la Chine et des modèles libres. Voilà. En même temps, peut-être qu'il y a des communications entre les deux. Là, on a vu les mathématiciens chinois revendiquer l'usage des outils américains pour faire des maths. C'est très très surprenant. Est-ce que, alors c'est une question que je commence par te poser à toi, donc est-ce que ce système d'aujourd'hui qu'on a décrit, cette situation extrêmement tordue dans laquelle on est pris, est-ce que tu lui vois une résolution, est-ce que tu vois une évolution prévisible, ou est-ce que c'est juste un système chaotique dont on ne sait pas ce que ça va donner?
5: Sur l'aspect de la participation des boîtes d'intelligence artificielle spécifiquement.
3: On nous demande là, il y en a qui veulent se payer des exosquelettes très chers. D'ailleurs, il n'y aura pas assez d'argent pour tout le monde. Hein. Si on doit payer des abonnements à ces boîtes, ça sera seulement le happy few. Mais est-ce que c'est pas juste là, dans les mois qui viennent ou dans les années qui viennent, est-ce que, disons, à moyen terme et long terme, est-ce que ce système existera encore? Voilà, nous, notre rôle, c'est quand même de s'assurer que les mathématiques existeront encore dans 50 ans.
5: Oui.
3: Donc, il faut quand même qu'on essaye d'imaginer des solutions, des plans A, des plans B, des plans C. Et,
5: oui. Voilà,
3: est-ce que toi, tu as une vision de tout cela? Non, c'est l'exosquelette, je veux dire, imagé, c'est-à-dire oui. que quand on prend grosso modo...
5: Non.
3: Ce qu'on nous propose actuellement, c'est quand tu es un bon humain, bien doué pour les maths, on te propose, quand tu es choisi par ces grosses boîtes, eh bien d'être équipé de machines auxquelles les autres n'ont pas accès. Voilà. Et après, tu as des bandes d'ingénieurs et de matheux peut-être un peu moins bons qui sont là à ton service pour faire équipe et résoudre des milliers de problèmes d'un coup. Mais voilà, ça semble pas très durable comme système, et c'est vraiment étonnant de voir que peu de collègues se projettent dans une vision à long terme là-dedans. Et c'est quand même notre métier comme je disais il y a un instant, notre rôle premier, c'est de faire en sorte que les maths existent encore dans 50 ans, dans 100 ans. Est-ce que toi, tu réfléchis en ces termes?
5: Oui. Alors, moi, je me... Un peu de manière personnelle, je préfère, purement pour ne pas me leurrer, ne pas attendre, ne pas me donner comme objectif l'attente que la bulle explose. Je pense que le système n'est pas durable, et qu'il y a forcément un moment où quelque chose va changer parce que ça peut pas grandir exponentiellement comme ça. Je sais vraiment pas à quoi ça va ressembler ensuite. Ce qui est plus... Alors, pour moi, du point de vue spécifique des maths, la question, c'est à quel moment... Parce que ces entreprises-là, elles n'ont aucun gain financier direct à résoudre des problèmes de maths. Le plus qu'elles pourraient imaginer, c'est le million de dollars du prix du millénaire, et c'est vraiment une goutte d'eau dans l'échelle des dépenses associées. Donc, les deux intérêts qu'elles peuvent y avoir, c'est un intérêt en termes de communication, et je pense que dans l'immédiat, il y a beaucoup de ça, il y a beaucoup, dans toute la société, cette idée de... les boîtes poussent l'idée que l'IA sera partout, et que donc il faut absolument investir dedans, puisque l'IA sera partout et plus personne ne saura en son passé. Et donc c'est... Oui, alors je ne connais pas les détails. Voilà.
3: Donc il y a des questions là, on parle d'IPO, d'introduction en bourse. Ah. Marc nous dit qu'en fait, cet enjeu autour des maths consiste aussi à faire monter la sauce pour que les entrées en bourse se passent bien.
8: Oui. Et il n'y a pas, je vais dire, il y a deux efforts en communication, c'est les maths et la flip du hacking.
5: Oui.
8: Toute la peur que tu as autour du hacking,
3: alors,
8: ça fait partie de la liste de loose.
3: J'avais prévu... Ouais. J'avais prévu d'en parler, mais peut-être dans un second temps, de toute cette question de sécurité informatique qui est vraiment très très importante aussi. Effectivement, c'est complexe. On y reviendra, je pense.
9: J'ai une question liée à la recherche en maths et aux IA. Il y a à peu près 20 ans, il me semble que la recherche en biologie, c'était... déjà simplement, en grande partie, analyser des résultats qu'on avait, quoi, essayer d'en faire quelque chose. Est-ce qu'on peut faire quelque chose de toute cette masse incroyable de problèmes qui sont résolus? Enfin, qu'est-ce que ça veut dire, résoudre un problème?
3: Tu veux dire à quoi ça sert de faire des maths, c'est ça?
10: Non, ce que je veux dire, c'est là, il y a des problèmes qui sont résolus. Mais...
3: Est-ce qu'on va devenir des biologistes des données fabriquées par les IA?
5: Oui, alors il y a des gens qui mettent en avant cette idée-là. Cette idée que. Et Et effectivement, on peut en retirer des choses de ces preuves-là. C'est pas des artefacts absolument insondables et c'est tout à fait possible. Et donc les gens, le terme utilisé, c'est la digestion. Les gens près disent, il faut que les mathématiciens, leur travail, ce soit de digérer les preuves écrites par des IA. Donc là, on entre dans ce que j'écrivais comme étant un futur où le travail de mathématicien existe toujours, il n'a juste pas grand-chose à voir avec le travail de mathématicien aujourd'hui. Et voilà, et donc la question se pose de si les gens ne veulent plus de faire parce qu'ils ne comprennent plus ce qui se passe. Alors déjà, est-ce que ça va bloquer au bout d'un certain point? Ça, c'est une question. Donc c'était la question de à quel point est-ce que les résultats sont dans l'enveloppe, sont en gros que des résultats accessibles de nos théories actuelles. Donc effectivement, si au bout d'un moment, ça peut se vider cet espace, enfin se recouvrir cet espace de problèmes accessibles par les théories actuelles. Et auquel cas, il faudra bien de nouvelles idées.
3: Alors que pour le jeu de Go, qui a été résolu par des IA, mais d'une toute autre nature, les machines ont découvert des stratégies qui n'avaient pas été imaginées par les hommes, m'a-t-on dit.
5: Oui, oui. Bon, honnêtement, je prétends pas qu'il y a aucune idée dans les choses qui ont été faites. Je pense qu'il y en a, et c'est à peu près indéniable. Mais donc, il y a la question de est-ce que une approche qui n'est pas basée sur la compréhension commune ou plus ou moins, ou en tout cas partagée des individus, est-ce que ça va bloquer au bout d'un moment? Et surtout, il y a la question de est-ce que les gens ont envie de faire ça et quel est l'intérêt qu'on y voit derrière? C'est-à-dire que il y a beaucoup de débats et beaucoup de visions de quel est l'intérêt des maths. Alors là, je parle plutôt des maths fondamentales, en tout cas pour la société. Et l'une des visions avec lesquelles je m'accorde le plus, c'est cette idée de construire, même si c'est un groupe restreint, le groupe des chercheurs en maths, mais de construire une compréhension commune des choses qui n'avance pas seulement en montrant plus de théorèmes, mais aussi en comprenant, en réécrivant plein de preuves du même théorème, de simplifier, d'aller de plus droit au but, de comprendre quels outils rendent la chose plus naturelle. Et voilà, et si c'est plus... d'une certaine manière, si c'est plus ça la motivation première des mathématiciens, la question se pose de est-ce que c'est le même métier du tout? Et moi j'avoue que c'est pas quelque chose qui me motive terriblement de digérer le slope produit par les boîtes d'IA.
3: Il y a une question.
6: Ce qui me semble très intéressant dans ce que vous dites, c'est que en fait, le travail du mathématicien, tel que vous le concevez, tel qu'il est actuellement, je le suis aussi, ça consiste à digérer, en fait. Ça consiste à s'approprier, ça consiste à comprendre, ça consiste à connaître, naître un peu avec la compréhension qu'on peut avoir. Et du coup, ça montre bien que les mathématiques de l'exploit, l'expression est prise à Grothendieck, hein, si jamais c'est montrer qu'on est le plus fort, qu'on est le machin, à ce jeu-là, oui, les machines gagneront peut-être. Mais la question, c'est qu'est-ce qu'on veut, en fait? Est-ce qu'on veut gagner une course à l'abîme, à mon avis, ou est-ce qu'on veut juste s'approprier ce que l'on a? Et on a tendance à reprocher aux mathématiques, c'était un peu ce que tu disais, une vision surplombante. À mon avis, la vision surplombante, elle est de quelques mathématiciens, elle n'est pas de la discipline, elle est parfois de certains enseignants, elle n'est pas de tous les enseignants. Et ce que j'apprécie beaucoup, moi, avec les mathématiques, c'est que justement, elles sont un facteur de, allez, je vais oser vous provoquer, de liberté. C'est-à-dire que si jamais je démontre un théorème, si quelqu'un dans la salle n'est pas d'accord avec la démonstration, il peut dire, non, monsieur, là, je ne comprends pas pourquoi, il me semble que... Et je devrais l'écouter. C'est la question de la réfutabilité que dit Popper. C'est la question, finalement, de la falsifiabilité. C'est une question qui est même politique. C'est la question de la démocratie. C'est, si j'énonce quelque chose, toute personne est éligible à dire... Moi, je ne suis pas d'accord. Et ça me semble être politiquement libérateur. Donc, je pense que ce qui est affreux avec tous ces trucs-là, c'est que justement, on réduit la démarche mathématique par uniquement la production. Au jeu de la productivité, les machines gagneront. Mais ce qu'on veut, c'est quoi? Et du coup, la question, elle est beaucoup plus générale que les mathématiques. Finalement, là, on est en train de défendre les mathématiciens. Quand les ouvriers, quand les paysans se sont fait prendre leur travail parce qu'on les a assignés à des machines, il y a 2 siècles, on n'a rien dit. Alors peut-être qu'il va falloir étendre un peu le combat, non ?
3: Bien, est-ce qu'il y en a qui veulent apporter un contrepoint, en particulier du point de vue de l'informatique ou du code? Moi, j'ai vu les commentaires là, quand les mathématiciens racontent leurs malheurs dans les journaux. Il y a des gens qui se moquent en disant ben, « Nous, en fait, dans le monde du code, de l'informatique, on utilise là, il a fallu s'y faire, mais finalement, maintenant, ça fonctionne. » Et ce qui compte, c'est de produire des trucs, trucs qui font tourner les logiciels. Alors Marc avait d'ailleurs une objection là-dessus en disant que ce qui est produit, toi, on utilise là, il a fallu s'y faire, mais finalement maintenant ça fonctionne. Et ce qui compte, c'est de produire des trucs, trucs qui font tourner les logiciels. Alors Marc avait d'ailleurs une objection là-dessus en disant que ce qui est produit, toi, tu es plutôt, tu as une double culture.

0: sais plus où je l'ai lu. Enfin, on s'en doute un petit peu tous. En fait, ça génère beaucoup plus de lignes de code. Alors, les maths et l'informatique ont quelque chose en commun, c'est des univers de logique close. C'est-à-dire que tu as un ensemble fini d'instructions. Toi, en maths, tu as des opérateurs, des gens comme ça. Et c'est relativement clos. Et en fait, les combinatoires que tu peux avoir à l'intérieur de cet univers sont relativement clos. Ce qui n'est pas le cas.
1: Il y a la correspondance de Curie-Howard.
0: Ok. Et ce que tu n'as pas dans la langue humaine. La langue humaine, je peux écrire des fous d'orthographe, je peux écrire n'importe quoi, je peux écrire des poèmes, je peux écrire. Donc, ce qui est deux choses différentes. Effectivement, l'univers clos, de logique close que tu peux avoir dans les maths et dans l'informatique, se prête bien à la GNI. Parce qu'une fois que tu as appris à peu près tout le truc, tu gères. Comme ce n'est pas ancré, par contre, dans une réalité, quand tu développes un code ou quand tu fais des maths, tu es dans ton petit, ta petite équation, ton petit. Tu mets la loupe, tu regardes. Hein. Et puis en fait, tu es en même temps, t'as un gros recul pour savoir dans quoi tu t'inscris, qu'est-ce que tu vas faire avec, à quoi ça va servir. Bon, les maths, c'est pas peut-être moins mon domaine, mais l'informatique, c'est ça. C'est typiquement, tu vas pas faire une ligne de code, c'est pas la même chose si tu l'as fait avec des contraintes de temps réel, par exemple, derrière, ou alors de respect de la zone mémoire, ou des choses comme ça. Tu fais pas la même chose. Donc, tu navigues entre deux échelles. Comme ces algos-là ne voient pas du tout ces différentes échelles, ils voient juste une espèce de sémantique, genre je vais écrire une phrase, je vais écrire des codes, je vais écrire des maths, bon, ok, super. Donc ça génère des trucs, ça génère beaucoup de trucs, très verbeux, et alors ce qui se passe en ce moment en informatique, c'est que ça génère, l'article était marrant parce qu'il disait ça génère plus de code et moins de software. C'est que à la fin, dans les environnements d'entreprise, je parle, t'es où il y a l'agilité, le scrum, tout ce bordel, le software, en fait, c'est pas je pisse du code et je mets en prod, c'est je pisse du code, je fais un code review pour vérifier qu'il n'y a pas de merde, parce que derrière, tu t'engages, question de sécurité, des trucs comme ça. Et donc, le goulot d'entraînement, il est là. C'est que tu peux pas mettre une IA pour faire du code review, puisque c'est elle qui l'a généré. Donc, tu vas pas mettre, s'il est débile, tu vas pas mettre un mec débile pour vérifier que ton truc est débile. Quoi. Donc, c'est...
2: Il y a des gens qui poussent le vice jusque-là.
0: Hein. Ah ouais, mais il y en a plein. Mais il y a quelqu'un dans le chat qui disait on a qu'à même faire du reinforcement learning pour vérifier que c'est bon. Bah non, si ton truc il est teubé, tu vas pas mettre un algo teubé pour vérifier que ton truc est teubé. Quoi. Bah, sinon, il va dire bah oui, c'est teubé. Donc il faut une vision différente. Hein. Les algos à la fin, c'est à peu près la même chose. Mais tu peux pas vérifier. Alors il y en a plein qui essayent, c'est ce que les grosses boîtes essaient de faire. C'est-à-dire qu'ils essaient de mettre des agents qui valident que le truc t'as pas. Tu mets un agent, tu mets un autre agent, et puis tu demandes au premier de vérifier que le truc il t'a pas sorti des conneries. Ça marche pas, ça, c'est une feedback loop. Ça ne peut pas marcher. Donc dans l'informatique, ce qui se passe, c'est que tu as des code review. Et là, ce qui se passe, c'est que c'est un goulot d'entraînement, comme ça a plus de code, en fait, les gars, ils galèrent à vérifier ça. Donc, à la fin, tu produis moins. Et c'est étonnant. Et ceux qui ne le font pas, alors là, ils se font de la dette technologique pour les 10 prochaines années, parce que là, tu mets des failles de sécurité partout. Enfin bon, là, il y en a à gogo.
2: Oui, et de ce point de vue-là, c'est là qu'on mate cet aspect de... C'est pour ça que c'est terrible, ce fait que la formalisation... devient un outil clé en maths, parce que c'est là que on peut, ou les boîtes en tout cas, se permettent de faire des annonces en partant du principe qu'elles pourront s'affranchir de cet aspect peer review de la communauté mathématique. Et effectivement, alors c'est pas parfait, il y a toute une question subtile à gérer, mais j'avais été contacté par une entreprise qui disait, on a tel résultat, le problème c'est que on ne veut pas attendre que les mathématiciens le relisent, donc on va se mettre à la formalisation. Et c'est vraiment ce projet est devenu un outil clé dans cette histoire-là, parce que ça leur permet d'aller plus vite et de faire des annonces sans avoir
0: les annonces,
2: des...
0: Les annonces, si tu regardes ce qui s'est passé depuis 10 ans, donc au début, ça a commencé avec Deep Blue, hein, avec l'échec. Alors c'est pas une IA, vraiment. Même AlphaGo, c'était pas vraiment l'IA, c'était à mi-chemin, mais c'était pas vraiment ça. Mais grosso modo, c'était
2: en tout cas, c'est pas une IA générative.
0: Qui te vendait un imaginaire autour d'une technologie qui te permettait l'anthropomorphisme big time. Donc en fait, tout le monde y a cru. Et en fait, la terminologie que tu vois dans ce milieu-là, elle n'est pas anodine. Mmh. On parle de réseau de neurones, ça fait un petit bout de temps que ça, on parle d'inception, on parle de phénomène d'attention. Si tu regardes toutes les briques qui sont à l'intérieur d'un réseau de neurones, finalement, c'est que de l'anthropomorphisme. On parle, oui. Quand tu parles avec des gens qui n'y connaissent rien, ils font « oui, mais la machine, elle a compris ».

0: tu essaies de lui expliquer que la machine ne comprend pas. C'est pas ton mode T9 sur ton téléphone qui comprend un truc. C'est pas vrai. C'est pas de la compréhension. On peut utiliser n'importe quel autre mot, mais ce n'est pas ça. Comme IA, moi j'utilise jamais IA, j'utilise machine learning parce que c'est froid, c'est con. Et c'est, ça n'est que ça. C'est de l'inférence statistique. Et donc, au fur et à mesure du temps, en fait, quand tu vois que la manne financière est énorme, et les dettes sont énormes, Anthropic, OpenAI sont endettés de malades, via des systèmes financiers circulaires bien chelous, et ben, tu t'aperçois qu'en fait le discours commence à augmenter. Là, ce qui s'est passé depuis 3 ans, quand tu écoutes les deux gars OpenAI et Anthropic, leur discours, ils mettaient une pièce dans le jukebox chaque mois pour aller vers la course à la GI, c'est du délire. Quoi. Toutes les semaines, ils vont un petit peu plus loin. Bon, c'est l'espèce de mythe de ces gars-là qui sont que des... Alors, c'est que des informaticiens. Il faut bien savoir, c'est que derrière ces gens-là qui font de la science, avec des gros guillemets, ils ne sont pas matheux, ils ne sont pas physiciens, c'est des gens qui viennent du computer science. Computer science, c'est pas du computer, c'est pas de la science, à mon sens. C'est des gens qui ne sont jamais collés une peer review, c'est des gens qui ne sont jamais collés une communauté qui valide ce qu'ils font. C'est des gens qui tâtonnent, un peu comme tu tâtonnes sur ton ordinateur à faire des petits codes, et puis tu essayes un truc, et puis oh, c'est bon, ça passe. Et donc, ce milieu-là, en fait, a évolué et a pris le relais de la Silicon Valley, impose son diktat via la science, et les maths, c'est tellement beau, parce qu'en fait, personne ne comprend, et en fait, ça fait rêver, parce que quand tu veux vendre l'intelligence artificielle, l'intelligence ultime, parce que c'est de la convergence, c'est de la singularité, en fait, tu vends de la singularité, quoi. Parce que c'est derrière ça, et ben, il n'y a pas plus beau que les maths. Personne ne comprend rien.
1: Les maths, finalement, ça fait rêver. Bien mis dans cette position-là. Ah, voilà. Les maths,
0: et avant, tu avais les échecs, tu avais AlphaGo, tu as le poker à un moment aussi. Ils ont commencé par les jeux. Et puis, hop, ça a évolué. Mais jamais ils vont dire, regardez, on a une IA qui résout un problème d'entreprise. Ou alors, qui te fait que la NASA envoie mieux ses fusées. Non.
1: Non, et puis.
0: Alors, il y a un peu le militaire, mais les militaires, ils ne communiquent pas beaucoup là-dessus.
2: Les outils sont réputés utiliser Claude pour augmenter la précision de leurs drones. Voilà, c'est ce qu'on raconte.
0: On l'a vu avec l'US Army aussi. Ils ont regardé aussi, ils ont bombardé les trucs qu'il fallait pas. Enfin, bon,
2: Chris, tu veux rajouter un mot du côté de... D'accord. Donc moi j'avais donc peut-être une question. J'avais préparé une dernière question pour cliver un petit peu le débat. Est-ce que c'est crédible d'imaginer une vision libre et vertueuse et green IT et data for good et je sais pas quoi et de ces technologies? Est-ce que l'investissement massif dans ces énormes data centers, est-ce que la dépense énergétique démesurée qui va représenter un pourcentage notable équivalent à celui de l'aviation très très vite, est-ce que ça, c'est une fatalité ou est-ce qu'il y a une autre voie qui pourrait être, par exemple, défendue par le service public en produisant des outils? Alors, je veux dire, on va se limiter au niveau de la science pour les choses dont on a besoin pour le travail scientifique, pas pour produire des vidéos sur TikTok, mais disons pour lire et résumer des articles scientifiques, corriger quelques petits détails et éventuellement voilà, faire ce travail de rapiessage de publications déjà présentes dans la littérature humaine. Est-ce qu'on peut imaginer de faire ça avec des machines beaucoup moins dangereuses, beaucoup moins toxiques, de manière plus pérenne? Est-ce que ça vous semble crédible ou est-ce que c'est une illusion? Est-ce que, par exemple, quelle est ta vision de cela?
1: J'aurais du mal à me prononcer sur ce qui est possible dans l'absolu, parce que c'est un monde où c'est... Enfin, il y a quand même... Force est de reconnaître que les choses ont évolué de manière pas tout à fait prévisible, de manière générale. Ce que je note, c'est qu'aujourd'hui, il y a beaucoup de modèles qui se vendent comme étant des modèles open source, qui ne sont pas open source, en fait ils sont open weight, c'est-à-dire que les entreprises, notamment les modèles chinois, les entreprises fournissent de quoi faire tourner l'IA une fois entraînée, et éventuellement de quoi la spécialiser un peu, la réentraîner sur des trucs spécifiques. Mais je crois qu'il y a assez peu, bon, je parle de contrôle de l'Assemblée, hein, mais je crois qu'il y a assez peu d'entreprises qui mettent vraiment l'entièreté de la chaîne de l'entraînement au produit final à disposition, et que dans toutes les tentatives du service public, du CNRS, d'utiliser les outils de Mistral ou autres services open weight pour les faire tourner, c'est toujours pour faire tourner un modèle obtenu par une entreprise, et c'est à ma connaissance jamais pour entraîner soi-même le modèle.
2: Et ma question elle était peut-être encore plus lointaine que cela. Est-ce que c'est conceptuellement possible d'imaginer des systèmes d'IA qui soient donc pas adossés à des data centers surpuissants et très polluants, et qui soient... Est-ce qu'on pourrait imaginer une voie vertueuse, en fait ? Est-ce qu'il est encore temps de réorienter ces technologies vers quelque chose de vertueux ? Il y a des personnes qui le proposent.
1: Oui.
2: Mais est-ce que voilà, est-ce que tu as un avis là-dessus ? Est-ce que ça te semble crédible ou est-ce que c'est illusoire ?
1: Je peux pas, voilà, je peux pas balayer d'une seule main toutes ces idées-là. À l'heure actuelle, ça me paraît, enfin, j'attends encore de voir une tentative qui me paraisse convaincante. Vraiment, jusqu'ici, c'est d'une part parce que les gens disent ils vont rattraper très vite, mais j'entends quand même assez peu de gens qui vantent les mérites des modèles de Mistral, par exemple, dans le cadre de la recherche en maths. J'ai l'impression que l'opinion générale, c'est qu'ils sont à la ramasse et que leur manne financière, c'est les entreprises françaises qui vont payer des contrats gigantesques à Mistral parce que c'est français et que, indépendamment de la qualité des choses, c'est français, donc ils vont acheter en France.
2: Moi, j'imaginais des solutions plus modestes,
1: okay,
2: vraiment développées au niveau d'un réseau d'universités spécialisées pour la recherche ou éventuellement pour l'enseignement. Et, qui serait, comment dire, suffisamment puissante pour faire de la science, mais qui serait quand même en même temps gérable, modeste, limitée dans leur emprise écologique et dans la manière aussi sociale de les construire.
1: J'ai l'impression que la tâche d'entraînement est systématiquement, déjà c'est ce qui coûte le plus, hein, d'un point de vue écologique, d'un point de vue énergétique, etc. Et la tâche d'entraînement est assez nécessairement massive. Vraiment, il y a, encore une fois, j'entends plein d'initiatives comme ça, j'ai jamais entendu quelqu'un me parler crédiblement du fait que le CNRS, par exemple, allait entraîner son propre réseau de neurones. C'est toujours faire tourner le réseau de neurones entraîné par quelqu'un d'autre dans des conditions pas toujours très claires. Donc, je devine pas le futur, mais moi, j'entends très peu parler d'alternatives comme ça, où vraiment toute la chaîne est maîtrisée de A à Z.
0: Moi, mon point de vue, je pense que Je ne vais pas rentrer dans la technique, mais l'approche telle qu'elle est faite maintenant, qui consiste à considérer que tu peux apprendre le monde à partir juste de la sémantique d'une langue, les maths ou n'importe quoi, via les transformers. Désolé pour les... je pense que c'est faux, ça ne marchera pas. Ça marche, mais ça ne marchera pas. Tu regardes la diversité de ce que tu cherches. La langue, les maths, machin, diversité énorme et infinie. Donc là, tu te retrouves avec des modèles qui sont à 500, là on est à je ne sais plus combien, une centaine de milliards de paramètres. Donc laisse tomber, ça tourne via des opérateurs tels qu'ils sont faits dans les réseaux de neurones, laisse tomber, tu n'auras jamais une version écolo de ce truc-là. Ce n'est pas possible. Tu calcules un réseau de neurones à 500 milliards de paramètres, tu calcules le nombre d'opérateurs que tu dois faire pour faire une inférence, ça te coûtera toujours une blinde. Donc on peut essayer d'aller vers le cerveau humain, essayer de reproduire, je ne suis pas sûr. Moi, c'est juste pour conclure ce que j'ai à dire, c'est que j'avais fait un super cours d'épistémologie en physique, je suis physicien, il y a très longtemps, et il y a cette petite phase de bascule à la fin du 19e, où tout le monde avait été persuadé de maîtriser la physique classique. Et à la fin du 19e, tout le monde était fait « Ouais, c'est bon, on fait des applications, on n'a plus rien à faire, on se roule comme ça. » Et puis, tu avais deux petits trucs merdiques, l'effet photoélectrique, je ne sais plus lequel, et tu as 10 gars, bon, il n'y avait pas de meufs à l'époque, 10 gars, Einstein, Heisenberg, Bohr, qui sont arrivés avec la mécanique quantique, et là, tout a disparu. Moi, je pense que dans la compréhension de ce qu'est la neuroscience et notre cerveau, on est à un petit moment comme ça, où il y a des apprentis sorciers qui sont persuadés d'avoir simulé ce qu'il y a, et en fait, on n'a rien compris à la neuroscience et à comment notre cerveau marche. Pareil, typiquement, on a une mémoire. C'est quoi la mémoire de notre cerveau ? Demande aux gars de la Silicon Valley, ils sont incapables de dire ce que c'est que la mémoire. Ces réseaux noirs-là n'ont pas de mémoire. Nous, on a une mémoire, et comment on encode ce qu'on sait, les souvenirs que tu as de ta jeunesse, dans notre cerveau ? On ne sait pas. Donc, le jour où on a compris ce truc-là, à mon avis, on a un point de bascule. Là, on est juste avant, où tout le monde s'excite, pour des raisons de pognon, pour, en pensant que la technologie va le sauver. Je pense qu'on n'en est pas là, scientifiquement. Ça ne résout pas le problème des maths. Hein.
3: Ouais, je pense que là en fait, on est en train de mélanger plusieurs trucs. Ta question, moi j'imagine bien, tu vois, l'appliquer, si tu commences à entraîner un modèle sur un truc très particulier, typiquement, mettons une langue en voie de disparition, ça peut éventuellement, effectivement, être entraîné sans trop de moyens. Avec des résultats. Alors après, le problème, c'est que on n'arrive jamais à dépasser, je ne sais plus, c'est 90%. Enfin, après, il y a toujours une partie où ça répond mal. Mais le problème, c'est qu'on appelle toujours ça IA. Et pour moi, c'est plus du tout en fait le même outil que ce qu'on est en train de nous vendre avec les clouds, etc. Et ça me gêne beaucoup en fait de mettre tout ça sur le même chapeau d'IA. Et par rapport à ce que tu parlais justement de tout ce qui est réseau de neurones, c'est encore autre chose. C'est que bon, déjà parce que on a appelé ça réseau de neurones, on a l'impression que ça décrit le cerveau, alors qu'en fait, ça n'a rien à voir. Ça a strictement rien à voir. Ça a été fait pour. Mais oui, parce que c'est essentiellement beaucoup de propagande. Et donc ça, c'est encore une autre chose. Est-ce que ça reproduit le cerveau, la fonction du cerveau? Bah non, clairement non. Mais c'était pas ça ta question. Je pense que là, c'était. Et après, est-ce qu'on en a besoin? Ça, c'est encore une troisième question. Moi typiquement, là, j'ai vu passer HAL. Là, je puis pour la recherche maintenant. Ah bah c'est génial, on peut faire ça par IA. Ouais, mais enfin, un moteur de recherche, c'est vachement bien en fait, si ça marche mieux. Enfin, on l'a vu là pour la recherche Google. Ben, maintenant, ça marche vachement moins bien maintenant qu'ils ont mis leurs outils d'IA. Donc, il y a aussi cette question. On a un outil, on veut absolument l'utiliser. Est-ce qu'on n'a pas déjà des outils qui en fait sont plus performants pour les tâches qu'on a envie de réaliser, quoi, juste de l'informatique classique, quoi.
1: Je voulais juste réagir. Effectivement, donc là, il y a une doctrine qui se répand dans le monde de l'IA. Là, c'est de toute façon, c'est les modèles les plus généraux qui marchent le mieux. Et je pense que c'est alors,
3: mais ça. Non, mais sur ça, toutes les données du monde. Et
1: ça, ça a l'air d'être vrai pour l'architecture spécifique des large language models, des large language models, etc. Donc pour ces choses-là spécifiquement, j'ai vraiment l'impression que avoir quelque chose qui marche un peu repose sur un entraînement nécessairement à très grande échelle. Et par contre, il y a effectivement tout ce qu'on appelait IA avant ChatGPT et tout ça, qui continue d'exister et qui pour moi, c'était pas tellement de ça dont on parlait dans la discussion jusqu'ici, et qui, je veux dire, il y a des utilisations très spécifiques des réseaux de neurones où on veut quelque chose qui détecte tel machin, et on l'entraîne spécifiquement à régler cette tâche-là, et ça me paraît tout de suite beaucoup plus, déjà beaucoup moins coûteux, et ça me paraît beaucoup plus pertinent. Là, il y a cette doctrine qui se répand que on veut un outil qui fait tout, et effectivement, à mon sens, c'est pas la bonne approche.
3: Mais justement, enfin, je pense qu'il faudrait qu'on nomme différemment ces deux types d'outils. Et pour moi, ce truc, le truc qui fait tout, en fait, il faudrait vraiment l'entraîner en permanence sur tout et le mettre à jour en permanence, si on pouvait espérer que effectivement, il puisse répondre correctement sur des nouveaux problèmes qui s'étaient pas posés auparavant. Donc c'est vraiment le truc qui est
1: écologiquement
3: physiquement,
1: ouais.
3: Écologiquement, économiquement, etc., pas tenable, quoi. Mmh. Mais par contre, c'est exactement ça qu'ils poussent. C'est exactement ça qu'ils veulent. Parce que, ne serait-ce que justement, pour pouvoir construire des data centers, parce que je pense qu'il ne faut pas non plus oublier qu'il y a justement le côté militaire. Et que c'est intéressant, le côté militaire. Et je pense que c'est quand même, on a une espèce de petite forêt là qui va cacher ce qu'ils ont vraiment envie de développer sous des prétextes, de faire une IA qui répondrait à tous nos problèmes. Mais quand même, quelque part, ils développent quand même des outils qu'ils sont en train d'utiliser. Et le fait que l'IA ne soit pas très, n'arrive pas à avoir une grosse précision dans ses réponses, c'est pas très grave quand tu veux finalement éliminer en masse, faire peur aux gens. Au contraire, c'est très efficace. Oui. Donc c'est un outil qui, en fait, militairement, est très efficace, tel qu'il est.
1: Oui.
4: En fait, vous venez de répondre un peu à la question que je voulais poser, parce que tout à l'heure, il y avait... Marc faisait quand même une grosse remise en question de l'efficacité des IA. Et je ne comprenais pas très bien de quoi il parlait. Enfin, je pense qu'il y a différents niveaux d'usage. Peut-être sur des niveaux d'usage qui concernent 1000 ou 2000 chercheurs, effectivement, il y a peut-être, ou je ne sais pas, des gens qui. 30 000 personnes qui font un métier, il y a peut-être une perte d'efficacité. Enfin, globalement, moi, c'est pas du tout ça que je vois. Enfin, je vois que ça permet une concentration de travail sur beaucoup moins de personnes. Un gain de temps de gens qui travaillent sur des problèmes à pas des niveaux hyper spécialisés, mais quand même à de très haut niveau. Je pense que dans le domaine militaire, je pense que ça fonctionne. Le guidage des missiles...
2: Sauf que toi, tu ne monteras pas dans un avion dont le code a été rédigé par une IA. Toi,
4: non, par contre...
2: D'accord. Mais ce que disait Chris, c'était un truc qu'on vient de constater, c'est que le fait qu'on bombarde une école avec, je sais pas, 200... En fait, finalement, ils s'en foutent.
3: Non, mais c'est surtout que ça permet aussi d'enlever la responsabilité. C'est très important, ça, justement, parce que tu n'as plus la responsabilité. Là, ils commencent à faire des IA qui décident d'elles-mêmes, avec les grands guillemets, mais du coup, ça ôte... Ça paraît ôter la responsabilité aux humains.
0: Ouais, sur les militaires, en fait, alors juste pour vous dire tout à l'heure, la séparation entre la vieille IA et le vieux machine learning et le nouveau, c'est ce qu'on appelle le Gen AI. Donc oui. C'est où tu génères une sortie qui n'est pas simplement une classe 0, 1 ou une valeur numérique. Tu génères un truc. Donc typiquement, quand tu envoies un prompt dans un cloud de n'importe quoi, tu reçois un texte. Donc ça, c'est que tu compresses ta donnée, tu la tritures, et après tu récupères une sortie qui est à l'identique de ce que tu as eu. Donc, ça, c'est nouveau. Et pour moi, c'est ça qui ne va pas.
3: Oui.
0: Par contre, faire de l'IA à l'ancienne, moi je le fais tous les jours, tu vois, identification d'un verre, d'un micro, d'un truc comme ça, ça marche très bien. Ça, c'est juste des algorithmes qui te permettent de compresser de la donnée complexe et non linéaire dans des classes. Ça marche très bien. Ça, c'est super. Ça, c'est utilisé, effectivement, dans la robotique, dans partout. Chez les militaires, typiquement, je pense qu'il y a zéro IA sur un Rafale. Zéro.
1: Parce que c'est trop vieux.
0: Non, c'est même pas ça. C'est même pas ça. C'est que, en fait, c'est inauditable. C'est qu'il y a des domaines, le militaire, le médical, le spatial, où tu es obligé d'auditer parce que tu as des questions de risque. C'est des choses qui sont ultra compliquées. Et en fait, l'audit... d'un algorithme, d'un réseau de neurones, c'est infaisable parce qu'en fait, c'est pas l'algo qui est auditable, c'est les données qui sont avant. Et les données, t'en sais rien. En fait, tu sais pas, parce qu'en fait, tu sais pas si jamais t'es statistiquement balancé sur tous les cas d'usage et tout comme ça. T'en sais rien. C'est un problème qu'ont les assureurs en ce moment. Si tu regardes, les voitures automatiques galèrent pour avoir des assureurs. Aux États-Unis, tu dois t'assurer. T'achètes une Tesla, tu t'assures chez Tesla. Pas chez les autres. Parce que les autres.
5: C'est un truc que j'ai déjà dit. Ton exemple du Rafale n'annule pas le.
0: Non, mais j'ai pas dit qu'ils étaient partout. Non. L'IA dans le militaire a été utilisée pour cibler des trucs. Ça. Pourquoi ça? Parce que tu as un gros lot de données, et en fait, grosso modo, si tu regardes, mettons, une salle de contrôle chez les militaires, c'est 15 000 écrans, il y a un gars devant, il gère plus. Donc en fait, il gère un gros volume de données. Quand on voit un missile dans un Rafale, tu as une seule donnée, c'est la température du moteur de l'avion que tu veux shooter. Donc, et ça existe depuis 40 ans. Un tête chercheuse, ça existe. Et il n'y a pas d'IA derrière. C'est un algo à la con. Par contre, effectivement, quand tu rentres dans ce qu'on appelait le big data avant, là, oui, tu ne sais plus comment faire. Et voilà, donc c'est un petit peu la petite nuance.
2: On s'éloigne apparemment des mathématiques, mais malheureusement, ce que tout cela, ça raconte, c'est que les mathématiques, outils émancipateurs de liberté, etc., c'est aussi historiquement un outil de contrôle social, un outil militaire, un outil, pensez à Archimède, un des plus grands génies des mathématiques, qui a calculé la surface d'une sphère, le volume d'une boule. Il travaillait à fabriquer aussi des armes de guerre pour le despote de Syracuse.
3: Et peut-être pour rebondir justement sur l'histoire des mathématiques, à quoi ça sert, etc. Enfin, en tant que prof, typiquement, nous, on ne démontre pas de nouveaux théorèmes. Au contraire, enfin, on apprend à démontrer des choses qui ont déjà été démontrées mille fois. Et l'important, c'est le chemin, en fait, c'est la démonstration. C'est pas le sommet. Enfin, je veux dire, mes élèves, si je les mets directement au sommet, ou s'ils utilisent une IA pour arriver directement au sommet, en fait, ils n'ont pas fait des maths. Et pour moi, les maths, c'est quand même assez proche de la philo. Enfin, ça a été très longtemps associé à la philo, et c'est pareil. La philo, ce qui est important, c'est pas juste... voilà, j'ai trouvé ça et à la fin du bouquin, voilà, j'ai la vérité vraie. C'est au contraire tout ce qui est raisonnement, voilà, le cheminement de la pensée, c'est ça qui est intéressant. Et c'est ça qui m'intéresse dans les maths. Et je pense que ça, l'IA, elle va jamais nous l'apporter, parce que justement, elle ne fait qu'apporter des réponses. Et c'est pareil quand tu écris un bouquin. Je veux dire, l'IA, si elle m'écrit un bouquin, mais ça, je perds tout l'intérêt du métier d'écrivain. Je m'en fous, moi, d'avoir un bouquin à la fin. Moi, ce qui m'intéresse, c'est de l'écrire. Donc voilà, pour moi, tout ça, c'est assez lié, en fait. Non. Mais en tout cas, je n'utiliserai pas de l'IA pour faire ça.
6: Oui, mais ceux qui l'achètent, peut-être que ce qu'ils ont envie, c'est d'avoir un truc qui soit agréable, joli, machin. Et donc, ton sentiment, oui, mais si eux... Mais si jamais, eux, ça leur fait plaisir d'avoir un truc, un poème plus joli que ce que toi, tu peux écrire, tu deviens en compétition avec ces machines. C'est pour ça que tant qu'on évaluera ces machines avec ce qu'elles produisent, les produits, eh ben les étudiants aussi, on les évaluera qu'avec les résultats et pas avec le travail. C'est pour ça que j'abonde, mais à 100% avec ce que tu as dit. C'est en fait un vieux slogan, c'est l'essentiel, c'est le chemin. C'est la base du taoïsme, hein, quand même.
2: Bien, le retourne. Est-ce qu'il y a d'autres questions? Peut-être, Anatole, est-ce que tu veux conclure sur quelque chose, une idée importante que tu aurais envie de transmettre avant qu'on passe à un mode plus informel? Et qu'on mange.
1: Alors moi c'était plus donc ça rejoint d'ailleurs un peu la discussion qui vient d'être faite sur la question de la productivité et de la mesure de en fait globalement il y a un problème fondamental qui est dans les maths mais qui est dans plein d'endroits dans la société qui est que on choisit des mesures pour quelque chose et on se met à optimiser les métriques qu'on choisit plutôt que ce qui est vraiment pertinent. Et
2: c'est la loi de Goodhart qui est...
1: Ah ok, je connaissais pas.
2: Non, c'est le problème quand tu confonds l'indicateur avec l'objectif.
1: Voilà, c'est ça. Et donc je pense que voilà, dans les pour revenir aux maths, hein, la communauté des maths, c'est un peu auto-centré ce que je raconte, mais je pense que ça se... D'ailleurs, je rejoins, je ne sais plus si ça a été dit un peu plus tôt, que effectivement, il y a un problème de... les matheux maintenant découvrent la situation qui, en fait, a été celle, déjà avec l'IA, des développeurs pendant les deux années précédentes. Même moi, donc, dans le milieu de la formalisation, quand tous mes collègues sont rentrés de l'été et qu'ils ont découvert l'ampleur du désastre à venir, j'étais en mode, il était temps de se réveiller. Et avant les développeurs, il y avait les artistes affectés par l'IA générative. Et puis, si on remonte aux outils précédents, voilà, c'est un problème général. Mais donc, pour revenir sur les maths, moi, je pense que le truc principal qui est mis en valeur ici, c'est que l'IA montre, c'est à quel point... la mesure de la productivité mathématique d'une personne telle qu'elle est mesurée au moment des recrutements pour les postes, telle qu'elle est mesurée par les prix, les médailles Fields, etc., ne s'aligne pas avec l'objectif que beaucoup de mathématiciens partagent implicitement, consciemment ou inconsciemment, qui est d'avoir, au niveau personnel, de comprendre comment se passent les choses et de comprendre à la fois que les gens l'aient compris avant ou pas. Et une fois qu'ils ont compris, que ce soit les premiers ou pas à les comprendre, de partager cette compréhension des choses à d'autres gens. Voilà. Et pour moi, s'il y a, donc dans mes réflexions sur le sujet, s'il y a une chose qui, donc sans compter sur l'effondrement de la bulle, hein, s'il y a une chose qui peut nous faire rendre la communauté un peu plus résiliente à la situation, c'est de réfléchir à qu'est-ce qui est donc au fait que les maths sont quelque chose qui se fait en communauté, alors le mot communauté, surtout le mot communautaire, est un peu un gros mot malheureusement en ce moment, mais les maths c'est quelque chose qui se fait en communauté parce que c'est une compréhension individuelle mais partagée qui se construit. Et je pense qu'il est grand temps que les institutions et tout le milieu mettent en avant toute la diversité des profils qui sont utiles à, qui au sens large contribuent à la communauté mathématique, plus que seulement la métrique qui a été choisie, à savoir faire avancer la frontière de la recherche ou publier des papiers, quelque chose comme ça. Et donc je pense à mettre en valeur plus l'enseignement. Moi ça fait. Donc bon, je suis. Mes parents sont dans ce milieu aussi et ça fait longtemps que j'entends les profils, les super profs qui dédient plus de temps à l'enseignement, en maths et je pense dans plein d'autres disciplines académiques, ne sont pas récompensés pour ça dans leur carrière. Alors que, raisonnablement, elles ont plus d'effets positifs sur la croissance de la communauté mathématique que quelqu'un qui résout un problème niche dans son coin. Donc il y a l'aspect enseignement, et il y a un truc qui moi me tenait particulièrement à cœur, et qui était, et je reviens sur la formalisation, qui est permis par Internet et par ces technologies, qui est d'avoir des grands projets, justement des créations de communautés et des grands projets de répertoire. Alors je sais pas si c'est pertinent que je donne les noms ici, mais... Donc à l'ancienne, il y avait Bourbaki, alors avec tous les tips qui allaient avec. Il y a Wikipédia, même si on se restreint à la partie mathématique qui est souvent critiquée de Wikipédia, c'est une ressource collaborative absolument incroyable. Il y a des projets plus spécialisés, je pense au projet Stax, en géométrie algébrique. Et voilà, et donc il y avait ces projets de formalisation qui avaient un but qui n'était évidemment pas résumé à leur sortie. Donc à la sortie, il y a quelque chose qui est censé être lisible ou utilisable pour quelqu'un qui veut comprendre quelque chose, mais il y a aussi cet aspect communautaire de construire cette compréhension commune qu'on va ensuite partager au monde. Et ça, c'est des choses qui, à mon sens, ne sont pas assez mises en valeur dans la communauté mathématique. Voilà, je vais m'arrêter là.
2: Est-ce que quelqu'un veut conclure ?
7: Une question un peu... Alors moi, je suis très étranger au monde des maths, mais... Vous avez beaucoup parlé de résoudre des problèmes. Est-ce que ça paraît pas plus important peut-être aujourd'hui de poser des problèmes? Et est-ce que l'intelligence artificielle arrive à elle poser des problèmes aussi? Comment ça se passe à ce niveau-là?
1: Non, effectivement, ça c'est quelque chose où je crois que la plupart des gens sont d'accord, y compris les gens qui sont très enthousiastes à l'idée de faire l'intelligence artificielle, qui est que les deux choses importantes qui manquent à l'IA pour outre l'aspect communautaire, mais d'un point de vue très matériel, les deux choses importantes qui manquent à l'IA, c'est le fait de développer des théories pour avoir des nouvelles approches sur les choses et de poser des conjectures, d'avoir l'intuition de dire « Ah, on s'attendrait à ce que telle chose se passe » ou quelque chose comme ça. Moi, je préfère éviter de me baser sur le fait, de m'avancer en me disant ça n'arrivera jamais, ce sera jamais le cas. Mais factuellement, à l'heure actuelle, effectivement, c'est pas le cas et c'est quelque chose d'important. Cela dit, je note que l'impact actuel de l'intelligence artificielle sur le milieu de la recherche, c'est que les gens ne partagent plus leurs problèmes. Parce que les gens ont peur d'avoir posé une question qui sera résolue en deux jours par une intelligence artificielle, et dans ce cas-là, de paraître bête, ou bien de se priver d'un futur article potentiel. Donc les gens sont activement découragés à partager leurs problèmes, partager leurs intuitions, partager leurs interrogations, etc. etc.
3: Oui, bah, c'était pour dire, du coup, ouais, on voit bien que les technologies ne sont pas neutres, hein, on voit bien les effets, On voit ça aussi dans le milieu du logiciel libre, le fait que on a moins envie de partager notre code parce que quelque part, voilà, si c'est pour être récupéré. Et j'avais envie de terminer de façon assez impertinente en disant que ce problème de métrique, le fait que maintenant, effectivement, en maths, c'est à celui qui va produire le mieux, produire le plus, etc. Quelque part, il faudrait changer de système. Et le problème fondamental, est-ce que c'est pas le capitalisme, hein?
1: Je crois qu'on est d'accord.
2: Il y a peut-être autre chose comme problème que le simple capitalisme, mais bon, c'est une question qui mériterait de nombreuses séances du séminaire. Je propose qu'on passe au mode informel. Je m'aperçois qu'on n'a pas parlé d'un sujet dont j'avais promis pourtant l'évocation, c'est la question de la sécurité informatique. Rassurez-vous, si vous lisez le mail d'annonce que j'ai envoyé, vous verrez qu'il y a une session consacrée exactement à cela vendredi 16. Alors elle est délocalisée sur le plateau de Saclay, ça peut vous sembler un peu bizarre. Mais en réalité, le plateau de Saclay est bloqué par des étudiants, c'est très étonnant, central. L'Institut Minitélécom, où a lieu notre séminaire, est bloqué, en tout cas aujourd'hui.
1: L'ENSTA sur le campus L'ENSTA, de l'École Polytechnique.
2: Voilà, l'École Polytechnique, les écoles militaires sont bloquées en solidarité. Voilà. Donc ce séminaire aura peut-être lieu quelque part, je vous tiendrai informé. Et on parlera exactement de ces questions, comment prendre au sérieux la question très subtile des dangers de sécurité qui sont peut-être existants, peut-être magnifiés, instrumentalisés dans des questions de communication. Donc, je remets ça à plus tard. Et sinon, je m'aperçois qu'on a parlé de maths sans vraiment définir les maths. Et voilà, il y a beaucoup de définitions des maths qui circulent. Il y en a une que je souhaite populariser, c'est celle de Monsieur Davis, Philippe Davis et Ruben Hirsch, dans un livre qui s'appelle L'Empire mathématique, je crois, publié dans les années 70, un livre qui a eu beaucoup de succès, qui a été traduit en français, dans lequel ils annonçaient toutes sortes de choses sur les dangers de l'abus des algorithmes, la gouvernance par les nombres, toutes sortes de choses. Et eux, ils définissent les maths de la manière suivante. Les mathématiques, c'est l'étude des objets mentaux ayant des propriétés reproductibles. Et que cette étude, donc c'est, grosso modo, si on lit le texte, ça veut dire qu'on appelle mathématique l'étude des objets qu'on peut partager avec les autres en étant à peu près sûr de quoi on parle. Et qu'il y a une phrase qui rajoute ensuite, ils disent que le principal moyen d'accès à cela, c'est l'intuition. Voilà, bon, je vous laisse le plaisir de réfléchir là-dessus, est-ce que ça vous semble pertinent ou pas. Il y a bien d'autres définitions des mathématiques, bien entendu, mais je trouve celle-ci utile et je serais ravi de donner la référence complète aux personnes que ça intéresse. Je propose qu'on passe à la phase vraiment informelle où on mange l'excellent curry qui a été préparé par Ivan et Sidonie, que l'on remercie. Et je remercie aussi toutes les personnes qui sont venues ici et les personnes qui écoutent sur Pinode. Bonne soirée. C'est bon ? Super. Très bien.
8: À table. Bon, bah écoutez, c'est un sujet difficile. Finalement, je me rends compte que c'est difficile d'en parler. Enfin, je sais pas, est-ce que je suis trop dedans ? Est-ce que...
1: Ça, donc peut-être qu'il y a un consensus que ça craint.
8: Vous avez compris quelque chose par ça parle, ces questions ? Le fait que qu'on s'accroche autant à des questions comme ça qui peuvent sembler un peu futiles. Moi, j'ai vu beaucoup de commentaires de la part des gens qui font du code en disant bah écoutez, voilà, bien fait, de toute façon, avec justement cette. J'ai vu quelqu'un qui a dit, de toute façon, à cause de la correspondance de Curie-Howard, qui dit que grosso modo, faire une démonstration ou. Pour faire un programme, c'est équivalent. Ils disent de toute façon, voilà, ce que vous faites, nous, c'est ce qu'on fait depuis la nuit des temps, et voilà, vous apprenez juste la vie. Et,
9: c'est prendre des coups. Mais là, c'est le genre de personnes qui n'ont aucune compassion, et à mon avis, pour répondre à ce genre de personnes, c'est lui dire, ben voilà, toi tu peux parler parce que tu as encore un poste, mais il y en a 10 qui n'en ont pas eu, et surtout, c'est quel nom que tu as contribué à faire par le seul fait d'avoir accepté ce monde. Donc là, je pense qu'il faut en fait politiser, c'est pour ça que moi j'ai essayé de dire, bon, les ouvriers aussi, quand ils se sont fait prendre le boulot par une machine, et Arendt, à un moment, elle dit un truc super intéressant, elle dit, le problème avec les robots, les machines, ce n'est pas s'ils ne marchaient pas. C'est pas s'il prenait le pouvoir, c'est s'il marchait. S'il marchait tellement bien qu'on soit plus capable de s'en passer. Parce qu'alors on aura troqué notre liberté contre un confort.
10: Après, le problème, c'est que ça amène aussi, typiquement, les produits faits par les machines, tissus, etc., sont de moins bonne qualité, en fait. Donc tu perds aussi, tu vois...
9: Au début.
11: Ma fille ne voulait pas avoir les pulls tricotés par mon épouse, elle préfère avoir les pulls faits en industriel. Donc, c'est plus compliqué.
1: Quand tu commences à les faire ou quand tu commences à modifier leur composition
11: ou tu les améliores.
1: Ou tu les en fais en pire, ou tu les en fais en
10: moins. C'est très sympa d'avoir justement. En fait, c'est
2: Celle de Hugo du Ménil Copain.
12: Non mais du coup j'ai vu celle sur le monde de.
2: Oui. Voilà. C'est moi qui ai suscité cette vidéo en fait. Je m'en prends plein la gueule parce qu'on m'a dit ce témoignage. Évidemment, il a été diffusé publiquement avec l'accord de Hugo. Hein. Mais on m'a dit c'est un truc qu'on devrait garder dans la communauté et qu'on ne devrait pas montrer à tout le monde le tourment de ces personnes fragiles. Et ils m'ont dit on va perdre des postes à cause de toi. Mais vraiment, moi je m'en prends vraiment plein la gueule. Hein.
1: Et t'as raison.
2: Il y a des gens qui me disent, voilà, ça c'est un truc qu'on doit régler entre nous. On ne doit pas montrer, on ne doit pas faire passer le message qu'on est en situation de fragilité. Sinon on n'aura plus de postes.
13: Mais là on se transformait. Hein.
1: Entre nous, c'est sans toi, hein, t'as compris. Entre nous, c'est sans toi.
12: C'est-à-dire
1: il disait, oui, les mathématiciens lui ont dit, ouais non, mais il ne faut pas le mettre en public, il faut que ça reste entre nous. Leur entre nous, c'est sans toi. Sans toi et tous les autres.
12: Hein. Oui, non, mais je sais bien.
1: Ma fille est en thèse.
14: Ils ont essayé d'apprivoiser la communauté, de la valoriser, et de faire des trucs...
12: De se mettre en
14: avant. Et de fait, ça a marché. La communauté de Hugo s'est retrouvée enthousiaste sur les...
1: Oui, mais c'est une communauté de jeu, c'est pas une communauté.
14: L'entreprise aussi travail. S'est pris très différemment. Elle a organisé des tournois, elle a aidé les gens,
12: Oui, il y a des choix de communication différents.
14: Alors que là, la communication est frontale. C'est on vous emmerde.
1: Et on est les plus forts.
14: On ne prend même pas la peine d'écrire des trucs compréhensibles. Pour certaines personnes, on vous flingue tout votre programme de recherche sans exception. C'est le cas de Hugo.
1: Ouais.
14: En tout cas, ça va.
1: Il y a un plan.
14: Et c'est même pas impossible qu'il ait été ciblé volontairement, parce qu'il avait pris des positions, comment dire, alors ça c'est ma vision complotiste, il récuse cette interprétation, il dit que c'est un pur hasard, il dit que les questions ont été choisies automatiquement par la machine, parce qu'ils ont fait une liste de 4000 problèmes je crois, et qui étaient considérés comme les plus faciles à attaquer, et sur les 4000 problèmes, il n'y en a que 372 qui ont été résolus.
1: Ouais, mais ça continue de travailler. C'est pour ça que les gens qui disent ça marche pas ou ça marche pas encore ou ça marche pas bien, ça résout pas le problème. On disait pareil il y a trois mois. Donc moi je trouve qu'il faut qu'on comprenne en quoi ce qui nous arrive en maths, c'est les autres aussi. Voilà.
12: Et c'est pour ça que ça arrive
15: à la machine à écrire. Si tu laisses assez longtemps, ça je peux écrire de l'intégral critique.
1: Ouais, mais le assez longtemps, il est quand même très long.
15: Ouais, voilà, mais c'est à peu près le même topo pour l'IA, quoi. C'est-à-dire,
1: ouais, sauf que là,
15: tu vas peut-être atteindre la singularité si tu l'entends suffisamment longtemps sur une durée assez longue, mais est-ce qu'on aura cette durée ? C'est assez une question.
1: Ben, en tout cas, pour l'instant, ils arrivent à faire des trucs qui sont effectivement très, très, très impressionnants.
15: On s'y croirait, puisque ça reste quand même assez... Pas super intelligent non plus.
12: J'ai l'impression qu'on est dans une guerre larvée et où en fait l'IA c'est une des armes les plus puissantes qu'on ait jamais.
1: Ouais, mais une guerre entre qui et qui ?
12: Entre quelques personnes qui veulent avoir le pouvoir.
1: Ah. Ouais, là, je suis pas d'accord, parce que... Mais tu vas voir, on va peut-être arriver à se mettre d'accord. Il n'y a pas que quelques personnes. Parce que même Elon Musk et les autres, si tu les tues tous, tu auras les mêmes problèmes.
12: Oui, non,
16: mais c'est... Donc en fait le problème c'est pas des personnes physiques, non, c'est même la... pas que des personnes
17: l'humain.
16: Morales.
17: C'est l'humain, comment il se comporte.
16: Alors c'est pas l'humain, c'est quelques humains. Non, alors là par contre je suis en train de désaccord, mais tu vas être d'accord.
17: Vois, c'est non, le prince, non, prince de Machiavel.
16: C'est, oui, mais le prince de Machiavel, ça l'essentialise. Là, quand il dit l'humain, tu mets dans le même sac toi ou moi et quelques humains. Et c'est pas le même sac.
17: Non, mais bien sûr, on est d'accord. Mais on est quand même, on a quand même le même génome, quoi. On est la même espèce.
16: Oui, mais ça c'est pas le plus important. On n'a pas les mêmes intérêts, on n'a pas les mêmes volontés de pouvoir. Il y a des gens qui ne sont pas dans la volonté de pouvoir sur les autres. Tout à l'heure, je trouvais qu'il y avait une phrase qui aurait été bien, ça aurait été de déformer un peu la phrase de Descartes. En fait, le but de l'IA, c'est se rendre maître et possesseur. Car ça, pour Descartes, c'était comme maître et possesseur. Pour eux, c'est être maître. Et pourquoi ? Parce qu'ils nous forcent à être fascinés par ce qu'ils produisent. Et le côté quasi religieux des oracles de l'IA, c'est ça qui m'inquiète beaucoup, avec la souris, avec le fait qu'il y ait une assise dans le pouvoir, la culture de les...

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0: Salut à toutes et tous, vous êtes bien à l'envolée. Vous êtes bien à l'écoute de l'envolée sur FFPP à Paris et dans toute l'Île-de-France et dans les tôles en Île-de-France à Bois d'Arcy, Nanterre, Fresnes, Fleury-Mérogis, La Santé, Villepinte, Versailles, Osny, Poissy, Réaux, Vincennes, Ménil-Amelot et Palaiseau. Vous nous écoutez sinon peut-être en rediffusion un peu partout en France et on en profite pour remercier les radios qui nous rediffusent. Alors pour rappeler, hein, l'Envolée, c'est une émission de radio et un journal qui donne la parole aux prisonniers, aux prisonnières et à leurs proches pour relayer les luttes menées à l'intérieur et à l'extérieur. Nous, on ne fait pas de distinction entre les différents lieux d'enfermement, que ce soit les prisons, les centres de tension administrative ou les hôpitaux psy. Si l'envolée existe, c'est aussi grâce au contact qu'il y a entre vous et nous. Donc vous pouvez nous écrire par courrier à l'envolée 1 rue de la Solidarité, 75 019 Paris. Vous pouvez nous laisser un message par SMS, par téléphone ou sur les messageries sécurisées au 07 53 10 31 95. Vous pouvez aussi nous appeler en direct, vu que ce soir on est en direct, au 01 40 05 06 10. Vous pouvez nous envoyer un mail à contact@l'envolée.net pour nous écrire par mail et pour suivre toutes nos actus. Vous pouvez regardez notre site, l'envolée.net, ou nous suivre sur notre Insta, l'envolée-journal. Ce soir, je suis notamment avec Zéro. Salut.
1: Salut tout le monde.
0: Et je te laisse faire le fil.
1: Et oui, du coup, pour un fil de l'émission... Attendez, je retrouve mes notes. Oui, donc aujourd'hui, déjà, on va vous lire deux lettres qui nous arrivent tout droit d'un QLCO. Voilà, et pour préserver l'anonymat, on dira QLCO, pour préserver surtout l'anonymat des prisonniers qui ont souhaité témoigner. Et donc, on vous lira donc ces deux lettres. En premier, donc, une lettre et ensuite un extrait. Et ensuite, on va vous parler de la situation de Salim à La Santé. Salim qui est au QPR, dont on avait parlé en juin dernier. Et donc, il y a eu des évolutions, de pas très bonnes évolutions. Enfin, voilà, sa situation s'est plutôt dégradée au mitard du QPR de La Santé. Du coup, on vous parlera de sa situation aujourd'hui, juste après les lettres. Et ensuite, on va être au téléphone avec Aurélie Garand. Aurélie Garand, donc, c'est la sœur d'Angelo Garand qui a été tuée par le GIGN en 2017. Et du coup, voilà, on vous parlera avec elle de Richie Thibault qui vient d'être enfermé à Fleury-Mérogis suite à différentes choses. Enfin, c'est globalement un harcèlement policier, judiciaire qu'il subit. Et donc, on vous parlera donc de lui et de ses luttes qu'il mène depuis des années déjà. Et pour finir avec un petit point sur la répression des lycées, enfin du mouvement social lycéen et aujourd'hui qui s'est qui est de plus en plus important dans les facs notamment, mais aussi en fait dans toute la société. Il y a pas mal de travailleurs et de travailleuses qui se mettent en lutte, quoi. Et donc on vous parlera de la répression des lycéens, des lycéennes, à la fois qui est une répression policière assez violente, mais aussi une répression judiciaire. Donc voilà, on vous parlera de tout ça. Donc ça sera plutôt en fin d'émission. Donc voilà le fil de l'émission, et donc je vais vous lire une lettre qui nous vient d'un QLCO. Bonjour, je vous écris aujourd'hui pour vous faire part des conditions de détention du QLCO. Depuis mon arrivée, je subis des pressions des agents, avec leur regard derrière leur cagoule. Ils nous entourent de 4, voire 5, même 6 agents parfois pour le sondage des barreaux et mouvements dans la coursive. Pendant les mouvements, on nous matraque très souvent avec des « marche plus vite », « marche moins vite, regarde devant toi ». en silence, les mouvements. Interdit de se gratter la tête ou genre l'oreille. En fait, tu dois marcher droit, sans bouger. Bref, vous avez compris. Ensuite, concernant mes parloirs, mon père est venu à une reprise depuis que je suis ici. Il sonne à l'entrée. Un agent lui répond « Bonjour monsieur, vous êtes 15 minutes en avance. Veuillez ressonner dans 15 minutes. » Mon père fait ce que lui demande l'agent. Donc il ressonne 15 minutes après. Et le même surveillant lui répond en lui disant « Mais monsieur, vous êtes en retard pour le parloir de, votre fils. Nous nous voyons dans l'obligation de vous refuser l'entrée. » Tout en sachant que l'attente s'effectue à l'extérieur en plein hiver. Et il n'y a pas d'attente pour les familles à l'intérieur. En hiver, ils nous ont torturés physiquement avec l'aération. Je pense à moins d'environ 8 degrés pendant plus de 3 semaines. Impossible de s'endormir. Si tu te réveilles, impossible de se rendormir. Une fois, je suis passée au prétoire pour une histoire de mouvement collectif. Une inondation de la coursive pour laquelle j'ai été relaxée. Les agents QI, QD m'ont menacé pendant la fouille. Ici, on va te briser, te casser les bras ou les épaules pendant l'intervention. Tout cela gratuitement. Voilà, ici, il se passe toutes sortes de tortures. Tortures blanches, psychologiques, physiques, en toute impunité. C'est un gang ici, et non des agents de l'État. Ils prennent du plaisir à avoir les détenus mal. Ils sont tortueux. Ces blancs aux yeux bleus, tatoués, qui n'aiment pas les Arabes et les Noirs. Voilà pour ma part, je vous en dis assez. Je pense avec les témoignages d'autres détenus, vous aurez d'autres anecdotes croustillantes. Nous n'avons aucun lien familial. On nous éloigne des nôtres. Cela fait un an que j'ai eu zéro parloir. On n'a pas de travail, ni de réinsertion. La cabine, c'est 4 heures par semaine, ce qui équivaut sur un an à 4 heures par semaine fois 4 semaines égale 16 heures. 16 heures fois 12 mois égale 192 heures par an. 192 heures divisé par 24 heures égale 8 jours. 24 heures fois 8 heures égale 192 heures. Voilà, nous sommes en contact avec nos familles 8 jours sur 365 jours. Voilà la gravité de la rupture des liens familiaux. Et encore personnellement, je n'appelle jamais 4 heures par semaine, car la cabine est extrêmement chère. Un autre exemple du prix de la cabine par an, 0,18 € par minute fois 60 minutes égale 10,80 €. 10,80 € fois 192 heures par an égale 2073,6 €. Et là, sans compter les appels avec l'avocat pour les nouvelles du dossier, etc. Veuillez m'excuser si mes calculs sont erronés et j'ai essayé de faire du mieux que je pouvais en ce moment. J'ai essayé de faire du mieux que je pouvais, car ce sont des explications très importantes. Merci, avec mes sincères salutations. Et ben, du coup, on te remercie pour cette lettre, qui du coup nous vient, enfin sur celle-là, il n'y a pas besoin d'anonymiser, mais du coup du QLCO de Condé, où en fait, il y a eu notamment là, dernièrement, un mouvement collectif très important de prisonniers, qui se sont donc rebellés sur, enfin qui se sont voilà qui ont manifesté en fait sur ce qui se passait dans ce QLCO depuis son ouverture, et notamment il revient en fait sur une équipe de surveillants donc cagoulés, irreconnaissables, qui en fait et ben voilà menaient une politique de terreur, menaient une politique fasciste sur les prisonniers, et notamment voilà avec on l'a raconté à l'envolée, les prisonniers l'ont raconté aussi dans ses lettres, et voilà il en reparle encore avec notamment en fait des surveillants qui en fait sont violents, c'est-à-dire pendant les fouilles ils demandent aux prisonniers d'enlever chaque vêtement un par un, quand ils ne font pas ce qu'ils veulent voilà il les plie, il est violent, il y a vraiment eu énormément de ces faits là qui ont été recensés. Notamment aussi, il y a eu un rapport du CGLPL, donc le contrôleur des lieux de privation des libertés, il y a quelques mois, qui raconte aussi ces violences, qui parle de violences systémiques à l'intérieur du QLCO de Condé, menées par des surveillants radicalisés. Et là, on voit bien aussi ce qu'il raconte, c'est justement ça, en fait. Il parle de surveillants vraiment radicalisés qui sont tatoués, donc de tatouages nazis, qui venaient réveiller les prisonniers au mitard en disant « Ici, c'est nous, c'est le Troisième Reich ». Et donc, voilà, qui venait vraiment mener cette politique vraiment de terreur des personnes à l'intérieur. Parce que voilà, il n'y a pas d'autre mot. Et donc, de contrôle où en fait, tu n'as pas le droit, les surveillants ne te disent même pas bonjour. Voilà, tu n'as pas le droit de parler pendant tous tes mouvements. Aussi, le CGLP raconte qu'il est rentré dans une salle de surveillants et donc il y avait une phrase marquée si tu peux parler, c'est que tu respires encore, avec un smiley. Et à ce qui paraît, ça a été dit à maintes reprises par les surveillants comme un réel leitmotiv de cet endroit, on va dire. C'est-à-dire de dire, en fait, on t'a plié, on t'a défoncé au sol, on t'a violenté, mais si tu peux encore parler, on va encore continuer de te défoncer jusqu'à... Enfin, voilà, c'est aussi la peur de simplement mourir des mains des surveillants. C'est ça que ces surveillants instillent au QL Solo de Condé sur Sartre. Et il y a aussi notamment ce qui raconte ce prisonnier, c'est aussi ce que raconte et qu'on racontait à une émission de l'Envolée d'il y a avant l'été, des proches du QLCO qui en fait ont témoigné des réelles maltraitances que l'administration pénitentiaire et par extension les surveillants leur faisaient subir, notamment en fait parce que le but de ces prisons, c'est en fait de faire souffrir un maximum les gens qui sont à l'intérieur. Et pour les faire souffrir, quand on fait le maximum à l'intérieur pour leur faire du mal, on passe aussi par leurs proches parce qu'on sait combien en fait c'est important, les liens familiaux, de voir sa famille en parloir. Et donc on passe aussi par leurs proches pour les faire souffrir. Et du coup, par exemple, il y a eu énormément à Condé de refus de parloir. C'est-à-dire que les gens, ils arrivaient... et donc, c'est ce que ce prisonnier raconte dans cette lettre. En fait, il faut savoir qu'il n'y a pas d'accueil famille à l'intérieur. Donc, en fait, vous devez attendre. Enfin, normalement, dans toutes les prisons, en fait, il y a un accueil famille. Et là... donc, dans toutes les prisons, il y a normalement un accueil famille. Et donc là, à Condé, ils l'ont enlevé. Pour faire souffrir les proches et les familles et aussi du coup pour rendre plus difficile l'accès au parloir et donc justement pas d'endroit pour apprendre quand il pleut, vous êtes dehors et ça permet du coup ce genre d'action d'un surveillant qui en fait demande à la personne de ressonner parce que c'est pas l'heure et qu'il n'y a pas d'endroit pour attendre et en fait quand la personne ressort arbitrairement un surveillant peut lui refuser totalement l'accès au parloir. Et du coup, voilà aussi ce que ce prisonnier raconte aussi, c'est les appels et en fait que les ruptures de liens familiaux. Donc en fait, déjà, le fait de refuser des parloirs à des gens quand ils se déplacent, qu'ils font des milliers de kilomètres, qu'ils dépensent aussi des milliers d'euros pour pouvoir venir dans une prison qui est assez lointaine comme Condé. Oui, j'ai parlé de l'accueil famille, mais aussi ce qu'il faut savoir, c'est qu'il y avait un bus qui venait jusqu'à Condé et que ce bus a été supprimé. En gros, quand il y a une personne, une proche qui a appelé la compagnie de bus et on lui a dit qu'en fait c'était le directeur de la prison qui avait demandé à ce que ce soit fermé pour en fait des raisons de sécurité, mais en fait c'est pas des raisons de sécurité, c'est encore une fois pour rendre plus difficile l'accès aux familles à cette prison et donc tous les parloirs sont des parloirs hygiaphones, donc avec une vitre vous pouvez pas toucher votre proche, le prendre dans vos bras. Donc voilà, c'est une véritable torture pour les gens. Et aussi donc pour faire souffrir encore plus les proches notamment et leur du coup ne pas leur permettre de parler à leur famille par téléphone. En gros, ce que raconte ce prisonnier, c'est justement que les horaires de téléphone, c'était... Enfin, en gros, ils pouvaient appeler leur famille... Ils peuvent appeler, pardon, leur famille 4 fois par semaine. Et qu'en fait, vous voyez, il fait le décompte, et je le ressouligne là, il dit en fait, ça fait 8 jours sur 365 jours. Si ça, c'est pas une volonté délibérée, vraiment, de limiter les contacts qu'on peut avoir avec sa famille et donc de briser les liens familiaux, je sais pas ce que c'est. En fait, sa démonstration, elle est assez parlante comme ça. Je pense qu'il n'y a pas besoin d'en faire. Et en plus, ces contacts par téléphone, ils sont aussi limités par la question de l'argent, qui du coup, les prix de la cabine est très cher. Donc lui, il dit, voilà, si vous appelez 60 minutes, enfin une heure du coup d'appel, enfin si vous appelez 4 heures par semaine, en gros, ça va vous coûter dans l'année 2000 euros. Voilà. Et donc, voilà, en fait, ça, la volonté, c'est une torture, en fait, aussi des prisonniers, en fait, de leur enlever ces liens familiaux et donc de pas leur permettre, en fait, d'avoir accès au téléphone pour pouvoir appeler leur famille quand ils veulent. En plus aussi, les horaires sont à des moments où, en fait, les enfants sont pas à l'école, sont à l'école, pardon, ça aussi, c'est fait exprès. Et du coup, tout ça, enfin tout ce que je viens de dénoncer, ça fait que en fait les prisonniers se retrouvent de plus en plus isolés à l'intérieur de cette prison où en fait ils subissent déjà énormément de violences. Et aussi, du coup, c'est ce qu'ils racontent, ce truc de, en fait, ils ont passé plus de 3 semaines à 8 degrés l'hiver. Si c'est pas aussi ça de la torture physique, en fait, ils racontent ne pas pouvoir dormir, en fait, et parce qu'en fait il faisait tellement froid que voilà, que en fait tu peux pas te rendormir quand tu te réveilles, quoi. Et voilà, ça c'est pareil, c'est eux qui mettent en place ça pour torturer les gens à l'intérieur. Et donc il y a Serge qui vient d'arriver.
2: Désolé du retard. C'est hyper important tout ce que tu développais, et c'est vraiment les conditions matériel là dont on parle. Et on sait à quel point en fait l'isolement ça détruit complètement les gens, et donc là c'est l'isolement c'est déjà de la torture blanche, là on est sur un niveau qui est vraiment extrêmement supérieur. Et peut-être un peu parce que voilà, tu rappelais le rapport de la contrôleuse et tout, peut-être refaire aussi, parce qu'en fait ils en parlent aussi un peu dans leurs lettres sur le fait que il y a eu de la répression sur les mouvements collectifs et tout, c'est qu'il y a eu des très grosses luttes à l'intérieur qui se sont menées et qui ont eu en fait un accès quand même globalement assez limité à ce qui se passait à l'extérieur. Et à chaque fois que en fait on a entendu un peu de paroles qu'il pouvait y avoir ou qu'il y a des choses qui sont sorties dans la presse et tout, ça a été toujours à travers soit le prisme de certaines procédures judiciaires, soit à travers le prisme de la contrôleuse et tout. Et il faut dire que c'était aussi un moment extrêmement sensible, parce que c'était la mise en place au début du truc, et donc il y avait aussi un peu toute une crainte de se dire mais si on prend la parole tout de suite maintenant et tout, voilà, parce qu'en fait on savait aussi que, enfin voilà, tout était, toutes les échanges étaient occupés et tout. Et donc là que commence, et c'est donc il y a eu ce texte des familles que tu rappelais un peu tout à l'heure, et tout. Et donc là qu'il commence à sortir une parole de l'intérieur direct qui existait déjà, parce qu'en fait il y avait des échanges avec les avocats et tout, mais qui en fait était soit utilisé dans le cadre de procédures ou autre, en fait c'est vraiment une nécessité. Voilà. Et le fait que toutes ces luttes, elles ont lieu à l'intérieur, en fait, ça a aussi eu beaucoup d'impact sur ce que la contrôleuse elle a écrit dans son rapport. Et en fait, c'est vraiment, c'est pour faire le lien un peu avec le vocal qu'il y avait eu de Pierrot il y a 3-4 émissions, si mes souvenirs sont bons. De rappeler en quoi la décision qu'il y avait pour Mobène était importante. Cette décision, elle a pu pour partie s'appuyer sur ce que disait la contrôleuse. Mais la contrôleuse, elle a été forcée d'écrire ça dans son rapport parce qu'il y a eu des luttes très très fortes à l'intérieur, quoi. Et c'est aussi des luttes qui ont permis de gagner des choses à l'intérieur, que ça soit de doubler les visites, pas du tout de doubler les visites. De doubler, pardon, les promenades là-bas, de mettre en place, alors ça on n'arrive toujours pas trop à savoir précisément si c'est réellement effectif ou pas, mais qu'il puisse y avoir des appels visio pour d'autres gens et tout. Et tout. Et après, si on veut le mettre un peu dans le temps long, ça c'est peut-être un peu pour faire écho à la discussion qu'il y a eu avec Philippe il y a 2 semaines. Voilà, où bah, y a quand même un truc d'attaque assez forte sur les conditions des longues peines. Bah, là, c'est pas que sur les longues peines, bien évidemment, parce que là, il y a même des gens qui sont en détention provisoire. Mais il y a quand même un truc de, pour des gens qui risquent de rester assez longtemps et tout, foutre des conditions de plus en plus affreuses. C'est-à-dire qu'avant, quand tu arrivais en centrale, quand je dis avant, c'était quasiment maintenant, il y a 50 ans, quoi. Mais quand tu arrivais en centrale, tu avais un régime porte ouverte et tout. Et aujourd'hui, il y a encore quelques centrales qui restent comme ça, comme à Poissy et tout. Mais en fait, avec l'ouverture des quartiers maisons centrales, ARéo ou genre de trucs, ou ce développement des quartiers d'isolement et tout, bah, en fait, on a de plus en plus d'endroits où les gens qui font des longues peines ou qui risquent d'être là pour longtemps vont avoir des conditions qui vont être celles de maison d'arrêt, en fait. Voilà, c'est-à-dire que tu peux pas sortir plus de une ou deux heures par semaine, par jour, pardon. Voilà, je reprends mon souffle. voilà. Mais donc, ouais, enfin, voilà, Enfin, je pense que c'est important de bien souligner, en fait, toutes les luttes qu'il y a eu à l'intérieur, qu'on a relayées un petit peu, mais qui ont eu quand même globalement un écho extrêmement limité à l'extérieur. Et là, y a des textes qui sortent et qui sont hyper importants de diffuser, parce que c'est de la vraie parole qui n'est pas médiée, soit par l'institution judiciaire, soit par des autorités de l'État, quoi.
1: Bah, d'ailleurs, on va vous lire un deuxième extrait. Donc, c'est l'extrait d'une lettre qui était assez longue. Ah, on peut le passer. Ah, super. Parce qu'on a des petits problèmes techniques, donc là... Allez, bah, passons-le alors, c'est génial.
3: Faire part de mon témoignage en tant que détenu.
1: Celui-là, c'est celui que je viens de lire. Du coup, je vais vous le lire. Donc, à force d'avoir laissé s'installer une zone de non-droit qui a l'air d'avoir été voulu...
4: À force d'avoir laissé s'installer une zone de non-droit qui a l'air d'avoir été voulue par un groupuscule de surveillants aux méthodes douteuses et sur un encouragement syndical du FO Justice Locale, c'est des dérives que nous subissons en permanence sans que ça puisse être divulgué au grand jour. Ici règne une omerta en ce qui concerne les agissements du personnel de surveillance et c'est couvert par le ministère de la Justice. Paradoxalement, ces mêmes personnels dédiés à la lutte contre la criminalité se livrent à des comportements qui peuvent faire penser à une organisation criminelle, confortée par le port de leur cagoule. Car oui, le fait d'exercer des violences sur les détenus lors des fouilles à nu, et ce à plusieurs, ça s'apparente à des agissements criminels. D'autant plus que quand les détenus sont plaqués au sol, s'ils ont le malheur de se plaindre, de ne plus arriver à respirer, on ose leur rétorquer que s'ils arrivent à parler, c'est qu'il respire encore. Autre extrait. Au QLCO de Condé-sur-Sarthe, nous bénéficions d'un accès aux soins très restreint. Plusieurs détenus souffrent de problèmes de santé et n'arrivent pas à pouvoir se faire soigner. Pire, des soins en extérieur, tels que des IRM déjà programmés, ont dû être annulés par l'administration pénitentiaire qui privilégie la sécurité des escortes au détriment de la santé des détenus.
1: Beaucoup à toi pour cette lettre et du coup et en gros cette lettre elle revient déjà sur quelque chose qui est assez important, c'est-à-dire le port de la cagoule. En fait tous les surveillants à Condé portent la cagoule partout tout le temps et donc ça donne une espèce d'impunité en fait dans tout ce qu'ils réalisent tout le temps, c'est-à-dire que vous vous rendez bien compte que du coup le fait qu'ils ne soient pas reconnaissables ça fait qu'il y a aucune possibilité de savoir en fait qui commet des violences sur vous, vous savez même pas, enfin voilà, du coup ça fait que ces surveillants se sentent vraiment, enfin ça leur permet de se sentir tout puissants, donc ça c'était quelque chose qui était vraiment prévu, enfin autorisé, voulu en fait par l'administration pénitentiaire à l'ouverture des QLCO pour soi-disant éviter en fait le fait que
2: qu'il y ait des menaces sur eux.
1: Voilà, c'est ça, qu'il y ait des menaces sur eux. En fait, au final, on se rend compte que c'est l'inverse qui se passe. C'est-à-dire que, en fait, bah, c'est les surveillants qui menacent, qui violentent. Et en fait, c'est voilà, la zone de non-droit à cet endroit, du coup, elle est là pour eux, quoi, pour les protéger.
2: Bah c'est ça, ça a cette fonction de protection, mais en fait ça les protège de quoi ? Ça les protège pas du fait qu'ils soient menacés par des prisonniers, ça les protège du fait de pouvoir défoncer les gens comme ils le veulent sans avoir aucun risque derrière, quoi.
1: Et ouais, tu parles aussi du coup, ça c'est intéressant en vrai, tu parles du rôle en fait des syndicats de matons, donc de EFO et de EFO Police-Justice, là, c'est ça, oui. Enfin, en gros, notamment EFO, qui est un des plus virulents, et de leur rôle, du coup, dans cette mise en place à la fois des cagoules, de cette impunité des surveillants, cette équipe de surveillants qui a Condé, cette équipe de surveillants nazis, elle était à Condé depuis des années. Et donc là, en fait, ce qui s'est passé, c'est qu'ils ont eu vraiment une autorisation de l'État, de l'administration pénitentiaire, de continuer, et même, enfin, voilà, du coup, là, de continuer de violenter les gens. Et du coup, et c'était aussi quelque chose qui est un peu différent. En fait, à l'ouverture de Condé, en 2014...
2: Par la grande humaniste Christiane Taubira.
1: Et ben du coup, c'était une prison qui se voulait déjà être très sécuritaire. Et où, en fait, il y a eu énormément à l'intérieur de... Et on le sait maintenant, de luttes de prisonniers qui ont... fait qu'en fait, ils n'ont pas pu, les syndicats de matons et les matons, faire totalement ce qu'ils voulaient. Et en fait, il y a eu plein de petits acquis qui ont été grignotés par les prisonniers à force de lutte collective à l'intérieur. Et du coup, là, en fait, c'est aussi une grande revanche de ce syndicat qui est très, enfin, du coup, de FO Justice, qui est très puissant à Condé et qui, en fait, est venu en fait, pousser ses revendications pour ensuite ce qui autorise, du coup, ce personnel à être en roue libre, mais c'est même pas tant en roue libre, parce qu'en fait, c'est leur projet à Condé, c'est-à-dire que c'est pas simplement on laisse les personnels faire ce qu'ils veulent, non, on les autorise pleinement, on leur dit ce que vous faites, c'est bien, continuer, on veut que vous défonciez les gens à l'intérieur, et votre fonction, c'est ça, c'est de défoncer les gens à l'intérieur.
2: Le projet initial, c'était qu'on va extraire des gens de la détention, généralement des longues peines, de pendant 3 à 6 mois, en fait, pour bien les broyer et qu'ils rentrent calmés dans des maisons centrales, entre guillemets, normales. Dans la pratique, c'est jamais ce qui s'est passé, c'est-à-dire qu'en fait, les gens y ont été enfermés pendant très très longtemps, voilà. Et d'ailleurs, à la suite de l'attentat de Chiolo, c'est ce que demandaient les matons, c'était qu'on revienne au principe initial, c'est-à-dire que jamais plus de prisonniers pendant 3 à 6 mois. Voilà, parce qu'en fait, des gens, ils arrivent à tenir 3 à 6 mois face à leur extrême violence. Voilà, et au bout d'un moment, en fait, y a un retour de bâton qui est pas du tout surprenant. Voilà, et donc c'était aussi un aveu de leur part quand ils demandaient ça, de en fait qu'est-ce qu'ils avaient fait et qu'est-ce qu'ils faisaient à ce moment-là. Donc voilà, et ça en fait c'est aussi dans la continuité du truc, c'est-à-dire qu'en fait à ce moment-là ils ont mis en place, alors je me souviens plus le nom des trucs, mais en gros c'était des quartiers qui se voulaient être hyper sécurisés, voilà, qui aujourd'hui est quasiment devenu un truc normal, mais à l'époque ça l'était pas. Donc là on parle il y a 5-6 ans, où il y avait des passe-menottes et tout, et donc ça a été l'un des premiers endroits où ils ont mis en place ce système-là, et donc maintenant ils l'ont étendu absolument partout, comme le rappelait Elsa il y a 2 semaines. Ça a été fait juste après l'attaque de Kyolo. Voilà, et donc en fait ça a toujours été un endroit d'expérimentation, mais ça a aussi été l'endroit où est-ce qu'ils ont rendu limité au maximum les contacts qu'il pouvait y avoir entre des prisonniers et les surveillants pour éviter tout risque de représailles contre de la violence qui était subie par les prisonniers, quoi. Voilà, et donc ça s'est mis petit à petit en place, et là on est au stade suprême, quoi, avec ces QLCO, quoi, qui ont en plus, enfin voilà, le truc qui a été rajouté, c'est de vouloir casser tout lien avec l'extérieur. Mais c'est pas pour rien, c'est pour détruire humainement les personnes, mais c'est aussi pour que les personnes ne puissent rien dire de ce qui se passe et de ce qu'ils subissent, quoi. Donc c'est l'histoire de Condé-sur-Sarthe voilà, et des syndicats. Oui, et donc pour revenir au truc, c'est que c'est les syndicats qui demandent toujours des choses. Voilà. Et on avait à cette antenne, il y a 5-6 ans, des gens qui nous appelaient pour nous expliquer en fait comment ça fonctionnait, cette tôle-là, des prisonniers, où en fait cette tôle en particulier en fait, a un effectif qui est surdimensionné par rapport au nombre de prisonniers qu'il y a à l'intérieur. Et pour conserver ce privilège absolument fou, quoi, voilà, parce que je crois que, enfin, je ne me souviens plus des chiffres, mais ils sont à peu près 1 pour 1 prisonnier, quoi, donc c'est vraiment énorme, quoi. C'est vraiment beaucoup plus que dans n'importe quel autre établissement, surtout avec le surenfermement et la surpopulation en France. Et ben en fait, il faut réussir à le justifier tout le temps. Et donc, ils vont créer des incidents tout le temps pour pouvoir dire, vous avez vu, les prisonniers, ils sont violents. Et donc, si les prisonniers, ils sont violents, il faut qu'on soit de plus en plus armés et tout ça. Et ça fonctionnait de pair avec ce petit tribunal qui est à Alençon, qui n'a pas beaucoup d'affaires et donc qui se retrouve à être content parce que ça lui rapporte pas mal d'affaires et donc ça permet de faire fonctionner. Donc c'est vraiment tout un système qui a été mis en place là-bas, avec en plus le maire de Condé-sur-Sarthe d'Alençon, qui est un ancien directeur de l'administration pénitentiaire. Donc il y a vraiment tout un écosystème en fait là-bas, dont les prisonniers sont les cobayes et les cobayes de ce qui est diffusé après derrière un peu partout en France dans la sécurisation des établissements et la torture blanche qui s'y impose.
1: Et ben, du coup, après avoir lu ces deux lettres et du coup parlé des QLCO, on vous rappelle qu'on organise un événement à la parole errante du coup le 16 et le 17 octobre, je vais y arriver. Notamment, il y a du coup à 14h ou 14h30, en tout cas le samedi après-midi à 14h, une discussion sur les QLCO. En tout cas, il y a plein de discussions, voilà, le samedi, toute la journée, donc venez. On sait que c'est un moment de mouvement social. Mais en fait, ça nous semblait important de maintenir cet événement parce qu'on parle trop peu, en fait, y compris dans le mouvement social, des prisons, des prisonniers, du sort qu'ils auraient fait et de la fascisation qui est, en fait, qui n'est pas seulement à leur porte pour eux, mais en fait qui est bien en cours actuellement dans les QLCO. Donc bref, venez nombreuses à cet événement et voilà. En tout cas, on sera là. Et on va passer un petit coup de musique avant de passer à la suite, avant de passer du coup à la situation de Salim à la prison de la Santé.

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0: Vous êtes de retour sur Fréquence Paris Pluriel 106.3, c'est l'émission L'Envolée comme tous les vendredis soirs de 19h à 20h30 et en diffusion un peu partout en France. Zéro, tu voulais nous parler ?
1: Eh bien, je vais vous parler de la situation de Salim donc, à la prison de la santé à Paris. Du coup, on vous avait déjà parlé de lui dans un communiqué qu'on avait fait qu'on avait sorti fin juin. Et donc, pour vous rappeler rapidement, du coup, déjà son histoire. Donc, Salim, il a été transféré au QPR de la santé en janvier 2026. Alors, pour ceux qui ne savent pas, c'est quoi un QPR ? Un QPR, c'est donc des unités où on enferme, du coup, des détenus qui sont condamnés pour terrorisme ou désignés comme radicalisés. Pardon, l'acronyme, c'est quartier de prise en charge de la radicalisation. Et du coup, le but, c'est clairement de les séparer des autres prisonniers. Donc, ils ont c'est une des unités pénitentiaires qui sont séparées du reste de la détention, donc avec des cellules individuelles, des promenades qui sont du coup séparées du reste de la détention et donc aussi des parloirs qui sont séparés. Donc, pour être placé en QPR, il faut être passé par un QER, donc c'est un quartier d'évaluation de la radicalité. Donc, c'est 17 semaines d'évaluation, donc c'est énorme, où en fait la paix va décider ensuite donc, de si tu es selon eux radicalisé ou non. Et donc après, ils vont te placer soit en QI, soit en QPR, soit en détention normale. Donc Salim, lui, il a été au QER, avant Dain, en 2021. Et pour vous raconter rapidement, lui, il a en fait toujours refusé ses évaluations de la radicalité, notamment donc au départ de voir un binôme de soutien. Parce qu'en fait, lui, voilà, il est musulman pratiquant, mais en fait, il n'est pas du tout radicalisé. Et lui, en gros, il dit qu'ils n'avaient aucun fondement, à part le fait qu'il avait une longue barbe, globalement, pour le faire passer par les binômes de soutien. Et donc, en fait, il a refusé de répondre aux binômes de soutien, il a refusé de répondre à toutes les évaluations au sein du QER. Et voilà, ça, l'administration pénitentiaire, en fait, il déteste. Parce que justement, en fait, ils veulent que tu montes patte blanche, et en fait, quand tu refuses de le faire, et ben voilà, ils supportent pas que quand tu rentres pas dans leur jeu, quand tu rentres pas dans leur système. Donc pour ça, ils l'ont du coup placé sans du coup, en fait, ils avaient rien sur lui, ils ne connaissent rien, Salim ne s'est jamais exprimé, ni sur son rapport à sa religion, ni sur autre chose d'ailleurs. Et du coup, ils l'ont placé donc au QPR de la santé. Et du coup, ce qu'on racontait dans ce communiqué de juin, c'est que, en gros, ils l'ont placé donc au QPR de la santé. Et du coup, ce qu'on racontait dans ce communiqué de juin, c'est que, en gros, au QPR, il était en promenade

Et du coup, depuis donc mai de cette année, il est donc au mitard de la santé. Il donc en gros, pour protester contre son placement au mitard au départ, mais aussi du coup contre son placement au QPR et pour demander son transfert, il donc refuse de sortir du mitard. Il est toujours aujourd'hui actuellement au mitard de la santé, donc depuis plus de 4 mois. C'est ration de donc pour vous décrire un peu les conditions qu'il vivait et qu'il vit toujours au mitard. Donc il a des rations de nourriture qui sont réduites, il a de l'eau qui est bouillante pour se laver, et donc ça c'est le cas d'ailleurs, il faut le savoir, dans toute la prison de la santé, l'eau pour se laver est bouillante, peu importe où vous êtes. Enfin, en fait, il n'y a pas de gradation de l'eau, donc en fait voilà, vous vous brûlez pour vous laver. Il a accès à des vêtements propres qu'une fois par semaine, et surtout il a des parloirs qui sont limités à 45 minutes par semaine. Il n'a pas accès aux UVF. Et donc, sa famille, elle fait des centaines de kilomètres, en fait, pour le voir toutes les semaines. Je vous expliquais, du coup, elle fait plus des centaines de kilomètres pour le voir toutes les semaines, parce que, du coup, depuis 2-3 semaines, il ne voit plus sa famille. Donc, voilà, dernièrement, du coup, sa situation, elle s'est dégradée pour deux raisons, du coup. Déjà, parce qu'en fait, il a des fouilles anus systématiques à chaque contact. Donc, ça, c'est toutes les personnes du QPR ont des fouilles anus systématiques à chaque contact avec l'extérieur. Donc, en fait, là, ce qui s'est passé dernièrement, c'est que les fouilles à nu sont devenues de plus en plus vénères. Les surveillants, en fait, le scrutent, lui demandent de se pencher plus, en fait, sous-entendent des choses. Je ne vais pas développer ce type de comportement des surveillants, du coup, pendant les fouilles à nu, mais du coup, ça, c'est encore plus humiliant. Et donc là, littéralement, il a demandé, en fait, des parloirs ultrasons parce qu'il ne supportait plus, en fait, d'être fouillé à nu à chaque fois qu'il fallait le fouiller à nu, quoi, enfin soi-disant. Et du coup, ce qu'on lui a répondu, alors même que voilà, vous savez, on en parle souvent à cette antenne, la violence que c'est d'un parloir hygiaphone, de pas pouvoir du coup serrer sa famille dans ses bras, de pas pouvoir les toucher. Donc lui, en fait, il en peut tellement plus qu'il demande ça. Donc voilà, ça montre aussi le type de violence qu'il subit de la part des surveillants. Et du coup, il demande ses parloirs hygiaphones. Et en fait, ce qu'on lui répond, ce que la gradée lui répond, elle lui dit, mais en fait, même si vous demandez, même si on vous met un parloir hygiaphone, en fait, le règlement, c'est fouille à nu systématique à chaque contact avec l'extérieur. Voilà. Et du coup, ce qui s'est passé aussi, donc, c'est que, en plus, bon, faut savoir que quand vous sortez de parloir, du coup, quand vous êtes la famille d'un, enfin, vous devez attendre. Du coup, sa famille doit attendre dans un sas, enfin, dans le sas pour sortir, qu'on le fouille à nu. Et donc ça met, c'est du coup très très long pour sa famille aussi. Et ce qui s'est passé aussi dernièrement, c'est du coup dans ce harcèlement des surveillants contre lui, c'est aussi que du coup il y a sa famille qui est venue le voir un parloir comme ils le font tous les samedis. Et donc en fait il y a un surveillant qui restait collé, enfin qui passait toutes les 3 minutes et ensuite qui collait son front contre la vitre à plusieurs reprises. Donc voilà, ils n'avaient aucune intimité, aucune possibilité de parler sans du coup un surveillant qui... Enfin voilà, normalement il y a un espèce de... Enfin voilà, quand vous allez à parloir pour ceux qui connaissent, enfin voilà, ça dépend des endroits, mais bon, il y a un espèce de truc où on vous laisse votre intimité, enfin on vous laisse juste, on ne fait pas ça quoi. Et du coup, Salim s'est énervé, a demandé au surveillant d'arrêter à plusieurs reprises, il n'a pas arrêté, il a continué, il a rigolé. Donc voilà, c'est un peu monté, c'est un peu monté en pression, et aujourd'hui du coup, ce que fait le surveillant, c'est donc de lui mettre un CRI pour insultes, menaces, en disant qu'il a eu peur pour son intégrité physique face à Salim, en inventant du coup des insultes qui n'ont pas été proférées, notamment sa famille était là et juste ces insultes n'ont pas été dites, donc bref, un CRI mensonger, comme on a l'habitude quoi. Et donc voilà quoi, donc tout ça fait que en gros, à la fois ce harcèlement des surveillants durant le parloir, à la fois les fouilles à nu du coup avant chaque parloir, font que en fait à partir de, enfin là, il refuse, enfin il ne veut plus du coup avoir parloir avec sa famille depuis 2-3 semaines. Sa famille n'a du coup plus de nouvelles de lui, et du coup voilà, on avait un petit message déjà à passer à Salim, parce qu'on sait que Salim, tu nous écoutes de la santé, donc on te souhaite plein de force, plein de courage pour tenir face à tout ça. Et du coup, on voulait te dire que ta famille, elle entame des démarches et que voilà, qu'il faut que tu leur écrives si jamais. Et nous, en tout cas, aux personnes à l'extérieur, on vous demande du coup de contacter la prison de la santé pour faire savoir ce qui se passe pour Salim. Donc le numéro de tel, c'est le 01 86 21 80 20.

0: L'adresse postale, c'est 42 rue de la Santé, 75 674 Paris CEDEX 14. Et on rappelle du coup ce que demande Salim aujourd'hui. Donc que cesse le harcèlement de surveillants qu'il subit, que cesse les fouilles à nu et que cesse les humiliations qu'il subit durant ces fouilles à nu, qu'il soit transféré et donc qu'il sorte du mitard de la santé, qu'il sorte du QPR et qu'il soit placé, qu'il soit pas placé à l'isolement, mais en fait dans une centrale qui soit adaptée à son, à son statut de prisonnier longue peine et notamment qu'il puisse avoir des parloirs en UVF. Voilà, bah, on te souhaite plein de force, Salim. On continuera de parler de ta situation autant longtemps qu'il le faudra. Plein de force à toi et ta famille dans ce moment-là. Et on va passer un petit coup de musique.
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0: Bah alors, t'as été chiné aujourd'hui?
1: C'est tombé, hein. J'étais dans le 8ème là-bas. J'ai garédé de tous les côtés. T'as vu, moi, avec mon air de diplomate?
0: Bah, garédé partout.
1: Partout, puis.
0: On est enchaîné dans le. Faut aller dans le 16ème, faire un tour.
1: Ah, 8ème, 16ème, c'est pareil, hein. C'est multiplié par deux, alors il y en aura deux fois plus.
0: Ah, ouais, c'est vrai, je crois que t'as raison.
1: Je sais pas ce qu'on va faire, hein.
0: Créer la stamine, ça, normal.
1: On va peut-être chanter, je sais pas ce qu'on va faire.
0: On est pas dégradé, on va travailler à l'usine quand même.
1: T'as l'affaire, l'usine?
0: Ah, mais l'usine, on l'a fait hier.
1: Et avant, on a plus de l'OV.
0: C'est l'OV.

0: Salut, salut, Aurélie, tu nous entends?
1: Oui.
0: Ouais.
2: Juste pour dire, on s'excuse à Barreau d'avoir coupé sa zic.
0: On va la remettre après. Ouais, du coup, on est au téléphone avec Aurélie Garand, qui est la sœur d'Angelo Garand, qui a été exécutée par le GIGN de 5 balles dans la poitrine en 2017. Et c'est aussi, du coup, une camarade de Richie, dont on va parler aujourd'hui, qui du coup a été emprisonnée depuis donc depuis bah attends depuis quand depuis le 1er octobre du coup après une prise de parole dans un blocus lycéen du coup il a appelé à mettre le feu à l'Élysée et donc en appelant au 17 octobre et donc à faire la révolution le 17 octobre et du coup toi t'étais à la comparution immédiate qui a eu lieu lundi dernier.
1: Oui.
0: Si tu peux nous raconter en fait, un peu comment c'est passé.
1: Sa prise de parole le jeudi 1er octobre avec les lycéens à Saint-Denis. Il est reparti de sa prise de parole. Il s'est fait interpeller dans la rue par en civil. Il s'est fait monter dans une voiture en civil, enfin à la mafia de l'État, quoi, en fait. Là, l'interpellation de Richie. Il a été placé en garde à vue. Le samedi, il a été déféré au tribunal pour la comparution immédiate, mais à Bodini, il n'y a pas de comparution immédiate. Mmh. Du coup, ils l'ont mis en détention provisoire le samedi. À partir du samedi, il a dormi en prison jusqu'au lundi, le procès de la comparution immédiate. Et le lundi, en fait, à la comparution immédiate, il a refusé, c'est son droit, pour avoir le droit de préparer sa défense. Du coup, ce qui s'est discuté lors de cette audience, qui devait être discuté, c'était la personnalité de Richie et pas vraiment pourquoi, enfin, c'est pas vraiment pourquoi, pas vraiment sur la prise de parole du blocus, qui était question à l'audience de lundi. Parce que la comparution immédiate, il passera en décembre. Pour avoir, pour les mots, avec, dans le blocus lycéen, il passera en décembre.
0: Et du coup, il avait lu, lui, en fait, déjà, il a, ce que tu rappelais, tu me disais la dernière fois qu'on s'est au téléphone, il n'a pas de casier, il fait des études dans une école.
1: Alors, Michi, il a de nombreuses poursuites de l'État, Inès, Retailleau, Macron, pour juste des prises de parole. Alors, en fait, il est beaucoup poursuivi, mais jusqu'ici, il n'a aucune condamnation. Il était sous contrôle judiciaire avec interdiction de manifester à Paris. Le jour de sa prise de parole au blocus des lycéens, c'est Saint-Denis, du coup, ça ne marche pas, quoi. Il n'y a pas eu de violation
0: de son contrôle judiciaire. Ouais. Ça, c'est important parce que tout le monde pense que c'est par rapport à son contrôle judiciaire, mais en fait, il avait le droit d'être là où il était.
1: Non, ouais, il n'a rien. Enfin, il n'a rien. Il avait le droit d'être là. Il avait le droit de parler. Et enfin, voilà.
0: Et toi, du coup, tu voulais revenir un peu sur. En fait, pourquoi. Bah, il est totalement légitime de dire qu'il faut brûler l'Élysée.
1: Ouais, parce que en fait, la justice, avec l'utile acharnement qu'il subit depuis quelques mois, voire quelques années, avec tous ces procès qui, à chaque fois, sont quand même reportés, ou c'est un cirque, en fait. La justice, c'est un cirque. Et quand Richie, il appelle à brûler l'Élysée, ou quand il appelle à brûler les tribunaux, et il appelle à brûler les commissariats, moi je suis d'accord avec lui. Mais à chaque fois, il est poursuivi. Et derrière, la justice, elle ne veut pas assumer son argument pourquoi il dit ça, quoi. À chaque procès, c'est soit un report. Et là, en fait, c'est important. Et merci que je puisse parler à l'envolée. De, en fait, tirer la sonnette d'alarme sur ce qui est en train de se passer au niveau judiciaire. On sait très bien, la justice, elle n'a jamais été le monde des bisounours. Mais à partir du moment où ils ont Richie en face de eux, qui ose leur tenir tête et leur dire qu'il aura toujours du mépris pour eux. Et justement, sur la question de la légitimité. D'être légitime, Richie, il est vraiment légitime de toutes ses prises de parole. Lundi, en fait, ça a commencé. Richie, il avait le droit de dire qu'il était. Il avait préparé 6 pages. Il a lu 1 page et demie. Il a commencé à parler de la Palestine. Là, les magistrats, ça les a. Voilà. Tout de suite, ils ont dit, enfin, on va faire une suspension d'audience. On a perdu un temps fou parce que ça dérangeait que Richie lise 6 pages, en fait. Ce qui s'est passé, c'est aussi, quand ils ont décrit Richie, dès le départ, en fait, il était là parce qu'il était Richie. Tout de suite, la juge lui a dit, monsieur Thibault, ici, tribunaux, on n'est pas là pour faire des tribunes politiques. Enfin, voilà, ça annonce vite fait la couleur. Il a rebondi en disant, en restant fidèle à lui-même, parce qu'il y a un truc, en fait, avec Richie, pour ceux qui pensent que, voilà, c'est juste le petit tiron qui veut nous donner une image. C'est vraiment pas, en fait, l'image, il n'en a rien à foutre. Et il est concerné, les lycéens, il est concerné, les gilets jaunes, il est concerné. Malgré qu'il ait 22 ans, c'est pas un militant d'hier, il a presque 9 ans de militantisme, malgré qu'il soit jeune. Et il est légitime, parce que dans Voleur de poule, il est stick. Il parle de Daniel. Daniel, c'est un homme, un voyageur qui a été tué. C'est le meilleur copain à son père. Il a été tué par un gendarmerie quand Richie, il avait 9 ans. Donc, même si il est une famille victime, pour moi, il est légitime de parler de ça. Du coup, il y a une suspension d'audience un lundi quand il a commencé à parler de Palestine. Il est rentré, ça l'a repris. Et en fait, voilà, c'était vraiment le ping-pong. Richie voulait dire, il avait le droit en plus de le dire. Du coup, il a abrégé un peu, il en est venu à parler de Daniel, et là, ça l'a complètement dérangé la justice, parce que Richie a dit « voilà pourquoi je vous méprise ». Enfin, c'est bien beau d'accuser, mais au bout d'un moment, la justice va falloir assumer. Et il a rappelé que la justice, on sait très bien qu'elle est là pour les faire respecter l'ordre établi, quoi, elle n'est pas là pour nous. Et la juge, au début, quand elle a écrit Richie, elle a dit son âge, ses parents, et elle a commencé à vouloir dire son adresse publiquement, l'avocat s'est interposé à ça. Et en fait, non, elle a quand même dit l'adresse personnelle de Richie. Enfin, on ne sait pas, on ne met pas les gens en danger comme ça. Enfin, c'est quoi la justice ? On sait très bien ce que c'était à la base. Mais il se passe un truc où on t'accuse et on ne cache pas l'occasion d'argumenter ses propos. Parce que, enfin, c'est pas à la haine quand on appelle à brûler les tribunaux, les visés et les commissariats. C'est que derrière, il y a tout ça. Enfin, quand on a un arbre et qu'on n'a que des fruits pourris sur des centaines d'années, au bout d'un moment, il faut peut-être bien couper l'arbre, quoi. Enfin, il faut arrêter les conneries.
0: Ouais,
1: et c'est pour ça, en fait, que je pense que les tuiles ont des tensions provisoires. Parce qu'ils n'ont pas la tête.
0: Parce que c'est insupportable pour eux de même l'entendre parler, quoi. De toute façon, c'est ça dans tous ces procès. Il peut même pas, en fait, il peut même pas parler, quoi. On lui laisse même pas le droit à la parole. Mais parce qu'en fait, c'est ce qu'il dit. Et c'est pour ça que, en fait, brûler l'Élysée, les institutions, en fait, c'est tout ce que lui dit beaucoup aussi sur la justice. En fait, vous serez de mon côté. Donc, en fait, ce système, il est de toute façon pas fait pour moi. Et donc, en fait, je souhaite le brûler. Enfin, c'est dans mon bon droit de souhaiter le brûler. Enfin, c'est la norme.
1: C'est quand même utile. Et alors sur la règle, c'est radical. Pas tout le monde, il a l'air proche. Ça commence à être trop radical, les prises de parole. Mais au bout d'un moment, on lutte, c'est pas à demi-mot, quoi. Pas la peine de parler pour rien dire. Pourquoi, en fait, toujours brider la parole de ce qu'on pense? Parce que du coup, on n'ira pas sur le vrai problème de fond. Enfin, pourquoi parler à demi-mot? Et ça convient pas, en fait, à la justice. Ils n'ont pas l'habitude qu'il y ait quelqu'un qui leur en fait comme ça. De leur dire que c'est des pourritures, et oui, ils sont là pour entendre aussi ce qu'on a à dire.
0: Bah oui, oui. Et notamment, du coup, justement, dans ce truc d'acharnement judiciaire qui vit depuis maintenant pas mal d'années, du coup, avant-hier, il a eu une première condamnation. Il a été condamné, du coup, pour avoir dit Macron les borgneurs, là, au salon de l'agriculture, à 4 mois de prison avec sursis. Donc il n'a pas pu comparaître, il était en visio à Fleury. Et du coup, on rappelle que ce procès là qui aurait dû passer en compas immédiate, donc ce truc là c'est ce qu'il a envoyé en DP, je vais y arriver, pour la prise de parole devant le blocus, va y avoir un renvoi le 9 décembre. Et donc il y a absolument besoin de soutien dans la salle déjà, c'est très important. Et que voilà, et aussi que pendant tout ce temps là il a été placé à l'isolement, donc à Fleury, parce que justement il a appelé à la révolte dans les prisons. Et peut-être on va lire son communiqué. Ah non, on va pas lire son communiqué. Bon bah du coup il a appelé à la révolte dans les prisons. En tout cas, il a sorti un communiqué sur son placement en détention prévisoire, en disant que en fait, même si on l'enferme
3: à l'extérieur, enfin même si on l'enferme à l'intérieur, en fait il continuera de résister, de se révolter, et donc aussi en fait il va continuer le mouvement social avec les prisonniers à l'intérieur des prisons. Et donc ça a pas plu bien sûr à l'État, à l'administration pénitentiaire, qui l'ont mis directement à l'isolement. C'est quand même assez vénère pour une détention préventive de comparution immédiate de placer quelqu'un à l'isolement.
1: Donc, quelqu'un qui a un casier vierge quand même, en plus, quoi, ouais, c'est étudiant, c'est quand même...
3: Ouais,
1: c'est fou, ça... mais en même temps, ça crée la tension parce qu'ils savent que c'est possible. C'est possible parce que, bah, en fait, c'est pareil, les prisons, c'est bon à brûler aussi. Ça peut s'expliquer, quoi.
3: Bah oui, et puis
1: Philippe. Le système, enfin ouais, c'est même ça. C'est tout à fait légitime.
2: Puis quand c'est les grands intellectuels qui le disent, ça pose pas de souci. Mais quand soit c'est des prisonniers à l'intérieur, soit des militants à l'extérieur, là ça pose souci.
1: Ouais, parce qu'en fait, ben voilà, faudrait respecter l'ordre établi. C'est comme la justice, quoi. À chaque fois qu'on essaye, que Richie, il a un procès. Il essaye d'avoir la parole. Il y a tout ce truc d'autorité. Vous devez nous respecter, mais le respect, c'est pas comme ça, quoi. C'est pas parce que c'est l'institution. Enfin, nous, tout le monde devrait respecter l'ordre établi. Mais au bout d'un moment, si on n'est pas d'accord, c'est non. Enfin, c'est le système qui veut ça. Il faut respecter, il faut les respecter.
2: Et juste pour ça, enfin, je suis désolé, mais c'est quoi la qualification juridique pour avoir dit Macron les borgneurs? Parce que c'est factuel, quoi. C'était lui qui était le chef de l'État et donc qui s'occupe des keufs pendant les gilets jaunes et puis là actuellement dans
1: et le. Ben, et puis le procès de Macron quand même, il y a eu verdict. Mais ça, c'est le procès quand même qui a été jugé à huis clos où Richie, lui, il s'est fait expulser de son propre procès, quoi. C'est ça, les avocats, ils ont fait appel, évidemment, c'est quand même, il y a un truc qui se passe au niveau du système judiciaire, où on savait comment ils étaient, mais là, ils se cachent plus, quoi.
2: Ouais, c'est
1: plus, parce qu'en fait, expulsé de son propre procès, ses avocats sont partis, ils ont juste plus à faire quand même.
3: Oui, puis c'est
1: Et c'est ça qui est extrêmement grave, quoi. Comment on fait maintenant quand on est accusé de quelque chose et qu'on a le droit de se défendre, mais ils vont sortir sans cesse la carte huis clos. Ouais. Il y a vraiment un problème.
3: Oui, puis c'est ce que tu disais.
1: Ça s'applique, je trouve que c'est nouveau, quoi. Enfin, tout ce qui s'applique là, on sent vraiment qu'il y a un changement politique. Et de toute façon, moi, je pense que le fascisme, c'est de la connerie, il est vraiment déjà au pouvoir et bien blotti dans les institutions, ce qui fait qu'on en est rendu là, quoi. Parce que la justice, elle est rendue au nom du peuple français. Ça, pour mon frère, j'ai toujours eu, mais vraiment amer, quoi. Au nom du peuple français, où le peuple, il n'a même pas le droit d'être là, quand ça se passe à huis clos. Enfin, oui. Où des fois, quand il y a mort d'homme, on n'a même pas de procès quand c'est eux qui tuent.
3: Oui, c'est ce que tu disais.
1: Et au nom de... Arrêtez de foutre de la gueule du monde, quoi.
3: C'est ce que tu disais, Richie, il a 12 procès, il a genre énormément de procès, enfin ça redevient quasiment mais même ridicule. Bon, ça c'est pas ridicule parce qu'on parle de la vie de quelqu'un, donc forcément. Mais où toi, ton frère, il a même pas eu le droit, en fait, de rentrer dans une cour d'audience. Il n'y a jamais eu de procès pour la mort d'Angelo. Quoi.
1: Et en plus, il n'y a jamais eu de procès, il est la première victime du L435. Et en plus, on a eu la décision de la CEDH l'année dernière, la Cour européenne des droits de l'homme, où on attaquait l'État français sur le droit à la vie. Où n'a pas été retenu l'article 2. Il n'y a pas eu violation du droit à la vie. Et ça, on l'a compris depuis longtemps, que, en fait, nos vies pour les institutions ne comptent pas. Comme tous ceux qui sont censés contre... Ils luttent contre l'antiracisme et ça inclut pas l'antilibianisme. En fait, c'est faussement lutter. Si tu n'inclus pas la racine du racisme dans ton combat, tu ne gagneras jamais. C'est ça aussi la lutte de Richie, c'est être là, de dire aussi tous les problèmes au quotidien, police, justice, environnementale. Il n'est pas que là à prendre la parole et à vouloir des procès de l'État, quoi, pour rien, où il ne peut même pas se défendre.
3: Bah justement, ça fait une très bonne transition sur... du coup, là, dernièrement, Richie a été beaucoup engagé dans la lutte pour la vérité suite à la mort... de Lapin, qui est un voyageur qui a été tué par la police il y a... Oula, il y a... c'était
1: au mois d'août.
3: Au mois d'août.
1: Dans la nuit du 21 au 22.
3: Et du coup, il y a eu une marche blanche à Compiègne pour lui, où il s'est passé pas mal de violences. Peut-être que tu voudrais revenir un peu sur ça.
1: En fait, la violence en manifestation ou en marche, on l'a toujours... j'ai déjà connu. Mais pas dans les marches justice et vérité. Dans les marches justice et vérité, oui, ils sont là, des fois, ils veulent foutre la pression, mais ils restent à leur place. Mais à la marche pour lapin, c'est pas du tout la même ambiance. On est arrivé, ils avaient déployé un nombre fou de CRS, je crois 400 CRS, tout était bouclé dans la ville, y compris la mairie, y compris le commissariat. Alors qu'en fait, quand on fait une marche justice et vérité, c'est pour rendre hommage, crier sa colère, lutter, enfin, faire des choses. Et en fait, à la marche pour lapin, il ne s'est pas du tout passé ça. Ils nous attendaient, ils attendaient surtout Richie, en fait. Ils attendaient Richie. Richie, par rapport à la marche pour lapin, il a subi des violences, mais ça a été trop long. Enfin, il a sorti de garde à vue avec 4 jours d'ITT. Parce que à cette marche, on avait convenu avec la famille d'aller devant le tribunal de police et de prendre la parole ici, quoi, de dire ce qu'on avait à dire, parce qu'on a le droit de parler jusqu'ici. Et là, ils attendaient, en fait, et au moment de passer les barrières, ça se voit clairement sur les images où c'est eux qui tirent Richie. Ils l'emmènent loin de nous. Il y a une femme, Mirabella, de la Voix des Roms, qui a été emmenée aussi, qui a été blessée. Elle a eu 3 jours d'ITT. Ils ont pris Richie, ils l'ont mis plus loin, ils ont fait un pillage thoracique. La botte du CRS entre ses poumons, ils ont pété les lunettes, Et il se ressort de ça avec un procès pour avoir dit CRS et SS à la prise de parole avant les violences. Et il a rappelé le rôle de l'État français dans les génocides les saloperies que l'État français a fait aux voyageurs pendant la Seconde Guerre mondiale. Et Richie passe au tribunal le 24 novembre à 13h30 à Compiègne pour ces deux trucs-là, pour avoir parlé de ça, pour avoir osé rappeler ce que l'État l'a fait. Et en fait, Richie, quand ils ont coupé la parole lundi au tribunal, ce que la juge n'avait pas compris, c'est que nous, on respecte les morts, nous, on respecte l'histoire. Mais en fait, l'État, il fait comme si il ne s'était jamais rien passé. Et en fait, au bout d'un moment, il ne s'est jamais rien arrêté, en fait. On a toujours été traités pareil. Voilà pourquoi Richie passe au tribunal le 24 novembre à Compiègne pour avoir soutenu la famille d'un homme qui a été tué, écrasé, où la famille, ils ont subi quand même des trucs de malade, quoi. Voir un petit bout de main de son frère au funérarium en présence de policiers. Oui. Escorter le corps, tout un tas de... Le maire qui a fait des menaces à la famille qui allait avoir des morts. Quand ils ont pillé Richie, je me suis dit c'était peut-être lui ce jour-là qui voulait avoir... Il y a vraiment un truc qui vient de basculer. Ça n'a jamais été les bisounours, mais ça devient vraiment inquiétant.
3: Ouais, si vous voulez réécouter, notamment, il y a une émission... il y a 3 semaines avec du coup Florine, du coup la sœur de Lapin, qui raconte les horreurs en fait que cette famille a vécu depuis la mort de son frère. Et ouais, en vrai, ce que tu racontes aussi, c'est que Richie, il a continué de dire et de redire en fait dans son livre, parce qu'il faut rappeler qu'il a écrit un livre, Voleur de poules, qui est très bien, si vous l'avez pas lu, lisez-le. En fait, il rappelle inlassablement, et c'est en ça que ça dérange, c'est en ça aussi qu'il a un procès du coup à Compiègne, parce qu'en fait, il a nommé le policier tueur de Lapin en disant qu'il était responsable du meurtre de Lapin. Et donc voilà, il rappelle inlassablement que l'État français tue, enferme les voyageurs, et c'est ça aussi, c'est cette parole-là, clairement, en fait, qu'ils essayent de silencier et qui silencie, en fait, qui pense qu'il silencie en le mettant en prison. Mais nous, on dit et on continuera de le dire que c'est par cette émission en fait que sa parole, elle va continuer déjà de vivre à travers nous, et en fait lui aussi va continuer de faire vivre sa parole à l'intérieur, quoi. Cette parole là, en tout cas, ils veulent le silencier, mais ça marchera pas, quoi.
1: Non, ils peuvent bien emprisonner Richie, mais ils n'emprisonnent pas les idées, même si lui, il l'a dit. Je pense qu'on est quand même pas mal à penser qu'il n'a pas tort, au final. Il n'a pas tort.
3: Ouais. Et toi, ouais, tu disais que du coup, c'est du... Enfin, peut-être on... ce que tu me disais au téléphone la dernière fois, c'était en fait, toi, tu n'avais jamais connu des manifs, justice et vérité, qui se passe comme ça, avec une telle violence, avec un tel irrespect, en fait, pour la famille. Tu me parlais de flics qui sont là jusqu'aux portes de...
1: Au cimetière,
3: voilà.
1: Cimetière, enfin, c'est des crachats au visage, mais... Y a pas de mots, quoi. Mm. Ouais, ils étaient là, en fait, ils attendaient, vraiment. Ils attendaient, en fait, et ils voulaient ça, quoi. Ils voulaient Richie, ils ont là. Ça a été lacrymogène, il y a eu des coups de matraque, il y avait des gamins. Enfin, même marcher pour la dignité et se soulever pour demander vérité et justice, ça devient une réponse comme ça, quoi.
4: Mais de ce que disait Fleurine, c'est ça, ça avait commencé bien avant. Enfin, elle racontait dans l'émission dont on parle, qui était avec... Elsa, que ça avait commencé dès le lendemain de son assassinat par la police, ou pour accéder au corps, ou pour retrouver le corps, poursuivre le corps.
1: La famille ne savait même pas que Lapin, Paul Tancre, il était mort. Il ne savait même pas que lui, il était déjà à Creil, et il était déjà entouré de policiers, quoi, le corps de l'homme.
3: Oui, puis ils n'ont pas laissé laisser voir le corps.
1: Ouais, ils n'ont rien respecté. Ils croient que... Enfin, c'est en faisant ça que ça va calmer les gens. Mais là, il y a une étincelle, ils allument une étincelle, quoi. De où on nous maltraite. Et d'atteindre à la dignité comme ça, d'être là dans ces moments-là, quoi, de jouer à des coups de pression. C'est quand même d'une violence. Dès la mort de l'homme, pour la famille, c'est d'une violence, mais inouïe, d'apprendre sa mort dans les journaux. C'est un système vraiment à combattre. Faut pas... pas les...
4: Et ce que disait Fleurine, c'est aussi que cette répression, elle s'abattait sur la famille, mais aussi sur le personnel médical, quoi. Enfin, ce qu'elle racontait sur le silence du personnel médical et sur de ce qu'on prenait les pressions qu'il avait subies, c'était aussi assez hallucinant.
1: Ouais, ils n'ont eu aucune sur le traitement, la façon de faire.
3: Et ça nous rappelle en fait que, bah, du coup, c'est ce que tu dis beaucoup, en fait, qu'il n'y a pas de combat sur l'antiracisme sans l'antisémitisme. Et du coup, c'est pour ça qu'on va aussi appeler tous les militants qui se disent antiracistes et aussi les partis politiques qui se disent antiracistes à être là, à soutenir Richie. Et je vais rappeler là rapidement les deux dates un peu importantes auxquelles il faut qu'il y ait le maximum de soutien, parce qu'en fait c'est important. On sait combien, en fait, ne pas être seul à se faire juger dans la justice, ça a un impact. Enfin voilà, on sait combien c'est important d'être devant les tribunaux et donc d'être là avec les enfermés notamment. Donc il y a la première date, c'est le 24 novembre à Compiègne, du coup, où il y aura ce procès là où lui il sera sûrement en visio, mais donc nous on peut être dans la salle. Et il y a aussi le 9 décembre au tribunal de Bobigny, donc pour le report de cette comparution immédiate pour lequel il est en détention provisoire.
1: Ouais.
3: Et je sais pas s'il y avait quelque chose que tu avais envie de rajouter, Aurélie.
1: Non, c'est déjà bien chargé, quoi.
2: Est-ce que tu veux rester un petit coup avec nous pour parler un peu, de la répression que subissent les lycéens, ou faut que tu y ailles ?
1: Non, là j'avais prévu de partir.
2: Ça marche. Bonne soirée à toi.
1: Ouais, bonne soirée à vous et puis merci. On garde courage, force.
3: Bah ouais, merci à toi, Aurélie. Ouais.
2: Et puis, plein de force.
3: Surtout, on fait, bah voilà, on sait pas si Richie nous écoute, mais en tout cas, il écoutera son de cette émission quand il sera sorti.
1: Il nous écoutera un jour.
3: Voilà, c'est ça, il nous écoutera un jour. Bah voilà, on est de tout cœur avec lui, on envoie toute la force possible à l'intérieur, et voilà, nous, on sera là à l'extérieur pour le soutenir du mieux qu'on peut, et on continuera de le faire. Merci d'avoir pris le temps, Aurélie, en tout cas.
2: Et puis, s'il y a des gens qui nous écoutent au quartier d'isolement de Fleury...
3: passez-lui le mot.
2: Passez-lui le mot et puis essayez de l'accueillir aussi. Enfin, voilà, on sait que c'est toujours limité les échanges à l'isolement, mais
3: ils existent.
2: Ouais. Mais voilà, donc
1: serrez-vous les coudes, les gars.
2: C'est ça. Ouais. Merci beaucoup, Aurélie. Plein de force à toi aussi. Et à bientôt.
3: À très vite.
0: Et on va passer.
2: On va continuer, je pense. Parce que je pense parce que vu qu'il nous reste 10 petites minutes. Voilà.
4: Eh ben, Serge commençait déjà à le dire qu'on allait parler du mouvement lycéen qui a commencé qui a commencé vraiment fin septembre dans toute la France et qui, au-delà des revendications, a été marqué vraiment par un traitement médiatique, un traitement policier et judiciaire qui est assez inédit, puisque vendredi, hein, au dernier décompte qu'il y avait, qui était assez clair, le ministère de la Justice a annoncé qu'il avait procédé à 6877 gardes à vue, dont 5890 gardes à vue de mineurs. Et jeudi dernier, qui était... une journée où il y a eu pas forcément beaucoup de manifestations, mais beaucoup de blocages. Il y a eu plus de 504 interpellés, ce qui est vraiment énorme. On pense aussi aux 21 personnes qui sont en détention provisoire, dont 6 mineurs, pour ce mouvement lycéen. Il y a eu énormément aussi de blessés graves. Je pense que si on est sur les réseaux sociaux ou même si on s'informe encore avec la télé ou la radio, on en entend parler tellement il y a des bavures qui sont insoutenables à voir. Il y a des actes de maintien de l'ordre qui sont vraiment insoutenables. On pense notamment à Dunkerque où la police a clairement foncé sur les gens. Il faut aussi préciser que c'était un véhicule qui a l'habitude dans le secteur du littoral, dans le Pas-de-Calais, de chasser les migrants sur les côtes de la Manche. Donc on peut malheureusement imaginer ce qu'ils font quand il n'y a pas des caméras, quand c'est même pas un mouvement lycéen avec des gens qui sont mineurs et citoyens français, bref. Donc voilà. Ce qu'on peut d'abord dire, c'est aussi que dans le traitement de ce mouvement, il y a vraiment quelque chose qui a changé, puisque on retrouve à peu près des similarités avec le nombre d'interpellés, la manière de procéder, avec la police adore appeler les émeutes urbaines, où en 2005 il y avait eu 6877 gardes à vue, 4480 en 2023 lors des émeutes après l'assassinat de Naël. Donc Il y a vraiment une méthode qui se met en place de garde à vue pour gérer le mouvement. On avait déjà commencé à avoir ça aussi pendant les grosses soirées de la réforme des retraites, pendant le 49-3, où notamment place de la Concorde, les gens avaient été nassés et emmenés en garde à vue vraiment par centaines. Et ce qui suit avec ce procédé-là, c'est aussi le peu de suites qui sont données aux gardes à vue. C'est vraiment des enfermements arbitraires pendant une durée et qui aboutissent à presque rien et qui ont été appuyés récemment par un climat législatif. En 2025, il y a eu la loi Attal qui a été votée et qui permet en fait qu'il y ait autant d'enfermements de mineurs, notamment en garde à vue, ce truc où ils s'amusaient partout à dire tu casses, tu répares, gna gna gna gna gna gna, enfin voilà. Et c'est ça aujourd'hui qui conduit vraiment à ça. Voilà, si vous savez.
2: Non, mais ouais, c'est un. Alors, c'est et un truc de ouf et pas un truc de ouf, dans le sens où bah, c'est clairement dans la continuité de ce que, tu décrivais, quoi. Ce qui est. C'est pas pour rien, en fait, qu'il y a autant de gaves et tout ça. C'est que c'est aussi un mouvement qui n'est pas parti, comme c'était le cas initialement, en fait, des anciens mouvements lycéens qu'il y a pu avoir en 98 ou autre, où en fait, c'était quand même. Plutôt des mouvements de centre-ville, enfin voilà, et tout, où là en fait, bah voilà quoi, c'est venu du 9-3, voilà, et donc bien évidemment, ils ont mis un certain degré de répression directe, et en fait, ils ont appliqué les techniques qu'ils faisaient d'habitude et qu'ils avaient fait en effet pour Naël, et donc ils ont juste été dans la continuité. Ça fait qu'il y a une forme un peu quand même d'indignité des gens, en tout cas. Dans la presse, pour la première fois, on entend parler des trucs où les gens semblent choqués qu'on puisse arracher une main d'un enfant et tout. Voilà. Mais alors que, en fait, malheureusement, à cette antenne, on ne fait que décrire ça tout le temps et tout. Et donc là, bah, clairement, il y a un truc qui est différent. Mais en fait, il ne faut pas. Il ne faut pas oublier qu'il y a déjà un lycéen qui a été éborgné en fait, à Nantes. C'était pendant le CPE, si mes souvenirs sont bons. Voilà, je pense au fils de Christian aussi. Donc ça a toujours été un truc. Là, c'est juste que c'est décuplé comme truc. À cette antenne, il y a quelques années, quand on n'était pas là, il y avait des discussions et des débats un peu pour savoir est-ce que la garde à vue, c'est déjà la première peine, quoi. Voilà, est-ce que c'est déjà une peine en soi et tout, quoi. Je sais pas si 12 heures de garde à vue c'est une peine et tout ça, voilà, et tout, mais en tout cas ça a une fonction de répressive, et ça là-dessus je pense qu'on peut pas en douter, voilà, et surtout sur des gens jeunes et tout. Après, il faut aussi regarder quels vont être les impacts. C'est-à-dire qu'on sait que la justice, elle a aussi un fonctionnement qui est extrêmement rapide dans ce genre de moment pour faire de la grosse répression. Et après, il y a le fonctionnement lent de la justice où il y a des enquêtes qui vont être ouvertes et tout. Et pour l'instant, en fait, ils n'en parlent pas trop de ces trucs-là. Mais sauf qu'en fait, on sait très bien qu'il y a des gens qui risquent de tomber dans les semaines, mois à venir. Et donc ça, il ne faudra pas l'oublier. L'autre truc sur lequel il me semblait un peu important de parler, c'est qu'il y a pas mal de personnes qui ont probablement la double nationalité, enfin pas la nationalité encore française, et qui vont devoir la demander là dans les, enfin voilà, à l'aune de leurs 18 ans, quoi, et qui ont été arrêtés, et que bien évidemment tous les trucs qui de répression et tout ça que ces gens auront subi vont être utilisés contre eux et vont donner des arguments à l'administration pour pas leur filer les papiers français, alors que en fait soit ils sont arrivés très tôt, soit même ils sont nés sur en France, quoi. Voilà, et je pense que le truc qui est probablement le plus évident et qui nous touche le plus, enfin voilà, c'est ce que tu disais tout à l'heure là, Gabriel, c'est en fait ce qu'on voit là, c'est que la partie immergée de l'iceberg de comment se comporte la police, et donc on sait que elle traite encore plus mal des populations qui respectent encore moins. Et donc, ça y a un truc, enfin moi, qui me glace un peu là quand je vois ça, c'est que j'ai l'impression que les trucs, c'est ce qu'ils appliquent à tout le monde, mais donc ils ont encore plus étendu. Enfin voilà, et donc ça veut dire qu'ils sont encore plus d'une violence extrême avec tout le monde. Voilà. Ouais. Et donc, c'est.
3: Puis surtout, c'est important de rappeler que la police, elle mutile des enfants dans les quartiers populaires depuis toujours, en fait, et pas depuis ce mouvement. Et donc, l'impression que les gens découvrent, en fait, que la police mutile des enfants. Non, pas du tout, ça n'a pas commencé aujourd'hui. Et en fait, il y a toutes ces questions de comment sont perçus les enfants qui est importante, en fait, pas, enfin, là, dans ce mouvement-là, en fait, les enfants, ils sont totalement enfin du coup les lycéens, lycéennes sont totalement décrédibilisés, c'est-à-dire qu'en fait ils sont pas assez grands pour pouvoir revendiquer, mais en fait ils sont assez grands pour se faire réprimer, pour se faire réprimer en masse, pour vivre des gardes à vue et des compas immédiates. Là on a Darmanin qui appelle à l'autorité des parents justement en disant que les parents vont devoir être en compas immédiate. Et il y a aussi du coup un processus de, alors c'est un peu un terme technique, mais de désenfantisation. Donc il y a des enfants, des lycéens, des lycéennes qui n'ont plus le droit d'être des enfants, qu'on ne considère plus comme des enfants. Donc par exemple, que du coup il y a cette notion de casseur. Ah c'est fini. Ok, et ben du coup, j'ai perdu ma phrase. Là c'est fini en 10 secondes. Ok, et ben du coup, simplement on va faire un petit... Parce qu'en fait, désolé, on n'a pas le de bon temps. Ben, on va faire un coucou à Kémy, à Fabrice, à Pascal, à Aurélie, et à Richie, et à Salim, et à Blanche, à Nicolas. Bref, à tous les prisonniers, à toutes les prisonnières, et à leurs proches. Il y a force, courage, détermination, et...
5: Il n'y a pas d'arrangement.

诚恳的信心，克服一切艰难困苦，将我国建设成为一个伟大的社会主义共和国。

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